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3: Bonjour à tous. Aucune personne ne manque à l'appel, selon le préfet de l'Aude. Il a fait un point mardi après-midi à Poma, après le passage dévastateur d'une tornade dans la journée de lundi. 20 personnes ont été hospitalisées, 330 maisons impactées, dont une centaine totalement détruites. Et les épisodes orageux ne sont pas terminés, selon Météo France. Une nette dégradation est attendue à partir de mercredi et pour plusieurs jours, notamment sur l'ouest du pays, avec des orages localement forts, accompagnés parfois de grêles et de fortes rafales de vent et de possibles ruissellement. La primaire socialiste aura lieu les 9 et 10 et 16, 17 octobre sur deux tours. Les dates ont été arrêtées par l'EPS qui a ratifié l'accord trouvé avec Place Publique, parti de Raphaël Glucksmann. Le candidat à la présidentielle passera par cette primaire pour lancer sa campagne. L'eurodéputé qui a par ailleurs effectué son premier déplacement ce mardi en Charente-Maritime pour aborder l'éolien et la transition écologique. Accompagné par le sénateur des Verts Yannick Jadot, il a promis les 100 jours de la révolution écologique dès son arrivée au pouvoir. Sébastien Delogu visé par une plainte de 3 policiers pour outrage. Selon les informations de BFM TV, le député insoumis des Bouches-du-Rhône aurait empêché hier les plaignants d'entrer dans un bâtiment du 2e arrondissement de Marseille dans lequel un homme suspecté d'avoir volé une montre de luxe pouvait se trouver. Le ton serait ensuite monté entre les forces de l'ordre et l'élu. J-7 avant une rentrée scolaire 2026 qui va apporter son lot de changements. Le téléphone portable sera bien interdit au lycée, a confirmé Édouard Geffray. Interdiction qui va être un peu difficile à faire respecter au début, a reconnu le ministre de l'Éducation nationale lors d'une conférence de presse. Les épreuves écrites comme orales du bac et du brevet se dérouleront désormais exclusivement le matin pour éviter tout désagrément en cas de forte chaleur. Et puis elle se battait déjà depuis quelques mois contre la maladie. La reine de la country, Dolly Parton, est décédée à l'âge de 80 ans. C'est sa famille qui l'a annoncé sur les réseaux sociaux. Voilà pour l'essentiel de l'actualité.
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6: Bélier, vous avez le sourire aujourd'hui, ça fait plaisir. Ami Taureau, vous recevez une invitation très sympa pour ce soir. Acceptez-la, vous allez passer un bon moment. Les Gémeaux, c'est une excellente journée pour vous lancer dans un travail de longue haleine. Cancer, une bonne nouvelle arrive à point nommé pour vous permettre de retrouver un nouveau souffle. Les Lions, soyez plus doux avec vous-même, moins exigeants les Lions. Les Vierges, coupez votre téléphone une heure, respirez. Balance, un mot tendre dissipe un petit froid avec un proche. Scorpion, votre potentiel de créativité est au top aujourd'hui. Notez les idées qui vous viennent spontanément. Sagittaire, un ami vous propose un truc fou, dites oui. Les Capricornes, votre sérieux est enfin remarqué et valorisé ce mercredi. Verseau, faites-vous confiance, votre intuition est particulièrement juste, elle est de bons conseils. Enfin, ami Poisson, une musique réveille un souvenir très agréable.
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3: Destination été vous emmène au frais aujourd'hui, direction le Périgord vert pour découvrir les gorges de l'Auvézère. Romain Escande, le directeur du service tourisme de la communauté de communes Île-Loup-Auvézère en Périgord, est notre guide. Il nous attend à Saint-Mémin pour le départ de cette boucle de 2 km.
4: Saint-Mémin, c'est un peu le centre d'une marguerite et les pétales sont autant de boucles pour ainsi dire. Donc on a des boucles qui peuvent aller jusqu'à 6,5 km, c'est jamais très long. Cela dit, on peut néanmoins faire plus long parce que ces boucles sont reliées entre elles par des chemins de liaison. Donc virtuellement, depuis Saint-Mémin, on peut rejoindre n'importe quelle autre extrémité du département de la Dordogne, rien qu'en empruntant les sentiers de randonnée. Mais là, en l'occurrence, on va aller voir les gorges de l'Auvézère, ce qui est un coin qui est très particulier en Dordogne. Parce que la Dordogne, le Périgord, c'est essentiellement du calcaire. Mais ici, on n'est plus sur le socle calcaire périgourdin. En fait, on entame les contreforts du Massif central. Donc on est sur un terroir qui est limousin, pour ainsi dire, qui est limousin avec donc des roches cristallines et des paysages de moyenne montagne qu'on va aller voir là dans les gorges. En fait, c'est dans ces gorges qu'on se rend compte des paysages très différents, avec une faune et une flore très très particulières. On va peut-être, si on a beaucoup de chance, rencontrer des mouflons notamment, qui ne sont pas d'ici. En fait, ils ont été implantés dans les années 60. En fait, ce sont des mouflons corses. Il y a quelques couples qui ont été installés ici et depuis, ils ont proliféré. Rien que sur les alentours de Saint-Mémin, on compte une centaine de têtes. Et puis, on a aussi une faune un petit peu plus... assez rare, mais un peu plus d'origine. Ce sont notamment les loutres qui se sont réappropriées la rivière, puisque désormais, elles sont protégées. Donc petit à petit, elles recolonisent un terroir qui leur va très bien, en fait. Ça reste des paysages très appréciables à VTT. Alors, à VTT, par contre, on ne peut pas se rendre là où nous allons nous rendre ce matin, c'est-à-dire vraiment au cœur des gorges de l'Auvézère, tout simplement. Parce que c'est pas fait pour des cyclistes, en fait. C'est beaucoup trop encaissé. Et des VTTistes, même chevronnés, ne passeraient pas. Donc, en VTT, on va traverser les gorges à différents endroits, mais on ne va pas pouvoir remonter, justement, la rivière comme nous allons le faire pour découvrir la cascade du Sauruban.
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1: Et nous sommes le 26 août aujourd'hui, nous fêtons les Natacha. Et en ce 26 août, je pourrais vous parler de l'entrée triomphale de Charles de Gaulle dans Paris en 1944. J'aurais aussi pu vous parler du décès de Tex Avery en 1980 ou de l'adoption en 1789 de la Déclaration des droits de l'homme et du citoyen par l'Assemblée réunie à Versailles. Mais le 26 août 1910, née en Albanie, Mère Teresa, celle qui deviendra prix Nobel de la paix en 1979, de son vrai nom Agnès Gongsa Beaujaxiou, elle entre chez les sœurs de Notre-Dame de Lorette à Rathfarnham en Irlande avant d'être rapidement envoyée faire son noviciat en Inde en 1928. En 1946, au cours d'un voyage en train la menant hors de Calcutta, elle reçoit un appel pour servir chez les plus pauvres parmi les pauvres. Elle quitte sa congrégation 2 ans plus tard, prend la nationalité indienne, s'installe dans les bas quartiers de Calcutta et fonde les missionnaires de la charité. Elle consacrera sa vie aux plus démunis en commençant par l'éducation des enfants de la rue, mais aussi aux pauvres, aux malades et aux mourants. Elle s'éteindra le 5 septembre 1997 dans son couvent à Calcutta. Au moment de sa mort, les missionnaires de la charité s'occupent de 610 missions dans 123 pays. Elle sera béatifiée en 2003 par Jean-Paul II et canonisée en 2016 par le pape François. La citation du jour est signée Mère Teresa. « Ne laissez personne venir à vous et repartir sans être plus heureux. »
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3: Après une dizaine d'années passées à résoudre des affaires criminelles au bureau du procureur d'Atlanta, Brent Walker revient dans sa ville natale de Concord, dans l'état de Géorgie. Un nouveau travail l'attend, conseiller juridique auprès d'une société toute puissante. Véritable modèle industriel et social, celle-ci a investi massivement dans la région depuis des décennies, prenant soin comme nul autre de ses employés, de leur embauche à leur retraite. À peine a-t-il pris ses fonctions que Brent est la victime d'étranges événements. Une inconnue lui laisse un message surprenant, l'avertissant qu'il est en danger. Il apprend que son prédécesseur s'est suicidé dans des circonstances jamais vraiment élucidées. Plus curieux encore, il met la main sur une liste de numéros codés qui semble liée à une série de disparitions dans la région. Il est rapidement confronté aux secrets les mieux gardés de son employeur. Aurait-il mis au jour une terrible conspiration ? Quelqu'un dans l'ombre serait-il en train de le manipuler pour servir ses propres intérêts ? L'enquête s'annonce périlleuse. La conspiration Concorde de Steve Berry est par une Cherche Midi.
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2: Le festival de Bridier vient de s'achever après plusieurs jours de spectacles, d'animations et de rendez-vous autour de la cité médiévale de la Souterraine. Une nouvelle édition qui a une nouvelle fois rassemblé le public et les nombreux bénévoles mobilisés pour faire vivre cet événement incontournable du territoire. Alors quel bilan tirer de cette édition 2026? Quels ont été les temps forts et le retour du public? Pour faire le point, Michel Labette, président du festival de Bridier, nous en parle.
3: Bonjour à tous. Oui, au nom de tous les bénévoles, nous sommes très heureux et peut-être le mot fier, oui, d'avoir conduit cette fresque jusqu'à son 20e anniversaire, qui est une réussite plusieurs thèmes, c'est-à-dire que le public était au rendez-vous et les acteurs étaient là aussi, donc nous avons tous pris du plaisir.
2: Un public qui répond présent d'année en année.
3: Ah bien sûr, on est contraint de connaître le nombre de personnes qui viennent nous voir. C'est plus de 8000 personnes sur les 4 jours qui sont venues assister à notre fresque historique. En termes de chiffres, on est un petit peu plus élevé que les autres années, mais on est toujours dans la même fourchette. 8000, on a peut-être 200 ou 300 personnes de plus qui ont répondu à cet anniversaire de nos 20 ans.
2: La fresque de Bridier est une réelle aventure, que ce soit pour les acteurs, pour les scénaristes, mais pour aussi toutes les autres personnes derrière le décor.
3: Ah ben oui, quelle aventure que de fêter le 20e anniversaire de la fresque historique de Bridier. Donc nos bénévoles, comme chaque année du reste, mais cette année peut-être vous le soulignez, avec un petit peu plus de ferveur, ont joué devant le public qui était venu se passer donc dans nos gradas, ont joué encore plus et encore ont donné le meilleur d'eux-mêmes, je crois, de la vie des commentaires qu'on a pu lire ou qu'on a pu recevoir lorsque le public s'en va. Émerveillement total et global.
2: Depuis plus de 20 ans, la fresque de Bridier, c'est aussi une histoire de notoriété. Mais alors, quel est le secret de sa longévité et de son succès, année après année?
3: Je commencerai par vous être très mal poli, je vais vous répondre par une question. Est-ce qu'on doit révéler un secret? Et puis, comment explique-t-on cette durée? Eh bien, je pense que c'est notre fresque, elle est basée sur la vie de notre association. C'est-à-dire que l'engagement, il est bénévole. On vient donner du temps pour les autres. Est-ce qu'on pourrait dire que la fresque est un symbole de l'altruisme? Probablement. S'intéresser à autrui et donner du plaisir aux autres sans avoir un revenu, si ce n'est que d'être payé par de chaleureux applaudissements. C'est peut-être ça le secret de la fresque historique de Bridier.
2: À peine l'édition 2026 terminée, les équipes de la fresque de Bridier sont déjà au travail pour préparer la 21e édition prévue en août 2027. Le thème commence d'ailleurs à se dessiner avec déjà quelques éléments qui nous permettent d'en savoir un peu plus sur ce que nous réserve cette prochaine fresque.
3: Alors, je ne révélerai pas tout, mais simplement, vous savez, c'est traditionnel dorénavant depuis 2-3 ans. Lorsque l'on termine le spectacle le soir, avant de saluer définitivement notre public, on révèle un petit indice. Et cette année, nous avons vu descendre dans nos gradins François Ier. Probablement que nous allons traiter cette période-là. Mais quel sera le thème global? La Renaissance, certainement. Mais après, le reste, c'est dans le secret et nous vous le dévoilerons tout au long de l'année. Des indices vous permettant de nous rejoindre en août prochain pour la 21e fresque historique de Bridier.
2: Les équipes de la fresque ne s'arrêtent que très peu de travailler, car dès le début de l'automne, les différentes équipes de bénévoles seront chargées de mettre en place le 21e spectacle de la fresque de Bridier.
3: On a pris un petit peu de repos tout de même, on est bénévoles, et dès le début de l'automne, nos couturières vont recevoir les consignes pour préparer ou rénover déjà et restaurer les costumes que nous disposons. Nos bénévoles qui sont aussi chargés de la construction des décors vont travailler sur les décors que le metteur en scène va leur proposer. Et donc toute cette petite ruche va se mettre en place, on dit à partir de l'automne, avec un temps fort, dès le début de l'année, de façon à être prêt pour le mois d'août. Mais oui, pour répondre plus globalement à votre question, la fresque historique ne s'arrête jamais. Notre association ne s'arrête pas, parce qu'on doit toujours programmer bien en avance, et il faut bien un an de préparation pour essayer de vous présenter un spectacle de qualité.
2: Un bilan donc positif pour Michel Labède et toute l'équipe de la fresque de Bridier, qui regarde désormais vers la suite et notamment vers la prochaine édition du festival de Bridier. Une nouvelle aventure qui devrait, une fois encore, mobiliser de nombreux bénévoles et attirer le public autour de ce rendez-vous historique et culturel de la Souterraine. Henri Feuillade, RMJ, pour Le Graal.
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5: Yasmine Kichou.
6: Un deuxième cheval mort a été découvert près de l'hippodrome d'Arnac-Pompadour en Corrèze. L'association Nos Viventia a annoncé la découverte hier. L'animal, un cheval de 6 ans nommé Siro Dino, aurait chuté lors d'une course d'obstacles dimanche dernier avant d'être retrouvé dans une remorque. L'association dénonce une prise en charge indigne et critique les conditions de certaines compétitions. Elle demande notamment aux partenaires de l'hippodrome de retirer leur soutien. L'établissement n'a pas réagi publiquement pour l'instant à ces nouvelles accusations. La gendarmerie de la Haute-Vienne recherche les propriétaires de dizaines d'objets volés après l'interpellation de deux individus le 15 juillet dernier. Une série de cambriolages a touché principalement le sud du département entre mai et juillet. Bijoux, ordinateurs portables, vélos, outils de bricolage ou encore cartes Pokémon figurent parmi les biens retrouvés. Les gendarmes ont répertorié ces objets sur un site dédié. Les personnes victimes d'un cambriolage durant cette période sont donc invitées à consulter le site mesobjetsvolés.fr afin d'identifier leurs biens. À Cérillac, en Haute-Vienne, les élus dénoncent une succession d'incivilités survenues durant ce mois d'août. Vol de câbles au stade, table de pique-nique dégradée, boîtier d'alarme cassé, mur endommagé après un accident et délit de fuite. Plusieurs faits ont été constatés en quelques jours. Le maire a porté plainte pour le vol de câbles. La commune envisage désormais l'installation de caméras de surveillance pour sécuriser ses bâtiments. Ce mercredi, près de 100 enfants de Limoges et des antennes du Secours Populaire de Haute-Vienne participent à la journée des oubliés des vacances. Direction La Palmyre avec une visite du zoo, un repas offert, puis un après-midi à la plage avant un retour prévu à 17h30. La Cité du Cuir de Saint-Junien tire un bilan estival très positif. Après un mois de juillet plus calme, le site a connu une forte affluence en août avec jusqu'à 250 visiteurs certaines journées. Depuis son ouverture en décembre dernier, plus de 19 000 personnes ont franchi ses portes. Un résultat encourageant pour la structure qui vise les 30 000 visiteurs sur l'année. Et puis apprenez que le football régional reprend ce week-end avec les premiers tours de Coupe Nouvelle-Aquitaine et de Coupe de France. En Coupe de France, le Pays arédien pensionnaire de Régional 3 recevra l'US Versillacoise, Rochechouart accueillera Angoulême-Basso, tandis que Limoges-Vigenal affrontera Saint-Pantaléon. À Saint-Thirier, le club est engagé en Coupe Nouvelle-Aquitaine et se déplacera à Jumillac-le-Grand. Autre affiche à suivre, l'AS Saint-Junien à Vindel, Limoges-Batide à Saint-Saviol et Limoges-Lafarge à Puy-Moyen. Bon mercredi à toutes et tous.
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8: Bélier, vous avez le sourire aujourd'hui, ça fait plaisir. Ami Taureau, vous recevez une invitation très sympa pour ce soir. Acceptez-la, vous allez passer un bon moment. Les Gémeaux, c'est une excellente journée pour vous lancer dans un travail de longue haleine. Cancer, une bonne nouvelle arrive à point nommé pour vous permettre de retrouver un nouveau souffle. Les Lions, soyez plus doux avec vous-même, moins exigeants les Lions. Les Vierges, coupez votre téléphone une heure, respirez. Balance, un mot tendre dissipe un petit froid avec un proche. Scorpion, votre potentiel de créativité est au top aujourd'hui. Notez les idées qui vous viennent spontanément. Sagittaire, un ami vous propose un truc fou, dites oui. Les Capricornes, votre sérieux est enfin remarqué et valorisé ce mercredi. Verseau, faites-vous confiance, votre intuition est particulièrement juste, elle est de bons conseils. Enfin, ami Poisson, une musique réveille un souvenir très agréable.
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3: À quelques jours de la rentrée, l'heure n'est pas encore au bilan définitif de la saison touristique en Haute-Vienne. Mais les premiers chiffres sont désormais disponibles et permettent de dégager quelques tendances. Après un début de saison contrasté, la SPL Terre de Limousin a présenté récemment ses premiers indicateurs de fréquentation pour l'été 2026. Pour en parler, Anne Trevet, directrice de la SPL Terre de Limousin, chargée du développement touristique sur le département de la Haute-Vienne, pour Limousin Nouveaux Horizons, est avec nous. Bonjour, Madame Trevet.
4: Bonjour.
3: Donc, même si le bilan complet de la saison estivale n'est pas encore possible, est-ce que la tendance est plutôt à la hausse, à la stabilité ou au recul par rapport à l'été 2025?
4: C'est très disparate en fonction des mois. On a fait un très bon démarrage sur le mois de mai. Puis, il faut dire que le calendrier du mois de mai était favorable au départ en vacances ou en petites vacances. Donc, un très beau mois de mai, on a fait plus 5%. Juin a été plus compliqué, puis les effets de la canicule se sont fait sentir dès le mois de juin. Juillet, très très complexe aussi. Les gens ont mis beaucoup de temps à arriver sur le territoire. Je pense que tous les professionnels s'en sont rendus compte. Donc on a des corps de métier qui ont souffert beaucoup plus que d'autres. Les prestataires d'activités, activités nature, activités loisirs, les sites. Et il a fallu quasiment attendre fin juillet, début août pour pouvoir voir arriver vraiment les touristes tels qu'on les voit d'habitude. C'est vrai que sur cette saison, on sent que le mois de juillet, il démarre très tardivement.
3: Alors ces nouveaux chiffres viennent compléter une avant-saison 2026 assez contrastée dans un contexte notamment marqué par la canicule.
4: Oui, alors c'est vrai, on a eu 5 épisodes de canicule. On a calculé qu'on avait eu 35 jours classés orange ou rouge sur 2 mois. C'est vraiment beaucoup. Et quand il y a canicule, les gens ne sortent pas. Voilà, alors notre avantage, c'est qu'on a quand même beaucoup de forêts. On a beaucoup d'offres fraîcheurs où on peut vraiment se mettre à l'ombre ou même se mettre à la clim. Et surtout, on a des plans d'eau. On a 25 plans d'eau sur le département qui sont surveillés par l'ARS, qui sont surveillés tout court par des surveillants de baignade. On s'attendait à ce que la saison soit difficile, notamment avec les cyanobactéries, et ça n'a pas été le cas. Sur ces 25 plans d'eau, il n'y en a que 4 qui ont été déclassés ou sur lesquels la baignade a été interdite. On a pu maintenir une offre de baignade extrêmement intéressante, et ça, ça colle aussi à l'offre des piscines municipales, et on en a. Donc bon, il a fait chaud. Les gens ne sont pas sortis autant que ce qu'on aurait souhaité, ça c'est certain. Ils n'ont pas consommé autant que ce qu'on aurait souhaité. Et là, on est vraiment dans un contexte de crise internationale, et partout en France, la consommation n'a pas été au rendez-vous. Les gens sont partis parfois moins longtemps et ils ont fait des choix dans leurs activités. Ils n'ont pas dépensé autant que d'habitude, ça c'est certain. En tout cas, nous, on avait de quoi se positionner avec une offre fraîcheur hyper intéressante.
3: Est-ce que vous avez déjà une idée plus précise du profil des visiteurs cet été?
4: Oui, on a le retour d'une clientèle d'ultra proximité. Les clientèles de la région, les Néo-Aquitains font 13% de plus. Donc ça, c'est super intéressant. Ça, c'est jusqu'en juillet. On a des clients de la région Occitanie qu'on ne voyait pas trop jusqu'à maintenant. Là aussi, on est à plus 11%. En gros, les clientèles du Sud sont remontées. On a aussi beaucoup d'Espagnols sur les étrangers, alors que les Anglais sont en baisse. Et nos clientèles habituelles, c'est plutôt bassin parisien, nord de la France. Et là, on les a moins vus. Donc, je pense que les Français, cette année, sont partis près de chez eux et ils sont remontés. Ils ont cherché la fraîcheur.
3: Alors, ils ont recherché la fraîcheur, mais est-ce que la hausse du carburant explique peut-être aussi le fait qu'ils n'aient pas fait le voyage, hein?
4: Tout à fait. C'est vrai qu'on a senti, même au niveau des réservations, que la hausse du carburant était compliquée. Les gens ont vraiment fait des choix de proximité. Mais c'est super, parce que déjà, c'est mieux pour l'environnement, c'est mieux pour l'écologie, les gens partent près de chez eux. Et puis, il faut dire qu'on a la chance d'avoir une région où il y a quand même beaucoup de choses à voir autour.
3: Et en parlant justement de ces endroits touristiques qui attirent, quels sont les grands gagnants de cet été? Quels sites, quelles activités ou quel type d'hébergement ont particulièrement fonctionné?
4: Alors, en termes d'hébergement, ce sont les hôteliers et les chambres d'hôtes qui ont tiré leur épingle du jeu, parce qu'on est souvent sur de la réservation de dernière minute, sur des clientèles de passage. C'est vrai qu'en Haute-Vienne, en Limousin, de manière globale, on est au centre de la France et on est une destination de transit. Donc 80% des hôteliers qu'on a interrogés fin juillet sont très contents de leur saison et de leur mois de juillet. À l'inverse, pour les campings, ça a été un peu plus compliqué parce qu'ils sont météo-dépendants complètement. Et puis les gîtes, et notamment Gîtes de France, annoncent moins 5% de fréquentation et de réservation. Donc selon le type d'hébergement, ça change. Et puis après, les grands gagnants, je dirais les lacs, Vassivière, Saint-Pardoux, voilà, même si Saint-Pardoux constate que ça n'a pas été une année habituelle. Il n'y a pas eu de grand pic de fréquentation sur aucun de nos sites. C'est une saison plutôt tranquille.
3: Alors Anne Trevet, est-ce qu'on peut dire que ce pré-bilan est tout de même assez positif au vu de tout ce qui s'est passé cet été? Je résume, canicule, incendie, restriction d'eau, tempête notamment qui a affecté le lac de Saint-Pardoux. Qu'est-ce que vous pensez de tout ça? Ils ont quand même bien sorti leur épingle du jeu, les professionnels du tourisme cette année.
4: Ah oui, le contexte a été quand même difficile. On s'attendait à une crise sur les cyanobactéries, c'est arrivé d'une tempête qui a ravagé une partie de nos sentiers de randonnée sur les monts de Blon, les monts d'Ambazac, en passant sur Saint-Pardoux. Les épisodes de canicule, bien entendu. À nous maintenant de faire en sorte que cette expérience très particulière de cet été, on en tire les conclusions. Nous, au niveau de Visite Limousin et de nos supports, site internet ou réseaux sociaux, on sait qu'il va falloir qu'on valorise davantage l'information en temps réel.
3: Anne Trevet, merci beaucoup. Pour Kaolin, Yasmine Kichou.
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2: Ambiance apocalypse pour le thriller d'un grand réalisateur porté par un casting 5 étoiles. 2 ans après sa suite de Gladiator, Ridley Scott adapte The Dog Stars, le roman de l'américain Peter Heller, La Constellation du Chien. Aux côtés de Josh Brolin, Margaret Qualley ou encore Guy Pearce, Jacob Elordi incarne Ig, un jeune pilote dans un monde ravagé par une pandémie. Il tente de survivre comme il le peut sur une ancienne base du Colorado, avec pour compagnie son chien et un ex-marine.
3: Qu'est-ce que tu faisais avant la fin du monde?
4: J'ai passé mon temps à me demander pourquoi j'avais autant de chance.
5: Le monde qu'on a connu n'existe plus. Faut arrêter de s'accrocher au passé. Aujourd'hui, c'est tuer ou être tué.
2: Et le destin de Ig et de ses compagnons va à nouveau basculer quand il va capter une transmission radio et se remettre à rêver d'une nouvelle vie.
6: Ils continueront de venir. Tu pourras pas les repousser indéfiniment.
7: Tu t'attends à trouver quoi?
6: Un monde meilleur.
3: Le rêve.
2: Et entre lutte pour la survie, recherche de sens de l'existence dans un monde dévasté et aussi film de zombies, ce thriller est réalisé par Ridley Scott autour du thème de l'espoir. Il jongle entre action et scènes beaucoup plus humaines avec des personnages détruits, le tout porté par le duo Margaret Qualley-Jacob Elordi, acteur en pleine explosion de la nouvelle génération. La survie et la renaissance au menu de The Dog Stars au cinéma cette semaine.
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2: Yasmine Kichou.
3: Un deuxième cheval mort a été découvert près de l'hippodrome d'Arnac-Pompadour en Corrèze. L'association Nos Viventia a annoncé la découverte hier. L'animal, un cheval de 6 ans nommé Siro Dino, aurait chuté lors d'une course d'obstacles dimanche dernier avant d'être retrouvé dans une remorque. L'association dénonce une prise en charge indigne et critique les conditions de certaines compétitions. Elle demande notamment aux partenaires de l'hippodrome de retirer leur soutien. L'établissement n'a pas réagi publiquement pour l'instant à ces nouvelles accusations. La gendarmerie de la Haute-Vienne recherche les propriétaires de dizaines d'objets volés après l'interpellation de deux individus le 15 juillet dernier. Une série de cambriolages a touché principalement le sud du département entre mai et juillet. Bijoux, ordinateurs portables, vélos, outils de bricolage ou encore cartes Pokémon figurent parmi les biens retrouvés. Les gendarmes ont répertorié ces objets sur un site dédié. Les personnes victimes d'un cambriolage durant cette période sont donc invitées à consulter le site mesobjetsvolés.fr afin d'identifier leurs biens. À Cérillac, en Haute-Vienne, les élus dénoncent une succession d'incivilités survenues durant ce mois d'août. Vol de câbles au stade, table de pique-nique dégradée, boîtier d'alarme cassé, mur endommagé après un accident et délit de fuite. Plusieurs faits ont été constatés en quelques jours. Le maire a porté plainte pour le vol de câbles. La commune envisage désormais l'installation de caméras de surveillance pour sécuriser ses bâtiments. Ce mercredi, près de 100 enfants de Limoges et des antennes du Secours Populaire de Haute-Vienne participent à la journée des oubliés des vacances. Direction La Palmyre avec une visite du zoo, un repas offert, puis un après-midi à la plage avant un retour prévu à 17h30. La Cité du Cuir de Saint-Junien tire un bilan estival très positif. Après un mois de juillet plus calme, le site a connu une forte affluence en août avec jusqu'à 250 visiteurs certaines journées. Depuis son ouverture en décembre dernier, plus de 19 000 personnes ont franchi ses portes. Un résultat encourageant pour la structure qui vise les 30 000 visiteurs sur l'année. Et puis apprenez que le football régional reprend ce week-end avec les premiers tours de Coupe Nouvelle-Aquitaine et de Coupe de France. En Coupe de France, le Pays arédien pensionnaire de Régional 3 recevra l'US Versillacoise, Rochechouart accueillera Angoulême-Basso, tandis que Limoges-Vigenal affrontera Saint-Pantaléon. À Saint-Thirier, le club est engagé en Coupe Nouvelle-Aquitaine et se déplacera à Jumillac-le-Grand. Autre affiche à suivre, l'AS Saint-Junien à Vindel, Limoges-Batide à Saint-Saviol et Limoges-Lafarge à Puy-Moyen. Bon mercredi à toutes et tous.
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5: Aujourd'hui, direction la crypte Saint-Martial avec Éric Bouteau, guide conférencier ville d'art et d'histoire à Limoges.
6: Alors là, on s'apprête à monter donc sur un petit pont,
7: oui.
6: Dirons-nous.
7: Tout à fait.
6: Donc vous avez bien travaillé l'équipe pour mener tous les touristes du jour qui puissent traverser en toute sécurité.
7: Exactement.
6: Finalement.
7: La vertu, c'est de préserver le site. Et puis c'est vrai que ça permet de surplomber tout ça. Il y a un petit côté, bon, je ne vais pas dire Indiana Jones.
6: C'est une passerelle qui invite à l'aventure.
7: Oui. Parce que finalement, ça nous permet de... Voilà, on traverse le site en passant au-dessus des vestiges et on voit qu'il y a des creux assez profonds. Hein. Mm-hmm. On est à plus
6: Alors, il faut faire attention, il ne faut pas perdre ses lunettes ou un stylo qu'on aurait dans la poche. Parce qu'évidemment...
7: On ne va pas vous le rendre tout de suite.
6: Voilà,
7: hein.
6: C'est ça.
7: Et quand on est à peu près au milieu de cette passerelle, on peut voir aussi quelques dépouilles, des ossements. Alors, sans curiosité mortifère. Mortifère.
6: Nous sommes devant finalement les premiers Limougeaux.
7: Ah oui, c'est l'époque où Limoges est double. Il y a le quartier cathédrale et il y a le quartier qu'on appelle château. Et dans le quartier château, il y avait la partie liée à l'abbaye Saint-Martial qu'on visite aujourd'hui. Quand on a franchi la passerelle, il faut faire travailler l'imagination puisqu'on est face à un mur avec des couches de couleurs. C'est du fer, c'est du charbon. Donc il y a eu ici un foyer de chaleur qu'on peut identifier soit comme un incendie à une époque ou bien une activité liée à une montée en température. En tout cas, les archéologues aiment bien observer ces éléments, tout comme les grandes pierres rondes.
6: Oui,
7: là.
6: Alors on a des grosses pierres rondes en pierre qui doivent peser leur poids et qui ressemblent à des roues. Alors qu'est-ce que c'est exactement?
7: Oui, c'était des roues de meules, c'était des moulins en fait. Mm-hmm. Donc on actionnait les axes, ce qui faisait pivoter ces roues qui ensuite broyaient notamment le grain pour faire la farine. Donc on est sur une activité de production, une activité vivrières, et là elles sont à vue. Plus loin, il y a aussi quelques petites bouteilles en verre avec des petites liqueurs locales. On ne fait pas ça ici, mais quand il y a eu le théâtre à Limoges en 1900, en fait, les caves étaient quasiment sur l'ancienne abbaye. Donc, les archéologues trouvent parfois des vestiges d'autres périodes.
6: Toutes les périodes se rejoignent.
7: Oui, voilà, c'est ça en fait. C'est un puzzle de périodes.
6: J'allais dire un millefeuille. Moi, j'avais l'image du millefeuille.
7: J'aime bien aussi. C'est parlant.
6: Elle dure combien de temps à peu près cette
7: La visite, on l'a fait en une heure. Mm-hmm. On prend le temps d'amorcer pas mal de choses, d'y intégrer des récits hagiographiques, donc des vies de saints pour étoffer ça. Et puis on repasse un peu de temps à la fin de la visite autour justement de qu'est-ce que l'abbaye Saint-Martial produisait comme trésor. Il y a trois grandes choses qu'on montre. Les manuscrits, c'était la deuxième plus grande bibliothèque après Cluny, donc très grande. Et aujourd'hui, les manuscrits sont à Paris à la BNF. On peut les consulter virtuellement, ceci dit, sur le site Gallica. Donc la partie manuscrits. La partie chant, on avait un chœur de moines très performant, une musicologie très sophistiquée au XIIIe siècle avec la polyphonie, donc la capacité à croiser une voix haute, organale, avec une voix qui tenait la teneur. Et aujourd'hui, on peut écouter des enregistrements où il y a des concerts l'été aussi, ailleurs. Et l'émail sur métal, qui est né au Moyen-Âge, qui s'est développé notamment autour de l'abbaye. Les moines n'étant pas émailleurs, mais délivrant leurs dessins, on les adaptait sur des pièces métalliques. Ça fait trois choses extraordinaires qui ont fait que la chrétienté médiévale, à l'époque, l'Islande, l'Italie, le Portugal, toutes ces contrées, l'univers chrétien, on va dire, on pouvait trouver des produits de Limoges. Limoges rayonnait. Dans notre scénographie, on va trouver ici des pierres debout qui sont des dalles funéraires. Et apparaissent notamment, gravées dans la pierre, un bouclier avec une croix et une épée, le pommeau, la lame.
6: Qui est gravée dans la pierre.
7: Voilà. On n'est plus directement dans un destin de moine, mais probablement dans l'esprit chevaleresque.
6: Alors, toutes ces références à la chevalerie, aux épées, ça doit beaucoup plaire aux enfants. Est-ce qu'il y a des enfants que vous recevez parfois pour les visites? Est-ce que vous adaptez du coup votre discours aux plus petits?
7: Ah oui, tous les guides qui sont ici peuvent aborder de façon sympa en narration. Et moi, perso, je leur remets dans les mains un petit trésor.
6: Ah, c'est une petite pièce.
7: Tout à fait. C'est un denier en argent médiéval. Et on a une croix, souvent la référence. Et de l'autre côté, plus ou moins, il y a un visage, un homme aux cheveux mi-longs, quasi christique. Hein. Mm-hmm. Et c'est Saint Martial de Limoges. Et la pièce que je vous montre a été frappée dans notre ville, créée, et ça s'appelait les Barbarins. On dit que c'est parce qu'on voyait Saint Martial avec sa barbe.
6: Donc il y avait déjà un système de pièces à l'époque.
7: Ah oui, elle est frappée à Limoges. Ça montre aussi la renommée. Et dans dans les
6: de
7: arts
6: de Saint-Martial également.
7: Voilà, de Saint-Martial. Et dans tout ce qui était art de la métallurgie, Limoges était assez avancé avec l'orfèvrerie de l'émail.
6: Limoges, les arts du feu,
7: les
6: ça nous connaît.
7: Du... Voilà.
5: Les visites guidées de la crypte Saint-Martial sont proposées tout l'été. Une bonne façon de découvrir Limoges au frais pendant les journées de canicule. Pour Kaolin, Yasmine Kichou.
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2: Bonjour à tous. Les orages vont continuer de nous accompagner encore quelques jours. Selon Météo France, une dégradation se met en place dans l'après-midi et en soirée mercredi. L'ouest du pays sera surtout concerné avec des orages localement forts accompagnés de grêles, de fortes rafales de vent et de possibles ruissellements. Lundi, la France a connu sa deuxième journée la plus foudroyée de 2026 avec plus de 19 600 éclairs recensés. C'est d'ailleurs le même jour qu'une tornade s'est formée à Poma dans l'Aude. Son passage a fait d'importants dégâts dans la commune. 330 maisons sur les 500 que compte le village ont été touchées, dont 102 complètement détruites selon la préfecture. Sébastien Lecornu à Mayotte, quelques jours après le passage d'Édouard Philippe, le Premier ministre se rend sur place pour 2 jours à partir de ce mercredi. Il vient faire un point complet sur la situation locale, 1 an après la loi de refondation sur l'archipel dévasté par le cyclone Chido. Tous les sujets seront abordés, indique Matignon. Reconstruction, lutte contre l'immigration clandestine, rentrée des classes et accès aux soins. En 2027, c'est le sursaut ou la crise. Dans un entretien aux Parisiens, Patrick Martin, le patron du MEDEF, se dit très inquiet de la dégradation des comptes publics du pays. Le président de l'un des principaux syndicats patronaux appelle l'exécutif et la classe politique au courage et aux réformes dès le budget 2027, alors que 82% des chefs d'entreprise se disent pessimistes selon un sondage de l'organisation. Infondé et dépourvu de preuves, la diplomatie russe nie toute implication de Moscou dans les ingérences étrangères dont ont été victimes plusieurs candidats à la présidentielle en France ces dernières semaines. Sophie Adno s'est aventurée une deuxième fois hors de la station spatiale ce mardi. Mission accomplie pour l'astronaute française qui est parvenue à terminer d'installer une antenne de communication avec la Terre sur l'ISS. Et puis jamais 203, après le succès des 2 premiers volets de la saga Zootopie, un 3e film d'animation est en préparation selon les studios Disney. Zootopie 2 a dépassé les 8 millions d'entrées au box-office français cette année. Voilà pour l'essentiel de l'actualité.
3: Bonjour et bon réveil, votre météo de ce mercredi 26 août. C'est du beau temps, une accalmie après avoir connu la journée d'hier matin, très partagée, très mitigée, orageuse même. Ça continue pour jeudi, vendredi, mais aujourd'hui mercredi, profitez-en, le beau temps est au rendez-vous. Les températures ce matin sont comprises entre 17 à 20 degrés. Cet après-midi, vous aurez de 29 à 32 degrés. Et donc, pour la suite, jeudi, vendredi, pensez à l'accessoire indispensable qui peut vous accompagner, le parapluie. On vous en dit plus, bien entendu, dans votre journée et votre matinée.
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5: Bélier, vous avez le sourire aujourd'hui, ça fait plaisir. Amis taureaux, vous recevez une invitation très sympa pour ce soir. Acceptez-la, vous allez passer un bon moment. Les gémeaux, c'est une excellente journée pour vous lancer dans un travail de longue haleine. Cancer, une bonne nouvelle arrive à point nommé pour vous permettre de retrouver un nouveau souffle. Les lions, soyez plus doux avec vous-même, moins exigeants les lions. Les vierges, coupez votre téléphone 1 heure, respirez. Balance, un mot tendre dissipe un petit froid avec un proche. Scorpion, votre potentiel de créativité est au top aujourd'hui. Notez les idées qui vous viennent spontanément. Sagittaire, un ami vous propose un truc fou, dites oui. Les Capricornes, votre sérieux est enfin remarqué et valorisé ce mercredi. Verseau, faites-vous confiance, votre intuition est particulièrement juste, elle est de bons conseils. Enfin, ami Poisson, une musique réveille un souvenir très agréable.
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6: Nouveauté musicale Nouvelle-Aquitaine, Bricky et 3G, Lucci and Floki pour le titre Subutex featuring Scott South, Fakhri Jenkins. Voilà bientôt 10 ans que le laboratoire bordelais des beatmakers Bricky et 3G fabrique avec une tribu d'amis, Baby Solo 33, H Jeune Crack, La Fève, des sons qui s'écoutent très au-delà des frontières hexagonales, en priorité via la plateforme SoundCloud. De ces titres passés au laïcomètre de la plateforme, sortent ensuite des supports physiques multiples, comme par exemple en 2025, une compilation Unreleased Volume 3, dont votre radio a extrait Subutex, coécrit avec Lucci and Floki, avec pour autre invité Scott South et Fakhri Jenkins. Bricky and 3G nous livre ici une petite perle hip-hop concernée, inspirée par une actualité sociale pas toujours bienveillante pour les marges, choisie ou subie, unissant toutes les influences du duo, jazz, soul, reggae, afrobeat, en passant par toutes les nuances des musiques actuelles. Outre Subutex, on peut aussi écouter de loin loin d'autres coopérations créatives du duo, comme Pyro, produit en 2022 avec H. John Crack et Abel 31, ou Hustle Mode avec ST.

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2: Le festival de Bridier vient de s'achever après plusieurs jours de spectacles, d'animations et de rendez-vous autour de la cité médiévale de la Souterraine. Une nouvelle édition qui a une nouvelle fois rassemblé le public et les nombreux bénévoles mobilisés pour faire vivre cet événement incontournable du territoire. Alors quel bilan tirer de cette édition 2026? Quels ont été les temps forts et le retour du public? Pour faire le point, Michel Labette, président du festival de Bridier, nous en parle.
3: Bonjour à tous. Oui, au nom de tous les bénévoles, nous sommes très heureux et peut-être le mot fier, oui, d'avoir conduit cette fresque jusqu'à son 20e anniversaire, qui est une réussite par plusieurs thèmes, c'est-à-dire que le public était au rendez-vous et les acteurs étaient là aussi, donc nous avons tous pris du plaisir.
2: Un public qui répond présent d'année en année.
3: Ah, bien sûr, on est contraint de connaître le nombre de personnes qui viennent nous voir. C'est plus de 8000 personnes sur les 4 jours qui sont venues assister à notre fête historique. En termes de chiffres, on est un petit peu plus élevé que les autres années, mais on est toujours dans la même fourchette. 8000, on a peut-être 200 ou 300 personnes de plus qui ont répondu à cet anniversaire de nos 20 ans.
2: La fresque de Bridier est une réelle aventure, que ce soit pour les acteurs, pour les scénaristes, mais pour aussi toutes les autres personnes derrière le décor.
3: Ah ben oui, quelle aventure que de fêter le 20e anniversaire de la fresque historique de Bridier. Donc nos bénévoles, comme chaque année du reste, mais cette année peut-être vous le soulignez, avec un petit peu plus de ferveur, ont joué devant le public qui était venu se masser donc dans nos gradins, ont joué encore plus et encore ont donné le meilleur d'eux-mêmes, je crois, de la vie des commentaires qu'on a pu lire ou qu'on a pu recevoir lorsque le public s'en va. Émerveillement total et global.
2: Depuis plus de 20 ans, la fresque de Bridier, c'est aussi une histoire de notoriété. Mais alors, quel est le secret de sa longévité et de son succès, année après année?
3: Je commencerai par vous être très mal poli, je vais vous répondre par une question. Est-ce qu'on doit révéler un secret? Et puis, comment explique-t-on cette durée? Eh bien, je pense que notre fresque, elle est basée sur la vie de notre association. C'est-à-dire que l'engagement, il est bénévole. On vient donner du temps pour les autres. Est-ce qu'on pourrait dire que la fresque est un symbole de l'altruisme? Probablement. S'intéresser à autrui et donner du plaisir aux autres, sans avoir un revenu, si ce n'est que d'être payé par de chaleureux applaudissements. C'est peut-être ça le secret de la fresque historique de Bridier.
2: À peine l'édition 2026 terminée, les équipes de la fresque de Bridier sont déjà au travail pour préparer la 21e édition prévue en août 2027. Le thème commence d'ailleurs à se dessiner avec déjà quelques éléments qui nous permettent d'en savoir un peu plus sur ce que nous réserve cette prochaine fresque.
3: Alors, je ne révélerai pas tout, mais simplement, vous savez, c'est traditionnel dorénavant depuis 2-3 ans. Lorsque l'on termine le spectacle le soir, avant de saluer définitivement notre public, on révèle un petit indice. Et cette année, nous avons vu descendre dans nos gradins François Ier. Probablement que nous allons traiter cette période-là. Mais quel sera le thème global? La Renaissance, certainement. Mais après, le reste, c'est dans le secret et nous vous le dévoilerons tout au long de l'année. Des indices vous permettant de nous rejoindre en août prochain pour la 21e fresque historique de Bridier.
2: Les équipes de la fresque ne s'arrêtent que très peu de travailler, car dès le début de l'automne, les différentes équipes de bénévoles seront chargées de mettre en place le 21e spectacle de la fresque de Bridier.
3: On a pris un petit peu de repos tout de même, on est bénévoles, et dès le début de l'automne, nos couturières vont recevoir les consignes pour préparer ou rénover déjà et restaurer les costumes que nous disposons. Nos bénévoles qui sont aussi chargés de la construction des décors vont travailler sur les décors que le metteur en scène va leur proposer. Et donc toute cette petite ruche va se mettre en place, on dit à partir de l'automne, avec un temps fort, dès le début de l'année, de façon à être prêt pour le mois d'août. Mais oui, pour répondre plus globalement à votre question, la fresque historique ne s'arrête jamais. Notre association ne s'arrête pas, parce qu'on doit toujours programmer bien en avance et il faut bien un an de préparation pour essayer de vous présenter un spectacle de qualité.
2: Un bilan donc positif pour Michel Labède et toute l'équipe de la fresque de Bridier qui regarde désormais vers la suite et notamment vers la prochaine édition du festival de Bridier. Une nouvelle aventure qui devrait une fois encore mobiliser de nombreux bénévoles et attirer le public autour de ce rendez-vous historique et culturel de la Souterraine. Henri Feuillade, RMJ pour Le Graal.
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3: Yasmine Kichou.
4: Un deuxième cheval mort a été découvert près de l'hippodrome d'Arnac Pompadour en Corrèze. L'association Nos Viventia a annoncé la découverte hier. L'animal, un cheval de 6 ans nommé Sierraudino, aurait chuté lors d'une course d'obstacles dimanche dernier avant d'être retrouvé dans une remorque. L'association dénonce une prise en charge indigne et critique les conditions de certaines compétitions. Elle demande notamment aux partenaires de l'hippodrome de retirer leur soutien. L'établissement n'a pas réagi publiquement pour l'instant à ces nouvelles accusations. La gendarmerie de la Haute-Vienne recherche les propriétaires de dizaines d'objets volés après l'interpellation de deux individus le 15 juillet dernier. Une série de cambriolages a touché principalement le sud du département entre mai et juillet. Bijoux, ordinateurs portables, vélos, outils de bricolage ou encore cartes Pokémon figurent parmi les biens retrouvés. Les gendarmes ont répertorié ces objets sur un site dédié. Les personnes victimes d'un cambriolage durant cette période sont donc invitées à consulter le site mesobjetsvolés.fr afin d'identifier leurs biens. À Cérillac, en Haute-Vienne, les élus dénoncent une succession d'incivilités survenues durant ce mois d'août. Vol de câbles au stade, tables de pique-nique dégradées, boîtiers d'alarme cassés, murs endommagés après un accident et délit de fuite. Plusieurs faits ont été constatés en quelques jours. Le maire a porté plainte pour le vol de câbles. La commune envisage désormais l'installation de caméras de surveillance pour sécuriser ses bâtiments. Ce mercredi, près de 100 enfants de Limoges et des antennes du Secours Populaire de Haute-Vienne participent à la journée des oubliés des vacances. Direction La Palmyre avec une visite du zoo, un repas offert, puis un après-midi à la plage avant un retour prévu à 17h30. La Cité du Cuir de Saint-Junien tire un bilan estival très positif. Après un mois de juillet plus calme, le site a connu une forte affluence en août avec jusqu'à 250 visiteurs certaines journées. Depuis son ouverture en décembre dernier, plus de 19 000 personnes ont franchi ses portes. Un résultat encourageant pour la structure qui vise les 30 000 visiteurs sur l'année. Et puis apprenez que le football régional reprend ce week-end avec les premiers tours de Coupe Nouvelle-Aquitaine et de Coupe de France. En Coupe de France, le Pays Arédien pensionnaire de Régional 3 recevra l'US Versillacoise, Rochechouart accueillera Angoulême-Bassot, tandis que Limoges-Viginal affrontera Saint-Pantaléon. À Saint-Thirier, le club est engagé en Coupe Nouvelle-Aquitaine et se déplacera à Jumillac-le-Grand. Autre affiche à suivre, l'AS Saint-Junien à Vindel, Limoges-Batide à Saint-Saviol et Limoges-Lafarge à Puy-Moyen. Bon mercredi à toutes et tous.
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5: Bonjour et bon réveil, votre météo de ce mercredi 26 août, c'est du beau temps, une accalmie après avoir connu la journée d'hier matin, très partagée, très mitigée, orageuse même. Ça continue pour jeudi, vendredi, mais aujourd'hui mercredi, profitez-en, le beau temps est au rendez-vous. Les températures ce matin sont comprises entre 17 à 20 degrés, cet après-midi vous aurez de 29 à 32 degrés. Et donc pour la suite, jeudi, vendredi, pensez à l'accessoire indispensable qui peut vous accompagner, le parapluie. On vous en dit plus, bien entendu, dans votre journée et votre matinée.
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6: Bélier, vous avez le sourire aujourd'hui, ça fait plaisir. Ami Taureau, vous recevez une invitation très sympa pour ce soir. Acceptez-la, vous allez passer un bon moment. Les Gémeaux, c'est une excellente journée pour vous lancer dans un travail de longue haleine. Cancer, une bonne nouvelle arrive à point nommé pour vous permettre de retrouver un nouveau souffle. Les Lions, soyez plus doux avec vous-même, moins exigeants les Lions. Les Vierges, coupez votre téléphone une heure, respirez. Balance, un mot tendre dissipe un petit froid avec un proche. Scorpion, votre potentiel de créativité est au top aujourd'hui. Notez les idées qui vous viennent spontanément. Sagittaire, un ami vous propose un truc fou, dites oui. Les Capricornes, votre sérieux est enfin remarqué et valorisé ce mercredi. Verseau, faites-vous confiance, votre intuition est particulièrement juste, elle est de bons conseils. Enfin, ami Poisson, une musique réveille un souvenir très agréable.
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2: Kaolin a une petite idée pour vous rafraîchir si l'été est trop chaud pour vous. La base de loisirs de Roufiac se situe dans le Périgord vert. Le lac est à seulement 15 km de Saint-Thierry-la-Perche. Sur place, de nombreuses activités sont disponibles. Par exemple, un téléski nautique, du tir à l'arc, un mur d'escalade ou encore du VTT. Dominique Boisserie, responsable sport et animation sur le site, nous accompagne sur cette visite.
3: C'est un site qui fait 100 hectares, donc avec 40 hectares d'eau. C'est un site qui appartient au département et qui est géré par donc la Sémitour Périgord, donc une entreprise qui détient également parmi les plus connues les grottes de Lascaux par exemple, qui brasse 800 000 visiteurs à l'année. Donc c'est quand même un acteur principal du tourisme en Dordogne. Et donc base de loisirs sur laquelle on peut retrouver une douzaine d'activités autant terrestres que nautiques, dont en tête d'affiche le téléski et l'acrobranche, mais également des locations, pédalo, paddle kayak, et un accès libre bien sûr autour du site, au bike park et à la plage pour l'été.
2: Donc là on est au niveau du téléski. Ça se passe comment? Je suppose qu'il faut prendre un billet.
3: Effectivement, il faut prendre un billet à l'accueil. On a besoin juste d'un maillot de bain quand on vient. Et ensuite, tout est inclus, c'est-à-dire que les consignes de sécurité, le gilet de sauvetage, bien sûr, la combinaison s'il en faut une, et les conseils qui vont bien, évidemment. Vraiment, ça marche assez vite, assez facilement. On a de très bons opérateurs qui vous briefent et qui font que très vite, vous arrivez à vous amuser réellement.
2: Je crois qu'il y a, vous me disiez, 800 mètres à peu près de tours.
3: La boucle fait effectivement 800 mètres, c'est accessible à partir de 12 ans et pour ceux qui sont un petit peu plus jeunes, on a également un petit téléski qu'on appelle le bipouli qui fait juste un aller-retour qui lui est accessible à partir de 8 ans. Et il y a la tyrolienne aquatique aussi juste là, c'est une activité groupe pour le coup, elle n'est pas en accès libre comme certaines des activités donc il faut réserver. Donc on appelle à l'avant, on réserve un créneau et puis voilà, les plus sportifs. Donc tyrolienne aquatique, donc on monte par la petite échelle là, on traverse le pont. Et donc on part avec gilet de sauvetage, baudrier, tout ça, et on va s'écraser dans l'eau là-bas tout au fond.
2: On tombe vraiment dans l'eau?
3: Ah ouais, on s'écrase dans l'eau, ouais. On va s'écraser là-bas tout au fond, au niveau de la troisième bouée. On se détache soi-même, on revient à la nage, on revient par le petit escalier là, et on remonte, et on continue à faire plusieurs sauts, sachant qu'au début on part en mode tout doux, assis sur la plateforme et on se laisse glisser, et à la fin je l'ai fait sauter carrément, il se jette de la plateforme là-haut, donc la sensation est assez géniale, on est quand même à 12 mètres de haut, on a 120-130 mètres de descente, on arrive à 20-25 km/h au bout, c'est assez fun, ouais. On voit aussi là une balise qui est juste là, parce qu'on a un parcours d'orientation sur le site avec une vingtaine de balises, trentaine même, je dis une bêtise, parce qu'il y en a qui ont été rajoutées, donc qui est accessible également en activité groupe, mais aussi aux particuliers. À l'entrée du site, il y a une carte qui a été affichée et vous pouvez prendre en photo la carte et vous amuser vous-même tout seul pour le parcours d'orientation sur le site. Le parc Acrobranche. On a 6 parcours en tout, 2 verts, 2 bleus, 2 rouges. Les 2 verts sont accessibles dès 6 ans, les 2 bleus accessibles dès 8 ans avec des plateformes qui montent déjà jusqu'à 14 mètres. Et ensuite, on a un parcours rouge-noir. Là, c'est vraiment pour ceux qui cherchent du défi, ça va être de la difficulté plus. Donc avec parc, avec vue sur le lac, tout ombragé, donc c'est chouette parce que même les jours où il fait bien chaud ici, on est toujours un petit peu au frais. Et pour ceux qui aiment le défi, on a également lancé depuis quelques années le mur de légende qui est tout là-haut. Donc on lance un chronomètre sur les parcours rouge-noir et tous ceux qui arrivent à faire moins de 10 minutes sur les parcours rouge-noir ont droit à leur photo avec leur temps affiché sur le mur des légendes de Roufiac. Attention, attention. Voilà.
2: Ça a l'air difficile, hein, moins de 10 minutes sur les parcours, pour en avoir fait un peu de l'acrobranche.
3: En réalité, surtout sur notre parcours rouge-noir, parce que c'est bien les deux parcours qu'il faut enchaîner en moins de 10 minutes, c'est costaud. Il faut savoir qu'en 4 ans, ça fait 4 ans qu'on l'a mis en place, en 4 ans, il n'y a qu'une quinzaine de personnes qui ont réussi à être sous les 10 minutes. Avec quand même un méga, méga record à 4 minutes 30, me semble-t-il. Donc attention les yeux.
2: Il est croisé avec une panthère.
3: Il est surtout moniteur d'escalade chez nous depuis pas mal d'années, donc ça aide aussi fortement. Et il a aussi fabriqué certains des ateliers. Donc bon, voilà, il y a aussi un peu de joker.
2: Il avait des avantages sur
3: exactement.
2: Le commun des mortels.
3: C'est ça. Et donc les deux parcours verts, ça va être toutes les plateformes en fait qui sont en bas, là, à moins de 2 mètres, 2 mètres 50. Donc c'est bien aussi quand on vient avec des petits, parce que les gens peuvent s'installer et ils ont vu sur les petits loulous qui s'amusent, en est restant à Londres tranquillement. Ça fait une bonne aire de jeu aussi, c'est sympa comme tout, quoi.
2: J'imagine qu'un site comme celui-là, aussi grand, c'est compliqué à gérer, seulement pour le département au final.
3: Pour le département seul, c'était très très compliqué. Effectivement, il fallait vraiment qu'il y ait une entité derrière qui puisse reprendre un petit peu. Et en fait, ça a été le cas pour ce site, mais également pour d'autres. Château de Bourdeille, de Biron, Cloître de Cadouin et ainsi de suite, qui donc sont gérés par la Sémitour.
2: Oui, le parcours Acrobon vient jusque là.
3: Il vient jusqu'ici, ouais, ça c'est le parcours bleu. Et donc on en a un qui part là, qui arrive tout là-haut, là où on est à 13 mètres.
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1: Bonjour, au programme de votre soirée télé de ce mercredi 26 août sur TF1, Tracker, série. Sur M6, Les Amateurs, série avec François Damiens et Vincent De Dienne. Au lendemain d'une soirée bien arrosée, Vincent et son collègue Alban mettent le doigt dans un complot mondial qui va bouleverser leur vie. Sur TMC, Bis, film avec Franck Dubosc et Cadmerade. Sur France 3, Notaires inconnus. Pour son deuxième voyage, Samuel Ostigui reprend le volant du van direction l'Aveyron. Le Québécois embarque avec lui l'humoriste Jean-Philippe Janssen. Le début d'un joyeux road trip. Sur France 4, Katy Perry, The Prismatic World Tour, concert. Une performance haute en couleurs captée en 2017 à Sydney, où la pop, la créativité visuelle et l'énergie de Katy Perry se conjuguent pour offrir un divertissement en grand format. Sur France 5, Au bout, c'est la mer, documentaire. Et puis sur W9, Enquête d'action, magazine présenté par Marie-Ange Casalta sur le thème urgence en région parisienne, les pompiers à la rescousse. Très belle soirée télé à tous.
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1: Et nous sommes le 26 août aujourd'hui, nous fêtons les Natacha. Et en ce 26 août, je pourrais vous parler de l'entrée triomphale de Charles de Gaulle dans Paris en 1944. J'aurais aussi pu vous parler du décès de Tex Avery en 1980 ou de l'adoption en 1789 de la Déclaration des droits de l'homme et du citoyen par l'Assemblée réunie à Versailles. Mais le 26 août 1910, née en Albanie, Mère Teresa, celle qui deviendra prix Nobel de la paix en 1979, de son vrai nom Agnès Gongsa Beaujaxou, elle entre chez les sœurs de Notre-Dame de Lorette à Radfarnham en Irlande avant d'être rapidement envoyée faire son noviciat en Inde en 1928. En 1946, au cours d'un voyage en train la menant hors de Calcutta, elle reçoit un appel pour servir chez les plus pauvres parmi les pauvres. Elle quitte sa congrégation 2 ans plus tard, prend la nationalité indienne, s'installe dans les bas quartiers de Calcutta et fonde les missionnaires de la charité. Elle consacrera sa vie aux plus démunis en commençant par l'éducation des enfants de la rue, mais aussi aux pauvres, aux malades et aux mourants. Elle s'éteindra le 5 septembre 1997 dans son couvent à Calcutta. Au moment de sa mort, les missionnaires de la charité s'occupent de 610 missions dans 123 pays. Elle sera béatifiée en 2003 par Jean-Paul II et canonisée en 2016 par le pape François. La citation du jour est signée Mère Teresa. « Ne laissez personne venir à vous et repartir sans être plus heureux. »
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0: 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Bonjour, bienvenue. Il est tout pile 7h.
1: Bonjour à tous. Le retour des intempéries dans l'ouest de la France. 12 départements sont en vigilance orange aux orages. Une alerte qui débute en fin de journée d'Ille-et-Vilaine à la Charente en passant par le Maine-et-Loire. La Météo France prévient que ces orages pourront être accompagnés de grêles, de fortes rafales de vent et de possibles ruissellements. Lundi déjà, la France a connu sa deuxième journée la plus foudroyée de 2026 avec plus de 19 600 éclairs recensés. Sébastien Lecornu à Mayotte aujourd'hui. Le Premier ministre doit tenter d'accélérer la reconstruction de l'archipel plus d'un an et demi après le passage du cyclone Chido. Il a déjà reconnu des difficultés persistantes dans de nombreux domaines comme l'accès à l'eau et aux soins. Sébastien Lecornu a déjà assuré dans une lettre envoyée au maire mahorais que les grands projets comme la construction d'un second hôpital ou de l'usine de dessalement se feront. Instruire, unir et protéger. Édouard Geffray a présenté hier ses priorités pour la rentrée scolaire 2026. Le ministre de l'Éducation nationale qui a tenu sa traditionnelle conférence de presse avant septembre, il a ainsi confirmé que des questions sur les violences sexuelles seraient ajoutées au questionnaire sur le harcèlement distribué aux élèves. Il a également rappelé que les téléphones portables seraient bien interdits au lycée à la rentrée. Sébastien Delogu visé par une plainte de 3 policiers pour outrage. Le député insoumis des Bouches-du-Rhône aurait empêché lundi les plaignants d'entrer dans un bâtiment dans lequel un homme suspecté d'avoir volé une montre de luxe pouvait se trouver. Le ton serait ensuite monté entre les forces de l'ordre et l'élu. Les médecins libéraux ont travaillé en moyenne 45 heures par semaine en 2025. C'est le résultat d'une étude publiée aujourd'hui par le ministère de la Santé. Ils consacrent la grande majorité de leur temps de travail aux consultations. À noter que les jeunes praticiens ont des horaires moins importants que les plus âgés. Et puis on termine en musique, car elle a sorti une cinquantaine d'albums et plus de 3000 chansons. La chanteuse Dolly Parton est décédée hier à l'âge de 80 ans aux États-Unis. C'est l'annonce de sa famille cette nuit. Elle était une légende de la musique country. Parmi ses titres les plus connus, il y a Jolene. Excellent début de journée à tous.
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0: C'est donc une journée d'été pour la Haute-Vienne, la Corrèze, la Dordogne et la Charente. Large éclaircie qui s'impose du matin jusqu'au soir. Tout le monde est content. Le soleil est bien présent, de rares nuages en matinée. Arrivée d'un léger voile nuageux en fin de journée, le vent sera de sud à sud-est modéré. Côté température, ça repart à la hausse, 32. Annexon, Saint-Thierrier, Lannoy, 33 du côté de Saint-Junien, Chabanais, 32 également à Limoges et en Bazac, 34 à Pompadour, Périgueux et Confolens. Ce matin, vos valeurs sont douces, 21 degrés du côté de Saint-Junien, il fera 20 en pays arédien, vous avez 21 du côté de Confolens, Chabanais également 22 du côté de Thiviers-Lannoy Nontron, il fait 20 du côté de Saint-Victurnien-Limoges et puis vous avez 22 du côté de Nantia et de Bellac. Pour la suite, une nuit prochaine qui sera calme, l'ambiance se dégradera à partir de minuit avec un risque d'orage, les températures minimales sont en baisse demain matin, jeudi devrait débuter avec un temps plus instable, un ciel plus changeant et un risque d'averse assez conséquent.
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0: Comme chaque matin, on se retrouve avec grand plaisir pour vous accompagner jusqu'à 10h. Vous avez rendez-vous à 7h30 avec l'info locale, 7h40, votre reportage du jour. Et puis avant 8h, rendez-vous avec votre revue de presse. Belle matinée, bienvenue.
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1: Vos rendez-vous près de chez vous. Commençons à Saint-Junien avec le Festival Chant Libre qui continue jusqu'au 29 août dans divers lieux de la ville. Et puis également, un cinéma en plein air est proposé par Manestella, place La Côte ce jeudi. Et la soirée clôture de Manestella à La Côte ce samedi 29 août. Les puces de Saint-Junien vous attendent ce dimanche 30 août en centre-ville. Également un match de basket Limoges CSP Blois au Palais des Sports ce dimanche. Et puis on vous rappelle jusqu'au 12 septembre, vous pouvez retrouver l'exposition Saisissement à la Halle au Grain. Toutes les infos saint-junien.fr. Une soirée festive vous est proposée ce mercredi 26 août à la ferme d'animation Les Petites Mains pour demain à Saint-Auvent. Rendez-vous 18h30 et également à 20h30 pour un concert avec Moonshiners. Rendez-vous est pris également avec l'association communautaire Autour de nous qui vous invite à marcher ce jeudi. C'est à Saint-Mathieu sur le circuit Le Juif Errant, un circuit de 11 km. Et puis rendez-vous est pris également sur autourdenous87.fr pour tous les autres renseignements. Les marchés fermiers semis nocturnes en ouest Limousin concluent leur saison ce 27 août direction Saint-Auvent dès 18h. Marché festif également le dernier de la saison pour la porte océane du Limousin. Rendez-vous ce vendredi 28 août à partir de 18h à Chéronac dans le centre-bourg. Chalut vous propose le premier Grand Prix régional de pétanque triplette vétéran ce vendredi à 9h sur le champ de poire et place Salvador Allende. Agir à Rochefort fait la fête ce 29 août de 18h à minuit, place du Capitole, où vous retrouverez Banda, Food Truck, Buvette, Concert avec Limousine Band et 50-50. Rendez-vous est pris également pour la Coupe de France de Camion Cross ce 29 et 30 août. 33e fête du camion de Saint-Julien, retour du défilé dans la ville de Saint-Julien le samedi à 18h. Vous retrouverez un peu d'artifice, DJ et cascadeur et le salon des métiers. Une paella géante des Cormorans vous attend à Saillat-sur-Vienne ce dimanche 30 août, plan d'eau de Chaumet. Rendez-vous également avec les 10 km de Vert et Rochefort avec le Rock Atelier ce dimanche 30 août. Nouvelle formule aller-retour et 100% route. Rendez-vous 10h. Et puis des rendez-vous qui vous attendent pour leur dernier week-end. La rue des Arts, boutique éphémère des métiers d'art mis à l'honneur, qui vous accueille tous les jours de 10h à 19h jusqu'au 31 août. Jusqu'au 31 août également. Modelage et peinture, une exposition Regard de femme de Thérèse Chenet vous attend au bureau d'information touristique tous les après-midi du lundi au samedi. N'oubliez pas également côté du Prioré des Salles Lavaux, Guyon, Bella Saison, Art et Terroir jusqu'au 31 août. Exposition que vous pouvez découvrir de 15h à 18h30 tous les jours. Exposition d'art également à Chalut jusqu'au 31 août. Artisanat d'art, peinture, sculpture, décide vous accueille la galerie 7 rue Salardine et la galerie de avenue 19 mars 62 de 10h à midi le dimanche et de 10h à midi et de 14h à 18h du mardi au samedi. Également à Chalut jusqu'au 31 août, une exposition d'objets insolites. Cela se passe à l'écomusée, l'entrée gratuite du mardi au dimanche de 15h30 à 18h30 sur la communauté de communes Ouest Limousin. C'est la traditionnelle boutique estivale d'artisanat d'art, création unique d'artisans du Limousin que vous retrouvez jusqu'au 31 août de 9h30 à 12h30 et de 14h à 18h à l'office de tourisme Ouest Limousin à Saint-Laurent-sur-Gorre. Et puis n'oubliez pas, jusqu'à ce 27 août, Rochechouart, église de Biennac, l'association Tout en Art vous propose exposition vente d'artisanat d'art. Et la bande à la châtelaine de Rochechouart qui a célébré ses 40 ans vous propose un parcours photographique au cœur de la cité, vous attend jusqu'en novembre. Et puis les marchés, rendez-vous ce mercredi au lac d'Arpeuil pour la soirée food truck dès 18h à Saint-Thierry-la-Perche. C'est le dernier marché festif de la saison au jardin du Moulinassou dès 18h. Marché au Chalard tous les vendredis de 16h30 à 18h dans le jardin de la mairie. Jumis avec le grand marché de producteurs tous les dimanches 9h-13h jusqu'au 20 septembre.
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0: Destination été vous entraîne entre l'époque des chevaliers et l'empire napoléonien. Situé à Étagnac, le château de Rochebrune est digne d'un décor de film avec ses quatre tours et ses douves. La visite guidée est assurée par Fatia Guétarni, guide conférencière de la communauté de communes de Charente-Limousine.
1: Donc là, vous allez avoir des antichambres. Vous noterez également ici, à ce niveau-là, cette fraîche collection de morts à étriers. Ce sont des morts à étriers de dressage. Alors, le général Dupont adorait les chevaux. C'est aussi toutes ces campagnes militaires, hein. C'est aussi tout l'esprit militaire qui va être encore mis en exergue. On va arriver dans la première antichambre. Alors, dans cette antichambre, on va retrouver sur toute la longueur du mobilier. C'est le mobilier de campagne du général. Quand il partait en campagne militaire, il fallait aussi qu'il ait un certain train de vie. Donc là, vous avez retrouvé son écritoire de campagne, avec ici son vide-poche, son piano, sa table de jeu. Alors, sa table de jeu, ici, cette table de jeu, c'est le jaquet. Et vous voyez, c'est du bois d'ébène, incrustation d'ivoire. Et là, vous avez deux coffres en acajou laqué. Celui-ci servait à serrer son lavabo de toilette. Alors, le mobilier sous l'Empire, c'est des bois très précieux. Alors, tout a été conservé jusqu'aux casseroles de campagne, la bride de son cheval, ses pistolets et sa selle de campagne dans la seconde vitrine. Dans cette pièce qui est dans ce renfoncement, c'est une chambre. Donc, on l'a baptisée la chambre de l'évêque, en souvenir de Jean de Montluc, évêque de Valence. Jean de Montluc, dont nous avons le portrait là-bas. Et en face de vous, un autre évêque, c'est Dupont de Poursa, un des frères du général, le quatrième. Dupont de Poursa fut consacré évêque par Napoléon à Trèves et a terminé sur l'évêché de Limoges.
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3: Yasmine Kichou.
4: Un deuxième cheval mort a été découvert près de l'hippodrome d'Arnaque Pompadour en Corrèze. L'association Nos Viventia a annoncé la découverte hier. L'animal, un cheval de 6 ans nommé Sierro Dino, aurait chuté lors d'une course d'obstacles dimanche dernier avant d'être retrouvé dans une remorque. L'association dénonce une prise en charge indigne et critique les conditions de certaines compétitions. Elle demande notamment aux partenaires de l'hippodrome de retirer leur soutien. L'établissement n'a pas réagi publiquement pour l'instant à ces nouvelles accusations. La gendarmerie de la Haute-Vienne recherche les propriétaires de dizaines d'objets volés après l'interpellation de deux individus le 15 juillet dernier. Une série de cambriolages a touché principalement le sud du département entre mai et juillet. Bijoux, ordinateurs portables, vélos, outils de bricolage ou encore cartes Pokémon figurent parmi les biens retrouvés. Les gendarmes ont répertorié ces objets sur un site dédié. Les personnes victimes d'un cambriolage durant cette période sont donc invitées à consulter le site mesobjetsvolés.fr afin d'identifier leurs biens. À Cérillac, en Haute-Vienne, les élus dénoncent une succession d'incivilités survenues durant ce mois d'août. Vol de câbles au stade, table de pique-nique dégradée, boîtier d'alarme cassé, mur endommagé après un accident et délit de fuite. Plusieurs faits ont été constatés en quelques jours. Le maire a porté plainte pour le vol de câbles. La commune envisage désormais l'installation de caméras de surveillance pour sécuriser ses bâtiments. Ce mercredi, près de 100 enfants de Limoges et des antennes du Secours Populaire de Haute-Vienne participent à la journée des oubliés des vacances. Direction La Palmyre avec une visite du zoo, un repas offert, puis un après-midi à la plage avant un retour prévu à 17h30. La Cité du Cuir de Saint-Junien tire un bilan estival très positif. Après un mois de juillet plus calme, le site a connu une forte affluence en août avec jusqu'à 250 visiteurs certaines journées. Depuis son ouverture en décembre dernier, plus de 19 000 personnes ont franchi ses portes. Un résultat encourageant pour la structure qui vise les 30 000 visiteurs sur l'année. Et puis apprenez que le football régional reprend ce week-end avec les premiers tours de Coupe Nouvelle-Aquitaine et de Coupe de France. En Coupe de France, le Pays arédien pensionnaire de Régional 3 recevra l'US Versillacoise, Rochechouart accueillera Angoulême-Basseau, tandis que Limoges-Vigenal affrontera Saint-Pantaléon. À Saint-Thirier, le club est engagé en Coupe Nouvelle-Aquitaine et se déplacera à Jumillac-le-Grand. Autre affiche à suivre, l'AS Saint-Junien à Vindel, Limoges-Batide à Saint-Saviol et Limoges-Lafarge à Puy-Moyen. Bon mercredi à toutes et tous.
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0: C'est donc une journée d'été hein, pour la Haute-Vienne, la Corrèze, la Dordogne et la Charente. Large éclaircie hein, qui s'impose du matin jusqu'au soir. Tout le monde est content. Le soleil est bien présent, de rares nuages en matinée. Arrivée d'un léger voile nuageux en fin de journée, le vent sera de sud à sud-est modéré. Côté température, ça repart à la hausse, 32. Annexon, Saint-Thirier, Lannoy, 33 du côté de Saint-Junien, Chabanais, 32 également à Limoges et en Bazac, 34 à Pompadour, Périgueux et Confolens. Ce matin, vos valeurs sont douces, 21 degrés du côté de Saint-Junien, il fera 20 en pays arédien, vous avez 21 du côté de Confolens, Chabanais également, 22 du côté de Thiviers-Lannoy, Nontron, il fait 20 du côté de Saint-Victurnien, Limoges, et puis vous avez 22 du côté de Nantia et de Bellac. Pour la suite, une nuit prochaine qui sera calme, l'ambiance se dégradera à partir de minuit avec un risque d'orage. Les températures minimales sont en baisse demain matin, jeudi devrait débuter avec un temps plus instable, un ciel plus changeant et un risque d'averse assez conséquent.
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0: À suivre votre reportage, ça sera juste après un petit tour du côté de la musique. Belle matinée à vous, bienvenue et bel été.

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3: Aujourd'hui, direction la crypte Saint-Martial avec Éric Bouteau, guide conférencier ville d'art et d'histoire à Limoges.
4: Alors là, on s'apprête à monter donc sur un petit pont,
5: oui.
4: Dirons-nous.
5: Tout à fait.
4: Donc vous avez bien travaillé l'équipe pour mener tous les touristes du jour qui puissent traverser en toute sécurité.
5: Exactement.
4: Finalement.
5: La vertu, c'est de préserver le site. Et puis c'est vrai que ça permet de surplomber tout ça. Il y a un petit côté, bon, je ne vais pas dire Indiana Jones.
4: C'est une passerelle qui invite à l'aventure.
5: Oui. Parce que finalement, ça nous permet de... Voilà, on traverse le site en passant au-dessus des vestiges et on voit qu'il y a des creux assez profonds. Hein. Mm-hmm. On est à plus
4: Alors,
5: de...
4: Il faut faire attention, il ne faut pas perdre ses lunettes ou un stylo qu'on aurait dans la poche. Parce qu'évidemment...
5: On ne va pas vous le rendre tout de suite.
4: Voilà,
5: hein.
4: C'est ça.
5: Et quand on est à peu près au milieu de cette passerelle, on peut voir aussi quelques dépouilles, des ossements. Alors, sans curiosité mortifère.
4: Nous sommes devant finalement les premiers Limougeaux.
5: Ah oui, c'est l'époque où Limoges est double. Il y a le quartier cathédrale et il y a le quartier qu'on appelle château. Et dans le quartier château, il y avait la partie liée à l'abbaye Saint-Martial qu'on visite aujourd'hui. Quand on a franchi la passerelle, il faut faire travailler l'imagination puisqu'on est face à un mur avec des couches de couleurs. C'est du fer, c'est du charbon. Donc il y a eu ici un foyer de chaleur qu'on peut identifier soit comme un incendie à une époque ou bien une activité liée à une montée en température. En tout cas, les archéologues aiment bien observer ces éléments, tout comme les grandes pierres rondes.
4: Oui, alors on a des grosses pierres rondes en pierre qui doivent peser leur poids et qui ressemblent à des roues. Alors qu'est-ce que c'est exactement?
5: Oui, c'était des roues de meules, c'était des moulins en fait. Mm-hmm. Donc on actionnait les axes, ce qui faisait pivoter ces roues qui ensuite broyaient notamment le grain pour faire la farine. Donc on est sur une activité de production, une activité vivrières, et là elles sont à vue. Plus loin, il y a aussi quelques petites bouteilles en verre avec des petites liqueurs locales. On ne fait pas ça ici, mais quand il y a eu le théâtre à Limoges en 1900, en fait, les caves étaient quasiment sur l'ancienne abbaye. Donc, les archéologues trouvent parfois des vestiges d'autres périodes.
4: Toutes les périodes se rejoignent.
5: Oui, voilà, c'est ça, en fait. C'est un puzzle de périodes.
4: J'allais dire un millefeuille. Moi, j'avais l'image du millefeuille.
5: J'aime bien aussi. C'est parlant.
4: Elle dure combien de temps, à peu près, cette
5: La visite, on l'a fait en une heure. Mm-hmm. On prend le temps d'amorcer pas mal de choses, d'y intégrer des récits hagiographiques, donc des vies de saints pour étoffer ça. Et puis on repasse un peu de temps à la fin de la visite autour justement de qu'est-ce que l'abbaye Saint-Martial produisait comme trésor. Il y a trois grandes choses qu'on montre. Les manuscrits, c'était la deuxième plus grande bibliothèque après Cluny, donc très grande. Et aujourd'hui, les manuscrits sont à Paris à la BNF. On peut les consulter virtuellement, ceci dit, sur le site Gallica. Donc la partie manuscrits. La partie chant, on avait un chœur de moines très performant, une musicologie très sophistiquée au XIIIe siècle avec la polyphonie, donc la capacité à croiser une voix haute, organale, avec une voix qui tenait la teneur. Et aujourd'hui, on peut écouter des enregistrements où il y a des concerts l'été aussi, ailleurs. Et l'émail sur métal, qui est né au Moyen-Âge, qui s'est développé notamment autour de l'abbaye. Les moines n'étant pas émailleurs, mais délivrant leurs dessins, on les adaptait sur des pièces métalliques. Ça fait trois choses extraordinaires qui ont fait que la chrétienté médiévale, à l'époque, l'Islande, l'Italie, le Portugal, toutes ces contrées, l'univers chrétien, on va dire, on pouvait trouver des produits de Limoges. Limoges rayonnait. Dans notre scénographie, on va trouver ici des pierres debout qui sont des dalles funéraires. Et apparaissent notamment, gravées dans la pierre, un bouclier avec une croix et une épée, le pommeau, la lame.
4: Qui est gravée dans la pierre.
5: Voilà. On n'est plus directement dans un destin de moine, mais probablement dans l'esprit chevaleresque.
4: Alors, toutes ces références à la chevalerie, aux épées, ça doit beaucoup plaire aux enfants. Est-ce qu'il y a des enfants que vous recevez parfois pour les visites? Est-ce que vous adaptez du coup votre discours aux plus petits?
5: Ah oui, tous les guides qui sont ici peuvent aborder de façon sympa en narration. Et moi, perso, je leur mets dans les mains un petit trésor.
4: Ah, c'est une petite pièce.
5: Tout à fait. C'est un denier en argent, médiéval. Et on a une croix, souvent la référence. Et de l'autre côté, plus ou moins, il y a un visage, un homme aux cheveux mi-longs, quasi christique. Hein. Mm-hmm. Et c'est Saint-Martial de Limoges. Et la pièce que je vous montre a été frappée dans notre ville, créée, et ça s'appelait les Barbarins. On dit que c'est parce qu'on voyait Saint-Martial avec sa barbe.
4: Donc il y avait déjà un système de pièces
5: à
4: l'époque.
5: Frappé à Limoges. Ça montre aussi la renommée. Et dans dans les
4: de
5: arts
4: de Saint-Martial également.
5: Voilà, de Saint-Martial. Et dans tout ce qui était art de la métallurgie, Limoges était assez avancé avec l'orfèvrerie de l'émail.
4: Limoges, les arts du feu, ça nous connaît.
5: Voilà.
3: Les visites guidées de la crypte Saint-Martial sont proposées tout l'été. Une bonne façon de découvrir Limoges au frais pendant les journées de canicule. Pour Kaolin, Yasmine Kichou.
2: Et le reportage du jour, c'est à retrouver sur le kaolin-laradio.com. On laisse l'info de côté et on repart tout de suite en musique.
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3: L'actualité en format papier de ce mercredi 26 août. Commençons avec la Charente Libre qui vous parle de ce chiffre inédit en une dans l'histoire du cognac, le lancement des vendanges ce mardi 25 août, un mois d'avance sur la moyenne habituelle causée par une sécheresse record et de fortes chaleurs du jamais vu dans le vignoble. Autre ambiance, à la une du Populaire du Centre, la justice a tranché après la série d'incendies à Soumont dans la Creuse. Un homme de 28 ans a été condamné à 6 mois de prison pour être à l'origine de 13 départs de feu. En Périgord, Sud-Ouest met à l'honneur une belle saga. Cela fait 25 ans qu'Angélique Delabarre veille sur le château des Milandes, la dernière demeure de Joséphine Baker, de 47 000 visiteurs au début des années 2000. À Saint-Germain-de-Confolens, parlons dans les pages charentes limousine du club d'archerie qui fête ses 40 ans en grand en accueillant dès demain 380 archers de toute la France sur un site exceptionnel de 45 hectares. À Saint-Just, rendez-vous demain soir pour un hommage en film au poète William Merwin, celui d'un atelier d'écriture et d'un repas partagé. Et enfin, à Mazières, la traditionnelle prairie d'été a fait le plein dimanche dernier avec plus de 200 convives autour du fameux cochon farci. Du sport pour finir, Charente Libre vous propose ce matin un cahier spécial de 12 pages sur le SA15 avant la reprise du rugby demain, tandis qu'en Haute-Vienne, les clubs de football sont désormais fixés sur leur deuxième tour de Coupe de France. Tous les matchs à découvrir de ce week-end dans les colonnes du Populaire du Centre. À lire dans vos journaux Rideau sur le kiosque.
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0: Vous écoutez Kaolin, nous sommes très heureux de vous accompagner jusqu'à 10h. Il est 8h, le journal.
1: Bonjour à tous, pas de téléphone dans les lycées, des questions sur les violences sexuelles. Le ministre de l'Éducation nationale, Édouard Geffray, a présenté hier les nouveautés de la rentrée scolaire. Sébastien Lecornu, lui, est à Mayotte aujourd'hui, plus d'un an et demi après le passage de Chido. Et puis elle a sorti une cinquantaine d'albums, plus de 3000 chansons. La chanteuse Dolly Parton est décédée. Instruire, unir et protéger. Édouard Geffray a présenté hier ses priorités pour la rentrée scolaire 2026. Le ministre de l'Éducation nationale a tenu sa traditionnelle conférence de presse avant septembre. Il a ainsi confirmé que des questions sur les violences sexuelles seraient ajoutées au questionnaire sur le harcèlement distribué aux élèves. Il a également rappelé que les téléphones portables seraient bien interdits au lycée à la rentrée.
2: Les élèves français vont avoir une scolarité complète sans téléphone. Alors évidemment, cette interdiction va être un petit peu difficile à respecter au début. À l'improviseur, je parle sous votre contrôle. Et il faudra évidemment quelques semaines pour que les établissements qui souhaitent prendre des mesures dérogatoires dans le règlement intérieur puissent le faire, expliquent le sens de la mesure, etc. Mais aucun argument sérieux ne permet de soutenir qu'un téléphone soit indispensable en cours, quand les écrans fragmentent l'attention, perturbent le sommeil et appauvrissent les relations sociales.
1: Enfin, Édouard Geffray a annoncé la mise en place d'une commémoration autour du 11 novembre dans les établissements scolaires à partir du CM1. Le Parti Socialiste et Place Publique trouvent un terrain d'entente sur la primaire. Ils ont ratifié hier l'accord trouvé sur les modalités d'organisation. Les candidats devront se déclarer entre le 1er et le 15 septembre. Pour l'instant, 4 sont sur la ligne de départ. Raphaël Glucksmann, les députés Philippe Brun et Jérôme Guedj, ainsi que Ségolène Royal. Quelles annonces pour Mayotte? Le Premier ministre fait le déplacement sur l'archipel à partir d'aujourd'hui. Quelques jours après la visite du candidat à la présidentielle, Édouard Philippe, le chef du gouvernement a envoyé une lettre au maire mahorais en amont de sa venue. Et Sébastien Lecornu promet de lever les obstacles à la reconstruction, Nicolas Gomez.
3: Oui, et il admet que la reconstruction et le développement du territoire sont trop lents. Dans son courrier, Sébastien Lecornu dit avoir besoin des maires pour réussir. C'est le sens de ma visite, écrit-il. Sur place, la question du financement revient sans cesse. L'État avait promis 4 milliards d'euros et seuls 674 millions sont inscrits au budget de cette année, à cause de la censure du gouvernement Bayrou et d'un budget voté tardivement. Les grands projets comme la construction d'un second hôpital, de l'usine de dessalement ou d'un nouvel aéroport se feront, précise le Premier ministre, ajoutant que les financements sont sécurisés. Il l'assure, aucune mesure d'économie ne se fera sur le dos de Mayotte.
1: Le chef du gouvernement explique que la question de l'immigration sera aussi abordée avec les élus locaux. Le retour des intempéries dans l'ouest de la France. 12 départements sont en vigilance orange aux orages. Une alerte qui débute en fin de journée d'Ille-et-Vilaine à la Charente en passant par le Maine-et-Loire. Météo France prévoit que ces orages pourront être accompagnés de grêles, de fortes rafales de vent et de possibles ruissellements. Lundi, la France a déjà connu sa deuxième journée la plus foudroyée de 2026 avec plus de 19 600 éclairs recensés. Et hier, une nouvelle tornade s'est formée après celle qui a ravagé la commune de Poma dans l'Aude. Cette fois dans les Vosges, les images du tourbillon ont été capturées par un chasseur d'orages et partagées sur la page Facebook de l'association Les Neigistes. Elle s'est dissipée rapidement. Les médecins libéraux ont travaillé en moyenne 45 heures par semaine en 2025. C'est le résultat d'une étude publiée aujourd'hui par le ministère de la Santé. Ils consacrent la grande majorité de leur temps de travail aux consultations. À noter que les jeunes praticiens ont des horaires moins importantes que les plus âgés. Une semaine après sa première sortie historique dans l'espace, Sophie Adno s'est aventurée une deuxième fois hors de la Station Spatiale Internationale hier. Et mission accomplie pour l'astronaute française qui est parvenue à terminer d'installer une antenne de communication avec la Terre et l'ISS. Et enfin, c'était une légende de la musique country aux États-Unis. La chanteuse Dolly Parton est décédée hier à l'âge de 80 ans. Une annonce de sa famille. On ignore pour l'instant les causes de son décès. Et Dolly Parton a marqué de son empreinte le monde de la musique américaine, Zachary Bro.
4: Dolly Parton, c'est une cinquantaine d'albums et plus de 3000 chansons ou encore 11 Grammy Awards. Née en 1946 dans une famille très modeste de 12 enfants, Dolly Rebecca Parton enregistre ainsi son premier disque à 13 ans, mais ce n'est qu'à la fin des années 60 qu'elle se lance vraiment. En 1973, Violine devient un tube planétaire, elle sortira de nombreux autres succès comme I Will Always Love You. Dolly Parton, c'est également une image avec sa crinière blonde et ses tenues flamboyantes. C'était aussi une femme d'affaires accomplie et enfin une artiste engagée. Elle a mené de nombreux projets solidaires, notamment avec sa bibliothèque Imagination. Elle envoie un livre par mois à des enfants de la naissance à la maternelle.
1: Jolie, Et après l'annonce de son décès, les hommages se multiplient dans le monde de la musique, bien sûr, mais aussi dans le monde politique. Donald Trump, le président américain, a notamment annoncé la mise en berne de tous les drapeaux pendant une semaine. Voilà pour l'essentiel de l'actualité. Excellent début de journée à tous.
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0: C'est donc une journée d'été pour la Haute-Vienne, la Corrèze, la Dordogne et la Charente. Large éclaircie qui s'impose du matin jusqu'au soir. Tout le monde est content. Le soleil est bien présent, de rares nuages en matinée. Arrivée d'un léger voile nuageux en fin de journée. Le vent sera de sud à sud-est modéré. Côté température, ça repart à la hausse. 32. Annexon, Saint-Thierrier, Lannoy, 33 du côté de Saint-Genien, Chabanais, 32 également à Limoges et en Bazac, 34 à Pompadour, Périgueux et Confolens. Ce matin, vos valeurs sont douces. 21 degrés du côté de Saint-Genien, il fera 20 en pays arédien. Vous avez 21 du côté de Confolens, Chabanais également, 22 du côté de Thiviers-Lannoy, Nontron. Il fait 20 du côté de Saint-Victurnien, Limoges. Et puis vous avez 22 du côté de Nantia et de Bellac. Pour la suite, une nuit prochaine qui sera calme. L'ambiance se dégradera à partir de minuit avec un risque d'orage. Les températures minimales sont en baisse demain matin. Jeudi devrait débuter avec un temps plus instable, un ciel plus changeant et un risque d'averse assez conséquent.
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0: Très heureux de vous accompagner encore pour une nouvelle matinée. On est ensemble avec vous jusqu'à 10h à suivre votre agenda Kaolin, à suivre également vos rendez-vous dans le cinéma près de chez vous et puis vos reportages à suivre à 8h40, à 8h30, c'est l'info locale et puis juste avant 9h, on fait un petit tour du côté de vos quotidiens avec votre revue de presse du jour. Belle matinée, bienvenue.
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1: Vos rendez-vous près de chez vous. Commençons à Saint-Junien avec le festival Chant Libre qui continue jusqu'au 29 août dans divers lieux de la ville. Et puis également, un cinéma en plein air est proposé par Manestella, place Lacote ce jeudi. Et la soirée clôture de Manestella à Lacote ce samedi 29 août. Les puces de Saint-Junien vous attendent ce dimanche 30 août en centre-ville. Également un match de basket Limoges CSP Blois au Palais des Sports ce dimanche. Et puis on vous rappelle jusqu'au 12 septembre, vous pouvez retrouver l'exposition Saisissement à la Halle au Grand. Toutes les infos saint-junien.fr. Une soirée festive vous est proposée ce mercredi 26 août à la ferme d'animation Les Petites Mains pour demain à Saint-Auvent. Rendez-vous 18h30 et également à 20h30 pour un concert avec Moonshiners. Rendez-vous est pris également avec l'association communautaire autour de nous qui vous invite à marcher ce jeudi. C'est à Saint-Mathieu sur le circuit de Juif Errant, un circuit de 11 km. Et puis rendez-vous est pris également sur autourdenous87.fr pour tous les autres renseignements. Les marchés fermiers semi-nocturnes en ouest Limousin concluent leur saison ce 27 août direction Saint-Auvent dès 18h. Marché festif également, le dernier de la saison pour la porte océane du Limousin. Rendez-vous ce vendredi 28 août à partir de 18h à Chéronac dans le centre-bourg. Chalut vous propose le premier Grand Prix régional de pétanque, triplette vétéran ce vendredi à 9h sur le champ de poire et place Salvador à Lande. Agir à Rochechouart fait la fête ce 29 août de 18h à minuit, place du Capitole, où vous retrouvez Banda, Food Truck, Buvette, Concert avec Lee Music Band et 50-50. Rendez-vous est pris également pour la Coupe de France de Camion Cross ce 29 et 30 août, 33e fête du camion de Saint-Julien, retour du défilé dans la ville de Saint-Julien le samedi à 18h. Vous retrouverez un peu d'artifice, DJ et cascadeur et le salon des métiers. Une paella géante des Cormorans vous attend à Saillat-sur-Vienne ce dimanche 30 août, plan d'eau de Chaumet. Rendez-vous également avec les 10 km de Vert et Rochechouart avec le Rock Atelier ce dimanche 30 août. Nouvelle formule aller-retour et 100% route. Rendez-vous 10h. Et puis des rendez-vous qui vous attendent pour leur dernier week-end. La rue des Arts, boutique éphémère des métiers d'art mis à l'honneur, qui vous accueille tous les jours de 10h à 19h jusqu'au 31 août. Jusqu'au 31 août également. Modelage et peinture, une exposition Regard de femme de Thérèse Chenet vous attend au bureau d'information touristique tous les après-midi du lundi au samedi. N'oubliez pas également au côté du Prioré des Salles Lavaux, Guyon, Bella Saisonne, Art et Terroir jusqu'au 31 août. Exposition que vous pouvez découvrir de 15h à 18h30 tous les jours. Exposition d'art également à Chalut jusqu'au 31 août. Artisanat d'art, peinture, sculpture, décide vous accueille la galerie 7 rue Salardine et la galerie de Avenue 19 mars 62 de 10h à midi le dimanche et de 10h à midi et de 14h à 18h du mardi au samedi. Également à Chalut jusqu'au 31 août, une exposition d'objets insolites. Cela se passe à l'écomusée, l'entrée gratuite du mardi au dimanche de 15h30 à 18h30 sur la communauté de communes Ouest Limousin. C'est la traditionnelle boutique estivale d'artisanat d'art, création unique d'artisans du Limousin que vous retrouvez jusqu'au 31 août de 9h30 à 12h30 et de 14h à 18h à l'office de tourisme Ouest Limousin à Saint-Laurent-sur-Gorre. Et puis n'oubliez pas, jusqu'à ce 27 août, Rochechouart, église de Biennac, l'association Tout en Art vous propose exposition vente d'artisanat d'art. Et la bande à la châtelaine de Rochechouart qui a célébré ses 40 ans vous propose un parcours photographique au cœur de la cité, vous attend jusqu'en novembre. Et puis les marchés, rendez-vous ce mercredi au lac d'Arpeuil pour la soirée food truck dès 18h à Saint-Thierry-la-Perche. C'est le dernier marché festif de la saison au jardin du Moulinassou dès 18h. Marché au Chalard tous les vendredis de 16h30 à 18h dans le jardin de la mairie. Jumie avec le grand marché de producteurs tous les dimanches 9h-13h jusqu'au 20 septembre.
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0: Dans un instant, retour de la musique.
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4: La fin d'Oak Street à retrouver ce mercredi soir au Cinébourse à Saint-Julien. Rendez-vous à 20h30.
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6: Attends, mais comment c'est possible ?

0: La fin de Hack Street à retrouver ce mercredi soir 20h30 à Cinébourse à Saint-Julien. Et puis on retrouve également à 20h30 Spider-Man Brand New Day.
1: On fait comme on fait depuis 300 ans, on dit la pièce écossaise.
2: Ok, est-ce qu'on peut se revoir la découpe sur le rôle principal dans la pièce écossaise?
3: Merci.
4: Tu veux dire de Macbeth?
2: Oh, arrête.
0: Deux.
5: Dans 2h30, vous levez ce rideau.
3: Ça va être une cata.
2: Ouvre-moi cette porte.
0: De la comédie française, film à retrouver ce mercredi soir du côté du cinéma Arrivi à Saint-Hilaire-la-Perche, entre autres avec Pauline Clément, Guillaume Gallienne, à découvrir ce mercredi soir 20h30. Et puis également, on retrouve Spider-Man Brand New Day.
2: Stop. Pardon.
0: Voilà, vous avez le programme. Bon film à tous.
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0: C'était Kaolin, nous sommes très heureux de vous accompagner. L'info, 8h30, bienvenue.
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3: Yasmine Kichou.
4: Un deuxième cheval mort a été découvert près de l'hippodrome d'Arnaque Pompadour en Corrèze. L'association Nos Viventia a annoncé la découverte hier. L'animal, un cheval de 6 ans nommé Siro Dino, aurait chuté lors d'une course d'obstacles dimanche dernier avant d'être retrouvé dans une remorque. L'association dénonce une prise en charge indigne et critique les conditions de certaines compétitions. Elle demande notamment aux partenaires de l'hippodrome de retirer leur soutien. L'établissement n'a pas réagi publiquement pour l'instant à ces nouvelles accusations. La gendarmerie de la Haute-Vienne recherche les propriétaires de dizaines d'objets volés après l'interpellation de deux individus le 15 juillet dernier.

0: Une série de cambriolages a touché principalement le sud du département entre mai et juillet. Bijoux, ordinateurs portables, vélos, outils de bricolage ou encore cartes Pokémon figurent parmi les biens retrouvés. Les gendarmes ont répertorié ces objets sur un site dédié. Les personnes victimes d'un cambriolage durant cette période sont donc invitées à consulter le site mesobjetsvolés.fr afin d'identifier leurs biens. À Sérillac, en Haute-Vienne, les élus dénoncent une succession d'incivilités survenues durant ce mois d'août. Vol de câbles au stade, tables de pique-nique dégradées, boîtiers d'alarme cassés, murs endommagés après un accident et délit de fuite. Plusieurs faits ont été constatés en quelques jours. Le maire a porté plainte pour le vol de câbles. La commune envisage désormais l'installation de caméras de surveillance pour sécuriser ses bâtiments. Ce mercredi, près de 100 enfants de Limoges et des antennes du Secours Populaire de Haute-Vienne participent à la journée des oubliés des vacances. Direction La Palmyre avec une visite du zoo, un repas offert, puis un après-midi à la plage avant un retour prévu à 17h30. La cité du cuir de Saint-Junien tire un bilan estival très positif. Après un mois de juillet plus calme, le site a connu une forte affluence en août avec jusqu'à 250 visiteurs certaines journées. Depuis son ouverture en décembre dernier, plus de 19 000 personnes ont franchi ses portes. Un résultat encourageant pour la structure qui vise les 30 000 visiteurs sur l'année. Et puis apprenez que le football régional reprend ce week-end avec les premiers tours de Coupe Nouvelle-Aquitaine et de Coupe de France. En Coupe de France, le Pays arédien pensionnaire de Régional 3 recevra l'US Versillacoise, Rochechouart accueillera Angoulême-Bassot, tandis que Limoges-Vigenal affrontera Saint-Pantaléon. À Saint-Thirier, le club est engagé en Coupe Nouvelle-Aquitaine et se déplacera à Jumillac-le-Grand. Autre affiche à suivre, l'AS Saint-Junien à Vindel, Limoges-Batide à Saint-Saviol et Limoges-Lafarge à Puymoyen. Bon mercredi à toutes et tous.
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4: C'est donc une journée d'été hein, pour la Haute-Vienne, la Corrèze, la Dordogne et la Charente. Large éclaircie hein, qui s'impose du matin jusqu'au soir. Tout le monde est content. Le soleil est bien présent, de rares nuages en matinée. Arrivé d'un léger voile nuageux en fin de journée, le vent sera de sud à sud-est modéré. Côté température, ça repart à la hausse, 32. Annexon, Saint-Thirier, Lannoye, 33 du côté de Saint-Junien, Chabanais, 32 également à Limoges et en Bazac, 34 à Pompadour, Périgueux et Confolens. Ce matin, vos valeurs sont douces, 21 degrés du côté de Saint-Junien, il fera 20 en pays arédien, vous avez 21 du côté de Confolens, Chabanais également 22 du côté de Thiviers-Lannoye Nontron, il fait 20 du côté de Saint-Victurnien, Limoges et puis vous avez 22 du côté de Nantia et de Bellac. Pour la suite, une nuit prochaine qui sera calme, l'ambiance se dégradera à partir de minuit avec un risque d'orage, les températures minimales sont en baisse demain matin, jeudi devrait débuter avec un temps plus instable, un ciel plus changeant et un risque d'averse assez conséquent.
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3: À quelques jours de la rentrée, l'heure n'est pas encore au bilan définitif de la saison touristique en Haute-Vienne. Mais les premiers chiffres sont désormais disponibles et permettent de dégager quelques tendances. Après un début de saison contrasté, la SPL Terre de Limousin a présenté récemment ses premiers indicateurs de fréquentation pour l'été 2026. Pour en parler, Anne Trevet, directrice de la SPL Terre de Limousin, chargée du développement touristique sur le département de la Haute-Vienne, pour Limousin Nouveaux Horizons, est avec nous. Bonjour, Madame Trevet.
4: Bonjour.
3: Donc, même si le bilan complet de la saison estivale n'est pas encore possible, est-ce que la tendance est plutôt à la hausse, à la stabilité ou au recul par rapport à l'été 2025?
4: C'est très disparate en fonction des mois. On a fait un très bon démarrage sur le mois de mai. Puis, il faut dire que le calendrier du mois de mai était favorable au départ en vacances ou en petites vacances. Donc, un très beau mois de mai, on a fait plus 5%. Juin a été plus compliqué, puis les effets de la canicule se sont fait sentir dès le mois de juin. Juillet, très très complexe aussi. Les gens ont mis beaucoup de temps à arriver sur le territoire. Je pense que tous les professionnels s'en sont rendus compte. Donc on a des corps de métier qui ont souffert beaucoup plus que d'autres. Les prestataires d'activités, activités nature, activités loisirs, les sites. Et il a fallu quasiment attendre fin juillet, début août pour pouvoir voir arriver vraiment les touristes tels qu'on les voit d'habitude. C'est vrai que sur cette saison, on sent que le mois de juillet, il démarre très tardivement.
3: Alors ces nouveaux chiffres viennent compléter une avant-saison 2026 assez contrastée dans un contexte notamment marqué par la canicule.
4: Oui, alors c'est vrai qu'on a eu 5 épisodes de canicule. On a calculé qu'on avait eu 35 jours classés orange ou rouge sur 2 mois. C'est vraiment beaucoup. Et quand il y a canicule, les gens ne sortent pas. Voilà, alors notre avantage, c'est qu'on a quand même beaucoup de forêts. On a beaucoup d'offres fraîcheurs où on peut vraiment se mettre à l'ombre ou même se mettre à la clim. Et surtout, on a des plans d'eau. On a 25 plans d'eau sur le département qui sont surveillés par l'ARS, qui sont surveillés tout court par des surveillants de baignade. On s'attendait à ce que la saison soit difficile, notamment avec les cyanobactéries, et ça n'a pas été le cas. Sur ces 25 plans d'eau, il n'y en a que 4 qui ont été déclassés ou sur lesquels la baignade a été interdite. On a pu maintenir une offre de baignade extrêmement intéressante, et ça, ça colle aussi à l'offre des piscines municipales, et on en a. Donc bon, il a fait chaud. Les gens ne sont pas sortis autant que ce qu'on aurait souhaité. Ça, c'est certain. Ils n'ont pas consommé autant que ce qu'on aurait souhaité. Et là, on est vraiment dans un contexte de crise internationale, et partout en France, la consommation n'a pas été au rendez-vous. Les gens sont partis parfois moins longtemps et ils ont fait des choix dans leurs activités. Ils n'ont pas dépensé autant que d'habitude, ça c'est certain. En tout cas, nous, on avait de quoi se positionner avec une offre fraîcheur hyper intéressante.
3: Est-ce que vous avez déjà une idée plus précise du profil des visiteurs cet été?
4: Oui, on a le retour d'une clientèle d'ultra proximité. Les clientèles de la région, les Néo-Aquitains font 13% de plus. Donc ça, c'est super intéressant. Ça, c'est jusqu'en juillet. On a des clients de la région Occitanie qu'on voyait pas trop jusqu'à maintenant. Là aussi, on est à plus 11%. En gros, les clientèles du Sud sont remontées. On a aussi beaucoup d'Espagnols sur les étrangers, alors que les Anglais sont en baisse. Et nos clientèles habituelles, c'est plutôt bassin parisien, nord de la France, et là, on les a moins vus. Donc, je pense que les Français, cette année, sont partis près de chez eux, et ils sont remontés. Ils ont cherché la fraîcheur.
3: Alors, ils ont recherché la fraîcheur, mais est-ce que la hausse du carburant explique peut-être aussi le fait qu'ils n'aient pas fait le voyage, hein?
4: Tout à fait. C'est vrai qu'on a senti, même au niveau des réservations, que la hausse du carburant était compliquée. Les gens ont vraiment fait des choix de proximité. Mais c'est super, parce que déjà, c'est mieux pour l'environnement, c'est mieux pour l'écologie, les gens partent près de chez eux. Et puis, il faut dire qu'on a la chance d'avoir une région où il y a quand même beaucoup de choses à voir autour.
3: Et en parlant justement de ces endroits touristiques qui attirent, quels sont les grands gagnants de cet été? Quels sites, quelles activités ou quels types d'hébergements ont particulièrement fonctionné?
4: Alors, en termes d'hébergement, ce sont les hôteliers et les chambres d'hôtes qui ont tiré leur épingle du jeu, parce qu'on est souvent sur de la réservation de dernière minute, sur des clients de passage. C'est vrai qu'en Haute-Vienne, en Limousin, de manière globale, on est au centre de la France et on est une destination de transit. Donc 80% des hôteliers qu'on a interrogés fin juillet sont très contents de leur saison et de leur mois de juillet. À l'inverse, pour les campings, ça a été un peu plus compliqué parce qu'ils sont météo-dépendants complètement. Et puis les gîtes, et notamment Gîtes de France, annoncent moins 5% de fréquentation et de réservation. Donc selon le type d'hébergement, ça change. Et puis après, les grands gagnants, je dirais les lacs Civière, Saint-Pardoux, voilà. Même si Saint-Pardoux constate que ça n'a pas été une année habituelle. Il n'y a pas eu de grand pic de fréquentation sur aucun de nos sites. C'est une saison plutôt tranquille.
3: Alors, Anne Trevet, est-ce qu'on peut dire que ce pré-bilan est tout de même assez positif au vu de tout ce qui s'est passé cet été. Je résume, canicule, incendie, restrictions d'eau, tempête notamment qui a affecté le lac de Saint-Pardoux. Qu'est-ce que vous pensez de tout ça? Ils ont quand même bien sorti leur épingle du jeu, les professionnels du tourisme cette année.
4: Ah oui, le contexte a été quand même difficile. On s'attendait à une crise sur les cyanobactéries, c'est arrivé d'une tempête qui a ravagé une partie de nos sentiers de randonnée sur les monts de Blon, les monts d'Ambazac, en passant sur Saint-Pardoux. Les épisodes de canicule, bien entendu. À nous maintenant de faire en sorte que cette expérience très particulière de cet été, on en tire les conclusions. Nous, au niveau de Visite Limousin et de nos supports, site internet ou réseaux sociaux, on sait qu'il va falloir qu'on valorise davantage l'information en temps réel.
3: Anne Trevet, merci beaucoup. Pour Kaolin, Yasmine Kichou.
2: 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On laisse l'info de côté et on repart tout de suite en musique.
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1: L'actualité en format papier de ce mercredi 26 août. Commençons avec la Charente Libre qui vous parle de ce chiffre inédit en une dans l'histoire du cognac, le lancement des vendanges ce mardi 25 août, un mois d'avance sur la moyenne habituelle causée par une sécheresse record et de fortes chaleurs du jamais vu dans le vignoble. Autre ambiance, à la une du Populaire du Centre, la justice a tranché après la série d'incendies à Soumont dans la Creuse. Un homme de 28 ans a été condamné à 6 mois de prison pour être à l'origine de 13 départs de feu. En Périgord, Sud-Ouest met à l'honneur une belle saga. Cela fait 25 ans qu'Angélique Delabarre veille sur le château des Milandes, la dernière demeure de Joséphine Baker, de 47 000 visiteurs au début des années 2000. À Saint-Germain-de-Confolens, parlons dans les pages Charentes Limousine du club d'archerie qui fête ses 40 ans en grand en accueillant dès demain 380 archers de toute la France sur un site exceptionnel de 45 hectares. À Saint-Just, rendez-vous demain soir pour un hommage en film au poète William Merwin, celui d'un atelier d'écriture et d'un repas partagé. Et enfin à Mazières, la traditionnelle prairie d'été a fait le plein dimanche dernier avec plus de 200 convives autour du fameux cochon farci. Du sport pour finir, Charentie vous propose ce matin un cahier spécial de 12 pages sur le SA15 avant la reprise du rugby demain, tandis qu'en Haute-Vienne, les clubs de football sont désormais fixés sur leur deuxième tour de Coupe de France. Tous les matchs à découvrir de ce week-end dans les colonnes du Populaire du Centre. À lire dans vos journaux rideaux sur le kiosque.
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1: Bonjour à tous. L'ouest de la France sous la menace de nouvelles intempéries. 12 départements sont en vigilance orange aux orages. Une alerte qui débute en fin de journée d'Ille-et-Vilaine à la Charente en passant par le Maine-et-Loire. Météo France prévient que ces orages pourront être accompagnés de grêles, de fortes rafales de vent allant de 80 à 100 km/h. Et le site spécialisé Extrême Météo met en garde contre un risque de tornade comme celle qui a frappé le village de Poma dans l'Aude. Le Parti Socialiste et Place Publique trouvent un terrain d'entente sur la primaire. Ils ont ratifié hier l'accord trouvé sur les modalités d'organisation. Les candidats devront se déplacer entre le 1er et le 15 septembre. Pour l'instant, 4 sont sur la ligne de départ. Raphaël Glucksmann, les députés Philippe Brun et Jérôme Guedj, ainsi que Ségolène Royal. Une primaire qui n'a pas convaincu Karim Bouamrane. Le maire PS de Saint-Ouen et candidat à l'élection présidentielle a annoncé qu'il n'y participerait pas. Il l'a déclaré ce matin sur le plateau de TF1 en affirmant être le meilleur pour rassembler les Français. Cette violente agression hier dans le 11e arrondissement de Paris, un cycliste a été poignardé par un homme qui a pris la fuite. Selon les premiers éléments relevés sur place, un différend aurait éclaté entre la victime et le conducteur d'une voiture après un accident matériel. Le cycliste a été transporté à l'hôpital avec un pronostic vital engagé. C'est une des rares personnalités qui rassemblait tout le monde aux États-Unis. La chanteuse Dolly Parton est décédée hier à l'âge de 80 ans. Une annonce de sa famille. Donald Trump a annoncé que les drapeaux seraient mis en berne. La superstar de la pop américaine Taylor Swift, qui a fait ses débuts dans la country, a salué la mémoire d'une artiste éternellement généreuse. Et puis on termine avec un mot de sport. Il y a du football à suivre ce soir. C'est le barrage retour de la Ligue des Champions. Une semaine après son match nul sur la pelouse de Fenerbahçe, un partout, Lyon reçoit les Turcs pour le match retour au Groupama Stadium. L'OL, qui on le rappelle, n'a plus disputé la Ligue des Champions depuis 6 ans, a donc la pression. C'est une rencontre à suivre à partir de 21h. Voilà pour l'essentiel de l'actualité. Excellent matinée à tous.
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0: C'est donc une journée d'été pour la Haute-Vienne, la Corrèze, la Dordogne et la Charente. Large éclaircie qui s'impose du matin jusqu'au soir. Tout le monde est content. Le soleil est bien présent, de rares nuages en matinée. Arrivée d'un léger voile nuageux en fin de journée, le vent sera de sud à sud-est modéré. Côté température, ça repart à la hausse, 32. Annexon, Saint-Thierrier, Lannoy, 33 du côté de Saint-Junien, Chabanais, 32 également à Limoges et en Bazac, 34 à Pompadour, Périgueux et Confolens. Ce matin, vos valeurs sont douces, 21 degrés du côté de Saint-Junien, il fera 20 en pays Arédien, vous avez 21 du côté de Confolens, Chabanais également, 22 du côté de Thiviers-Lannoy, Nontron, il fait 20 du côté de Saint-Victurnien, Limoges, et puis vous avez 22 du côté de Nantia et de Bellac. Pour la suite, une nuit prochaine qui sera calme, l'ambiance se dégradera à partir de minuit avec un risque d'orage. Les températures minimales sont en baisse demain matin, jeudi devrait débuter avec un temps plus instable, un ciel plus changeant et un risque d'averse assez conséquent.
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0: Destination été vous emmène au cœur d'un projet longtemps attendu. La Cité du Cuir vous entraîne dans l'histoire et le savoir-faire gantier de Saint-Junien. Anaïs Delage, la directrice, est notre guide.
1: Bienvenue à la Cité du Cuir. La Cité du Cuir propose un parcours muséal de 1300 m² aux visiteurs en accès libre. Ce parcours débute par un premier espace dans lequel nous allons nous diriger, qui est un espace de projection que l'on appelle la salle de la mémoire, puisque cet espace de projection permet à nos visiteurs de découvrir un film de 12 minutes basé sur la mémoire de Saint-Junien, du territoire, avec la matière cuir. C'est une entrée en matière, sans faire de mauvais jeu de mots, pour le reste du parcours, pour planter le décor et que nos visiteurs comprennent le lien étroit qui s'est tissé au fil des siècles entre le territoire et cette matière.
2: On descend du coup.
1: On descend. Hop là.
2: Donc là, on entre dans une très grande salle. On l'entend, ça résonne.
1: Oui, ça résonne davantage. Suivant le visionnage de ce film dit de la mémoire, les visiteurs arrivent dans cet espace qui est un espace où on aborde le travail dit de rivière. En fait, toute une partie du parcours correspond à une première thématique, celle de la transformation de la matière brute, de la peau brute, en cuir. Et donc, à partir de cet espace-là, on va inviter les visiteurs à accéder aux univers des mégisseries ou des tanneries. Les différences de noms correspondent simplement à des différences de peau, de taille de peau, de bêtes traitées. Les mégisseries sont pour les petites peaux, tandis que les tanneries, elles, correspondent au traitement des plus grandes peaux, celles des bovins par exemple. Donc c'est un parcours qui amène le visiteur à découvrir étape par étape cette transformation. Les process de production aussi, globalement on part d'une matière imputrescible, on la transforme en matière putrescible, on la stabilise.
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0: 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Il est tout pile 9h30.
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4: Un deuxième cheval mort a été découvert près de l'hippodrome d'Arnaque Pompadour en Corrèze. L'association Nos Viventia a annoncé la découverte hier. L'animal, un cheval de 6 ans nommé Siro Dino, aurait chuté lors d'une course d'obstacles dimanche dernier avant d'être retrouvé dans une remorque. L'association dénonce une prise en charge indigne et critique les conditions de certaines compétitions. Elle demande notamment aux partenaires de l'hippodrome de retirer leur soutien. L'établissement n'a pas réagi publiquement pour l'instant à ces nouvelles accusations. La gendarmerie de la Haute-Vienne recherche les propriétaires de dizaines d'objets volés après l'interpellation de deux individus le 15 juillet dernier. Une série de cambriolages a touché principalement le sud du département entre mai et juillet. Bijoux, ordinateurs portables, vélos, outils de bricolage ou encore cartes Pokémon figurent parmi les biens retrouvés. Les gendarmes ont répertorié ces objets sur un site dédié. Les personnes victimes d'un cambriolage durant cette période sont donc invitées à consulter le site mesobjetsvolés.fr afin d'identifier leurs biens. À Cérillac, en Haute-Vienne, les élus dénoncent une succession d'incivilités survenues durant ce mois d'août. Vol de câbles au stade, table de pique-nique dégradée, boîtier d'alarme cassé, mur endommagé après un accident et délit de fuite. Plusieurs faits ont été constatés en quelques jours. Le maire a porté plainte pour le vol de câbles. La commune envisage désormais l'installation de caméras de surveillance pour sécuriser ses bâtiments.

0: Ce mercredi, près de 100 enfants de Limoges et des antennes du Secours Populaire de Haute-Vienne participent à la journée des oubliés des vacances. Direction La Palmyre avec une visite du zoo, un repas offert, puis un après-midi à la plage avant un retour prévu à 17h30. La Cité du Cuir de Saint-Junien tire un bilan estival très positif. Après un mois de juillet plus calme, le site a connu une forte affluence en août avec jusqu'à 250 visiteurs certaines journées. Depuis son ouverture en décembre dernier, plus de 19 000 personnes ont franchi ses portes. Un résultat encourageant pour la structure qui vise les 30 000 visiteurs sur l'année. Et puis apprenez que le football régional reprend ce week-end avec les premiers tours de Coupe Nouvelle-Aquitaine et de Coupe de France. En Coupe de France, le Pays arédien pensionnaire de Régional 3 recevra l'US Versillacoise, Rochechouart accueillera Angoulême-Bassot, tandis que Limoges-Viginal affrontera Saint-Pantaléon. À Saint-Thirier, le club est engagé en Coupe Nouvelle-Aquitaine et se déplacera à Jumillac-le-Grand. Autre affiche à suivre, l'AS Saint-Junien à Vindel, Limoges-Batide à Saint-Saviol et Limoges-Lafarge à Puymoyen. Bon mercredi à toutes et tous.
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3: C'est donc une journée d'été pour la Haute-Vienne, la Corrèze, la Dordogne et la Charente. Large éclaircie qui s'impose du matin jusqu'au soir. Tout le monde est content. Le soleil est bien présent, de rares nuages en matinée. Arrivée d'un léger voile nuageux en fin de journée, le vent sera de sud à sud-est modéré. Côté température, ça repart à la hausse, 32. Annexon, Saint-Thirier, Lannoye, 33 du côté de Saint-Junien, Chabanais, 32 également à Limoges et en Bazac, 34 à Pompadour, Périgueux et Confolens. Ce matin, vos valeurs sont douces, 21 degrés du côté de Saint-Junien, il fera 20 en pays arédien, vous avez 21 du côté de Confolens, Chabanais également, 22 du côté de Thiviers-Lannoye Nontron, il fait 20 du côté de Saint-Victurnien, Limoges et puis vous avez 22 du côté de Nantia et de Bellac. Pour la suite, une nuit prochaine qui sera calme, l'ambiance se dégradera à partir de minuit avec un risque d'orage, les températures minimales sont en baisse demain matin, jeudi devrait débuter avec un temps plus instable, un ciel plus changeant et un risque d'averse assez conséquent.
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8: 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Aujourd'hui, nous nous trouvons sur le parvis du musée d'art et d'histoire qui est dans le centre de la cité médiévale de Saint-Thirier. Une cité médiévale qui regorge de surprises. Nous allons en parler avec Mathilde Imbert qui est la directrice du musée d'art et d'histoire. Bonjour Mathilde.
9: Bonjour.
8: Alors Mathilde, nous allons parler un petit peu de ce chantier de fouilles archéologiques qui a commencé au mois de mi-juin, on va dire mi-juin de cette année 2026. On devrait plutôt dire recommencer parce qu'en réalité, avant le début des travaux de ce musée d'art et d'histoire, vous aviez dû faire un chantier de fouilles pour voir ce qui se trouvait en dessous de nos pieds avant de pouvoir parler de préparer ce musée. Et qu'est-ce que nous avions trouvé à cette époque lors de ce premier chantier ?
9: Oui, alors en cette période caniculaire, pour avoir la climatisation au musée, on a raccordé le bâtiment à la centrale de traitement d'air, l'occasion de créer une grosse tranchée d'environ 2 mètres de largeur et de 2 mètres, 2 mètres 50 de profondeur. Et à cette occasion, on a découvert des espaces de stockage. Donc les archéologues ont retrouvé des trous qui étaient des trous de poteaux, donc des trous dans lesquels des poteaux de bois venaient s'enchasser, et des trous type silo dans lesquels on pouvait stocker de la nourriture pour protéger des nuisibles.
8: Alors, donc, après avoir fait cette première période de fouille, alors on sait que c'est à chaque fois un peu le problème. Hein. Quand on entame un chantier, où qu'on soit dans le monde, si on commence à trouver des vestiges, le chantier s'arrête, les fouilles prennent le relais, d'abord pour faire un peu l'état des lieux de ce que l'on trouve, et une fois que tout ça a été fait, on estime si oui ou non les chantiers peuvent continuer. Ça avait été le cas ici, le musée d'art et d'histoire a ensuite ouvert ses portes, et il était prévu, et nous y sommes, que cette deuxième partie du chantier voit le jour. Elle a vu le jour depuis mi-juin. Je peux vous garantir que si vous venez devant le musée d'art et d'histoire, vous avez l'impression qu'il y a des taupes géantes qui sont passées et qui ont fait des grands trous, mais c'est évidemment un peu plus compliqué que ça, Mathilde.
9: Oui, tout à fait. Alors, ce qu'il faut savoir aussi, c'est que un chantier de fouilles, c'est pas uniquement creuser. C'est qu'effectivement, une fois qu'on a creusé, on va découvrir des objets. C'est le cas du premier chantier où on a trouvé de la céramique, on a trouvé des pièces métalliques également. Et donc, il a fallu les analyser et aussi les conserver parce que du fait qu'elles sont sorties de la terre, elles sont fragilisées par le contact à l'air. Donc, forcément, un chantier de fouilles, c'est pas uniquement le moment où on gratte et c'est sympa. C'est aussi un moment de recherche scientifique qui est bien plus important. Et donc, effectivement, une fois cette première phase terminée avec un périmètre qui était quand même bien déterminé, on s'est dit, bah, c'est trop bête, il faut qu'on puisse continuer, d'autant qu'on est en lien avec le musée. Et en plus, entre-temps, au chevet de la collégiale, donc il y a un an, s'est déroulé un deuxième chantier de fouilles qui a permis de découvrir d'autres éléments sur le Saint-Thierry médiéval. Parce que ce qui est sympa de savoir, c'est que tous les chantiers qui sont à réaliser en hypersante sont des chantiers sur l'époque médiévale. Globalement, quand on fouille entre notre sol et 2 mètres de profondeur, on tombe sur le Moyen-Âge. Si on creuse un petit peu plus profond, aux alentours de 3 mètres, mais là c'est quand même beaucoup plus important, on tombe sur l'Antiquité.
8: Ça m'inspire une question, c'est que d'après ce que j'ai cru comprendre, vous avez donc décaissé une première couche, vous avez trouvé quelques éléments, ça vous donne presque des réponses, et ces réponses sont presque balayées du revers de la main, parce que quand vous creusez la couche suivante, vous tombez sur d'autres éléments qui n'ont rien à voir. Je le banalise un petit peu dans mes propos, mais est-ce qu'on peut un peu plus détailler ce que je voulais dire ?
9: Oui, oui, tout à fait. En fait, donc on a 3 chantiers de fouilles, un premier en 2023, un deuxième en 2024 et un troisième en 2026. Et en fait, tous ces chantiers viennent apporter des compléments, mais également se contredire. Donc notre premier chantier nous dit qu'on a des espaces de stockage qu'on retrouve également dans le deuxième chantier au niveau du chevet de la collégiale. On pensait que tout le nord de la ville était réservé aux chanoines, et finalement on se rend compte que la partie qui était vraiment consacrée à la vie des chanoines se rapproche beaucoup plus de la collégiale que ce qu'on pensait à l'origine. Et notre chantier numéro 3, lui, va encore re-questionner, puisque en plus des espaces de stockage, on va retrouver donc plus au sud de la parcelle, de l'habitat et du funéraire. Donc sur 10 mètres à peu près longitudinal de fouilles, on trouve du stockage, de l'habitat et du funéraire, ce qui fait qu'on a quand même une pluralité d'usages qui cohabitent dans un espace assez restreint.
8: Alors est-ce que cette pluralité d'usages cohabite aussi dans le temps ? C'est-à-dire est-ce qu'on est sur les mêmes périodes ou est-ce que ce sont peut-être des utilisations qui ont changé au fil des époques ?
9: Alors tout à fait. En fait, si on regarde là en face de nous, sur ces fameux 10 mètres à l'horizontale, on voit ces différents espaces de manière assez concrète. Hein. On voit la roche avec les trous, on voit des murs. Si on regardait attentivement du côté de la Ganivelle, on verrait également un fémur et un humérus. Mais ça fonctionne aussi en vertical, parce que lorsqu'on creuse, on a également différentes strates. Et le but du jeu en archéologie, c'est de trouver le paléosol, donc en fait d'arriver au sol où il n'y a pas
8: fond,
9: eu... Ouais, c'est ça, où il n'y a plus d'occupation humaine. Et en fait, dans notre cas particulier, pour être sincère, on ne sait pas où il se trouve ce paléosol.
8: Oui, c'est ce que j'allais dire. Le chantier vient juste de redémarrer hein, mi-juin. Donc c'est un sol qui est encore loin d'avoir livré tous ses secrets.
9: Oui, tout à fait. Alors, qui est loin d'avoir livré tous ses secrets et qui va avoir besoin d'autres spécialistes que les archéologues médiévistes qu'on a pu accueillir. On va avoir besoin de géologues parce qu'en fait, la nature du sol nous interroge énormément sur qu'est-ce qui est originel et qu'est-ce qui a été remblayé par les araignées. Parce que la petite particularité de l'araignée, c'est que rien ne se perd, tout se transforme. Il est assez pragmatique, l'araignée. Donc, dès qu'il peut réutiliser une pierre qui est pratique, il va la réemployer dans un mur. Mais nous, en tant qu'archéologues et de rien, ça nous enquiquine parce qu'en fait, le réemploi mélange les différentes temporalités. Et là aussi, la petite particularité que nous ont révélé les archéologues, c'est que les araignées ont une spécialité, notamment les maçons araignées au Moyen-Âge, c'est qu'ils utilisent très peu de mortier. Et en fait, le mortier pour l'archéologue, c'est super parce qu'il peut l'analyser et il peut dater comme ça les murs. Et là, manque de bol, on n'en a pas, donc c'est vraiment un chantier qui est passionnant, mais avouons-le, qui est complexe.
8: Alors on va quand même rappeler aussi un petit détail en termes d'environnement, c'est-à-dire que le musée se trouve vraiment à vol d'oiseau, 40 mètres, même pas, de, on va dire 20 mètres, 25 mètres de la collégiale, de la cité médiévale de Saint-Thierry. On le disait un petit peu hors antenne en préparant cette interview, et on peut le préciser aux Arédiens et aux autres personnes qui nous écouteront, c'est, je vais reposer ma question comme je l'ai fait tout à l'heure, est-ce qu'on peut dater la présence de la collégiale à la même époque que toutes ces strates que vous êtes en train d'essayer de découvrir et d'analyser?
9: Alors, j'aimerais vous dire oui, mais malheureusement, en l'état de la recherche, on n'est pas en capacité de correctement identifier la stratigraphie du chantier. Ce qui par contre nous donne des indices, c'est les superpositions des couches. Typiquement, on a deux murs qui forment une croix au niveau du chantier, et un des deux murs passe en dessous du premier, ce qui fait que d'office, il est forcément plus ancien. Et ça nous permet, par cette analyse en fait du plus proche de nous au plus profond en termes de strates, de pouvoir effectivement dater ou en tout cas d'établir une succession. Néanmoins, ce qui sera vraiment hyper intéressant, c'est de raccorder chantier 1, chantier 2 et chantier 3 pour qu'on puisse avoir la topographie en fait de Saint-Thierry, parce que là on a autour de nous quelque chose d'assez plat, parce que finalement pour la voiture et puis pour l'aménagement, on a vraiment nivelé la ville, mais il faut imaginer qu'au Moyen-Âge, la roche qu'on entreaperçoit ici, elle était certainement affleurante, donc ça veut dire qu'on avait un rocher qui apparaissait à côté de la collégiale, et on avait certainement un terrain qui était assez en pente, ce qui fait que notre environnement, tel qu'on le voit maintenant, il faut vraiment en faire abstraction pour essayer de comprendre à quoi ressemblait le Moyen-Âge. Et d'autant plus qu'on est vraiment, mis en difficulté sur cette hypersonde, parce que l'immeuble porche, typiquement, n'existait pas du tout au Moyen-Âge. L'enclos, donc en fait la ville fermée médiévale, était bouclée à cet endroit-ci. On accédait par l'hôpital. Donc vraiment, le paysage était complètement différent.
8: Moi, ça m'amène à une question qui n'a rien à voir avec cet endroit de fouille particulier. Mais j'imagine que des spots comme ça de fouille, il pourrait y en avoir qui émergent un peu partout en fait autour de Saint-Thierry et qui continueraient de nous permettre d'en apprendre un peu plus sur la cité arédienne.
9: Oui, et je rajoute encore une petite complexité à notre affaire. C'est que en l'état, on n'a aucun plan qui identifie Saint-Thierry ou en tout cas l'enclos au Moyen-Âge. On a des descriptions écrites, notamment qui nous donnent deux éléments, le cimetière de la Vigne et la tour de l'Abbé. Donc on sait qu'ils existent, mais ils ne sont jamais localisés ou en tout cas situés. Ce qui fait qu'on fonctionne à l'aveugle et qu'en plus, le seul élément qu'on peut utiliser maintenant, c'est les fouilles archéologiques. Fouilles archéologiques qui effectivement doivent se faire, soit au petit bonheur la chance à se dire que avec un faisceau d'indices, on réunit tout ce qui pourrait nous permettre d'identifier un lieu en particulier, un spot, ou on utilise les travaux pour se dire profitons du raccordement à telle canalisation, évacuation d'eau pour de nouveau fouiller. Donc d'où l'importance particulièrement à Saint-Thierry de l'archéologie, parce qu'en fait c'est notre unique outil pour comprendre le passé.
8: On va conclure en disant qu'Arédius et les siens ont encore bien des secrets bien gardés et à nous livrer, espérons-le, dans le temps.
9: Et tout à fait, et puis en plus c'est formidable parce que ce chantier de fouilles nous montre que la ville est particulièrement riche et qu'en plus on a des surprises. Et finalement, aujourd'hui, au 21e siècle, on a souvent tendance à bien connaître nos cœurs de ville. Et chez nous, on a encore des surprises à venir, quoi.
8: Alors, on va conclure en rappelant quelque chose d'essentiel et de très simple. Ce sont les horaires d'ouverture et les moments de visite au musée d'art et d'histoire, parce que ce sera aussi l'occasion pour les visiteurs de poser des tas de questions sur ce chantier de fouilles.
9: Oui, alors on est ouvert de 14h à 18h du mardi au dimanche. Et surtout, si vous êtes passionné d'archéologie, n'hésitez pas à faire un tour à l'accueil. Comme vous le voyez, je suis très bavarde, donc j'aime beaucoup parler du chantier. Si vous avez des questions, on est à votre disposition.
8: Merci beaucoup Mathilde. Mathilde que vous retrouvez donc au musée d'art et d'histoire, qui est directrice de ce musée. On se dit à très bientôt parce qu'on va évidemment suivre l'évolution de ces fouilles.
9: J'espère à bientôt.
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2: Bonjour à tous. Direction l'hippodrome de Clairefontaine-Deauville et les 4500 mètres du grand steeple chase de la ville de Deauville à l'occasion du Quintet Plus de ce mercredi 26 août 2026. La location sera de 87 000 euros. Ils seront 14 au départ vers 18h30. En tête de notre sélection, le 13, Jouvencel, donne toujours le meilleur d'elle-même dans un parcours. Sa place est sur le podium et pourquoi pas sur la plus haute marche. suivi du 4, Tanzena, en constant progrès depuis ses débuts en compétition, l'As Jour Polaire, que l'on ne présente plus en pareille société, le 12, Lacadam, au top de sa condition physique, et enfin le 11, Ilov Bambou, peut à très belle cote prendre une place dans la bonne combinaison, il complétera notre sélection. Une sélection que vous pouvez retrouver sur ma chaîne YouTube Tom Kazak, les pronostics hippiques avec mes dernières minutes. Donc notre choix aujourd'hui, premier le 13, Jouvencel. Second le 4, Tanzena. Troisième l'As, Jour Polaire. Quatrième le 12, Lacadam. Cinquième le 11, Ilov Bambou. Le second choix le 10, le 3 et le 5. Et à vous la fortune.
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3: L'agenda Kaolin arrive juste avant 10h, la musique revient dans vos oreilles, merci d'être avec nous, on est très heureux de vous accompagner pour ce nouvel été sur Kaolin, votre radio locale. Demain.

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1: Vos rendez-vous près de chez vous. Commençons à Saint-Junien avec le festival Chant Libre qui continue jusqu'au 29 août dans divers lieux de la ville. Et puis également, un cinéma en plein air est proposé par Manestella, place de la Côte ce jeudi. Et la soirée clôture de Manestella à la Côte ce samedi 29 août. Les puces de Saint-Junien vous attendent ce dimanche 30 août en centre-ville. Également un match de basket Limoges CSP Blois au Palais des Sports ce dimanche. Et puis on vous rappelle jusqu'au 12 septembre, vous pouvez retrouver l'exposition Saisissement à la Halle au Grand. Toutes les infos saint-junien.fr. Une soirée festive vous est proposée ce mercredi 26 août à la ferme d'animation Les Petites Mains pour demain à Saint-Auvent. Rendez-vous 18h30 et également à 20h30 pour un concert avec Moonshiners. Rendez-vous est pris également avec l'association communautaire autour de nous qui vous invite à marcher ce jeudi. C'est à Saint-Mathieu sur le circuit de Juif Errant, un circuit de 11 km. Et puis rendez-vous est pris également sur autourdenous87.fr pour tous les autres renseignements. Les marchés fermiers semi-nocturnes en ouest Limousin concluent leur saison ce 27 août direction Saint-Auvent dès 18h. Marché festif également le dernier de la saison pour la porte océane du Limousin. Rendez-vous ce vendredi 28 août à partir de 18h à Chéronac dans le centre-bourg. Chalut vous propose le premier Grand Prix régional de pétanque triplette vétéran ce vendredi à 9h sur le champ de foire et place Salvador à Landes. Agir à Rochechouart fait la fête ce 29 août de 18h à minuit, place du Capitole, vous retrouvez Banda, Food Truck, Buvette, Concert avec Limousic Band et 50-50. Rendez-vous est pris également pour la Coupe de France de Camion Cross ce 29 et 30 août. 33e fête du camion de Saint-Julien, retour du défilé dans la ville de Saint-Julien le samedi à 18h. Vous retrouvez un peu d'artifice, DJ et cascadeur et le salon des métiers. Une paella géante des Cormorans vous attend à Saillat-sur-Vienne ce dimanche 30 août, plan d'eau de Chaumet. Rendez-vous également avec les 10 km de Vert et Rochechouart avec le Rock Athlé ce dimanche 30 août. Nouvelle formule aller-retour et 100% route. Rendez-vous 10h. Et puis des rendez-vous qui vous attendent pour leur dernier week-end. La rue des Arts, boutique éphémère des métiers d'art mis à l'honneur, qui vous accueille tous les jours de 10h à 19h jusqu'au 31 août. Jusqu'au 31 août également. Modelage et peinture, une exposition Regard de femme de Thérèse Chenet vous attend au bureau d'information touristique tous les après-midi du lundi au samedi. N'oubliez pas également aux côtés du Prioré des Salles Lavaux, Guyon, Bella Saison, Art et Terroir jusqu'au 31 août. Exposition que vous pouvez découvrir de 15h à 18h30 tous les jours. Exposition d'art également à Chalut jusqu'au 31 août. Artisanat d'art, peinture, sculpture, décide vous accueille la galerie 7 rue Salardine et la galerie de Avenue 19 mars 62 de 10h à midi le dimanche et de 10h à midi et de 14h à 18h du mardi au samedi. Également à Chalut jusqu'au 31 août, une exposition d'objets insolites. Cela se passe à l'écomusée, l'entrée gratuite du mardi au dimanche de 15h30 à 18h30 sur la communauté de communes Ouest Limousin. C'est la traditionnelle boutique estivale d'artisanat d'art, création unique d'artisans du Limousin que vous retrouvez jusqu'au 31 août de 9h30 à 12h30 et de 14h à 18h à l'office de tourisme Ouest Limousin à Saint-Laurent-sur-Gorre. Et puis n'oubliez pas, jusqu'à ce 27 août, Rochechouart, église de Biennac, l'association Tout en Art vous propose exposition vente d'artisanat d'art. Et la bande à la Châtelaine de Rochechouart, qui a célébré ses 40 ans, vous propose un parcours photographique au cœur de la cité, vous attend jusqu'en novembre. Et puis les marchés, rendez-vous ce mercredi au lac d'Arpeuil pour la soirée food truck dès 18h à Saint-Thierry-la-Perche. C'est le dernier marché festif de la saison au jardin du Moulinassou dès 18h. Marché au Chalard tous les vendredis de 16h30 à 18h dans le jardin de la mairie. Jumis avec le grand marché de producteurs tous les dimanches 9h-13h jusqu'au 20 septembre.
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1: Voilà, les bonnes choses ont une fin. En vous souhaitant une belle journée à l'écoute de Kaolin, n'oubliez pas tous vos programmes et toute la programmation musicale réservée que pour vous. En vous souhaitant de bonnes vacances et un bel été. À très bientôt, salut.
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1: Bonjour à tous, le retour des intempéries dans l'ouest de la France. 12 départements sont en vigilance orange aux orages. Une alerte qui débute en fin de journée en Ille-et-Vilaine jusqu'à la Charente en passant par le Maine-et-Loire. La Météo France prévient que ces orages pourront être accompagnés de grêle, de fortes rafales de vent et de possibles ruissellements. Sébastien Lecornu à Mayotte aujourd'hui. Le Premier ministre doit tenter d'accélérer la reconstruction de l'archipel plus d'un an et demi après le passage du cyclone Chido. Il a déjà reconnu des difficultés persistantes dans de nombreux domaines, comme l'accès à l'eau et aux soins. Sébastien Lecornu a déjà assuré dans une lettre envoyée au maire mahorais que les grands projets comme la construction d'un second hôpital ou de l'usine de dessalement se feront. L'agresseur présumé d'un cycliste toujours activement recherché. Les faits se sont déroulés hier en début d'après-midi dans le 9e arrondissement de Paris. Le cycliste a été poignardé par un homme qui a pris la fuite et selon les premiers éléments relevés sur place, un différend aurait éclaté entre la victime et le conducteur d'une voiture après un accident matériel. Le cycliste a été transporté à l'hôpital avec un pronostic vital engagé. C'est une première dans le secteur aérien en France. Le cancer du sein d'une hôtesse de l'air a été reconnu comme une maladie professionnelle par le tribunal judiciaire de Bayonne. Entre 1989 et 2019, cette femme âgée de 59 ans et en rémission a cumulé plus de 12 600 heures de vol, dont plus de 6 500 de nuit. Et la justice a souligné le rôle du travail de nuit, de l'exposition au rayonnement ionisant et au tabagisme passif. Une pluie dommage pour Dolly Parton aux États-Unis. La chanteuse et légende de la country américaine est décédée hier à l'âge de 80 ans. Parmi ses titres les plus connus, Jolene. Le président Donald Trump a notamment évoqué une véritable perte pour des millions de personnes. Mick Jagger a rappelé que Dolly Parton a rassemblé tant de gens. Les hommages ont enfin rappelé son engagement philanthropique. Et puis on termine avec du sport. Il y a du foot ce soir avec le barrage retour de la Ligue des Champions. Lyon reçoit le Fenerbahçe à 21h. Au match aller, les deux clubs s'étaient quittés sur un match nul, un partout. Excellente matinée à tous.
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4: C'est donc une journée d'été hein, pour la Haute-Vienne, la Corrèze, la Dordogne et la Charente. Large éclaircie hein, qui s'impose du matin jusqu'au soir. Tout le monde est content. Le soleil est bien présent, de rares nuages en matinée. Arrivée d'un léger voile nuageux en fin de journée, le vent sera de sud à sud-est modéré. Côté température, ça repart à la hausse, 32. Annexon, Saint-Thierry, Lannoy, 33 du côté de Saint-Genien, Chabanais, 32 également à Limoges et en Bazac, 34 à Pompadour, Périgueux et Confolens. Ce matin, vos valeurs sont douces, 21 degrés du côté de Saint-Genien, il fera 20 en pays arédien, vous avez 21 du côté de Confolens, Chabanais également, 22 du côté de Thiviers-Lannoy, Nontron, il fait 20 du côté de Saint-Victurnien, Limoges, et puis vous avez 22 du côté de Nantia et de Bellac. Pour la suite, une nuit prochaine qui sera calme, l'ambiance se dégradera à partir de minuit avec un risque d'orage. Les températures minimales sont en baisse demain matin. Jeudi devrait débuter avec un temps plus instable, un ciel plus changeant et un risque d'averse assez conséquent.
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1: Destination été vous fait prendre la direction de Cognac-la-Forêt. Michel Tarot, la présidente de l'association du patrimoine, nous guide au cœur du musée du Chanvre et de la Ganterie.
2: Donc là, ici, vous avez l'espace Ganterie. Vous êtes effectivement ici dans un ancien atelier de Ganterie. Pendant 70 ans, tous les habitants de la commune de Cognac, Cognac-le-Froid, Cognac-la-Forêt, ont fabriqué, le plus souvent à domicile, mais aussi dans des structures comme ici, des gants de peau, que ce soit l'homme, que ce soit la femme, mais aussi les enfants, qui quand ils sortaient de l'école, donnaient un petit coup de main à la maman pour tirer les fils des nervures et gagner du temps et donc un peu d'argent. Voilà.
1: C'est vrai que quand on parle de gants, on entend souvent parler de Saint-Junien, moins de Cognac.
2: Cognac, Cognac-le-Froid, Cognac-la-Forêt, pendant 70 ans, 1924-1994. Nous avons eu 7 patrons gantiers qui ont travaillé plus ou moins dans la même période ou qui ont commencé ou qui ont fini décalé dans le temps. Mais il n'empêche que ça a effectivement fait vivre. Mais ce que nous avons fait comme démarche ici, Cognac et le petit musée, on va dire rural, en fait, toutes les communes environnantes pourraient en faire autant puisque les gens travaillaient à domicile pour la ganterie, pour des patrons installés sur place, ou éventuellement pour Saint-Junien, ou même des fois pour Millau, puisque nous avons eu des personnes qui ont travaillé aussi pour Millau. Donc on explique comment, d'une peau qu'on transforme en cuir, on arrive à transformer quelque chose qui est un produit très souple, très, très agréable à porter ensuite, mais qui au départ est nauséabond. Ce sont des opérations quand même qui sont pas très réjouissantes. À une certaine époque, on utilisait les crottes de chien, les fientes de pigeon, l'urine aussi pour fixer les couleurs. Enfin voilà, mais n'empêche que quand on met ça aux mains des femmes, des dames ou des messieurs ou des demoiselles, eh bien, on arrive à avoir une œuvre d'art. Chanvre, plante, textile, hier, aujourd'hui, un petit peu demain, parce qu'on n'aborde pas le CBD, etc., etc., etc. Donc le chanvre ancien, vous avez toute cette déclinaison-là, et le chanvre actuel, vous l'avez ici sur les produits que nous avons au quotidien, en fait. On peut manger, on peut boire, on peut s'habiller, on peut faire plein de choses. Si nous avions de l'espace, on pourrait mettre une aile d'hélicoptère, mais bon, voilà, on va peut-être pas, pas tout de suite en tout cas. Donc l'utilisation actuelle du chanvre, plutôt l'isolation, le plastique au chanvre. Donc on peut faire du papier, bien sûr le papier c'était à l'origine avec du chanvre. On peut pailler aussi, il y a de la farine sans gluten. Vous avez des graines qu'on peut mettre sur une salade, à croquer comme ça, simplement dans un fromage, etc. L'huile pour l'alimentaire, surtout de jamais la faire chauffer. Mais aussi c'est intéressant pour la peau.
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2: Yasmine Kichou.
3: Un deuxième cheval mort a été découvert près de l'hippodrome d'Arnac Pompadour en Corrèze. L'association Nos Viventia a annoncé la découverte hier. L'animal, un cheval de 6 ans nommé Sierraudino, aurait chuté lors d'une course d'obstacles dimanche dernier avant d'être retrouvé dans une remorque. L'association dénonce une prise en charge indigne et critique les conditions de certaines compétitions. Elle demande notamment aux partenaires de l'hippodrome de retirer leur soutien. L'établissement n'a pas réagi publiquement pour l'instant à ces nouvelles accusations. La gendarmerie de la Haute-Vienne recherche les propriétaires de dizaines d'objets volés après l'interpellation de deux individus le 15 juillet dernier. Une série de cambriolages a touché principalement le sud du département entre mai et juillet. Bijoux, ordinateurs portables, vélos, outils de bricolage ou encore cartes Pokémon figurent parmi les biens retrouvés. Les gendarmes ont répertorié ces objets sur un site dédié. Les personnes victimes d'un cambriolage durant cette période sont donc invitées à consulter le site mesobjetsvolés.fr afin d'identifier leurs biens. À Cérillac, en Haute-Vienne, les élus dénoncent une succession d'incivilités survenues durant ce mois d'août. Vol de câbles au stade, tables de pique-nique dégradées, boîtiers d'alarme cassés, murs endommagés après un accident et délits de fuite. Plusieurs faits ont été constatés en quelques jours. Le maire a porté plainte pour le vol de câbles. La commune envisage désormais l'installation de caméras de surveillance pour sécuriser ses bâtiments. Ce mercredi, près de 100 enfants de Limoges et des antennes du Secours Populaire de Haute-Vienne participent à la journée des oubliés des vacances. Direction La Palmyre avec une visite du zoo, un repas offert, puis un après-midi à la plage avant un retour prévu à 17h30. La Cité du Cuir de Saint-Junien tire un bilan estival très positif. Après un mois de juillet plus calme, le site a connu une forte affluence en août avec jusqu'à 250 visiteurs certaines journées. Depuis son ouverture en décembre dernier, plus de 19 000 personnes ont franchi ses portes. Un résultat encourageant pour la structure qui vise les 30 000 visiteurs sur l'année. Et puis apprenez que le football régional reprend ce week-end avec les premiers tours de Coupe Nouvelle-Aquitaine et de Coupe de France. En Coupe de France, le Pays Arédien pensionnaire de Régional

0: 3 recevra l'US Versillacoise, Rochechouart accueillera Angoulême-Basso, tandis que Limoges-Vigenal affrontera Saint-Pantaléon. À Saint-Thirier, le club est engagé en Coupe Nouvelle-Aquitaine et se déplacera à Jumillac-le-Grand. Autre affiche à suivre, l'AS Saint-Junien à Vindel, Limoges-Batide à Saint-Saviol et Limoges-Lafarge à Puymoyen. Bon mercredi à toutes et tous.
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2: Bonjour, bonjour à tous. Direction l'hippodrome de Clairefontaine-Deauville et les 4500 mètres du grand steeple chase de la ville de Deauville à l'occasion du Quintet Plus de ce mercredi 26 août 2026. L'allocation sera de 87 000 euros. Ils seront 14 au départ vers 18h30. En tête de notre sélection, le 13, Jouvencel, donne toujours le meilleur d'elle-même dans un parcours. Sa place est sur le podium et pourquoi pas sur la plus haute marche. Suivi du 4, Tanzena, en constant progrès depuis ses débuts en compétition. L'As Jour Polaire, que l'on ne présente plus en pareille société. Le 12, Lacadam, au top de sa condition physique. Et enfin, le 11, Il Offre Bambou, peut à très belle cote prendre une place dans la bonne combinaison. Il complétera notre sélection. Une sélection que vous pouvez retrouver sur ma chaîne YouTube Tom Kazak, les pronostics hippiques avec mes dernières minutes. Donc notre choix aujourd'hui, premier le 13, Jouvencel. Second le 4, Tanzena. Troisième, l'As, Jour Polaire. Quatrième, le 12, Lacadam. Cinquième, le 11, Il Offre Bambou. Le second choix, le 10, le 3 et le 5. Et à vous la fortune.
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3: Kaolin a une petite idée pour vous rafraîchir si l'été est trop chaud pour vous. La base de loisirs de Roufiac se situe dans le Périgord vert. Le lac est à seulement 15 km de Saint-Thierry-la-Perche. Sur place, de nombreuses activités sont disponibles. Par exemple, un téléski nautique, du tir à l'arc, un mur d'escalade ou encore du VTT. Dominique Boisserie, responsable sport et animation sur le site, nous accompagne sur cette visite.
4: C'est un site qui fait 100 hectares, donc avec 40 hectares d'eau. C'est un site qui appartient au département et qui est géré par donc la Sémitour Périgord. Donc une entreprise qui détient également parmi les plus connues les grottes de Lascaux par exemple, qui brasse 800 000 visiteurs à l'année. Donc c'est quand même un acteur principal du tourisme en Dordogne. Et donc base de loisirs sur laquelle on peut retrouver une douzaine d'activités autant terrestres que nautiques, dont en tête d'affiche le téléski et l'acrobranche, mais également des locations, pédalo, paddle kayak et un accès libre bien sûr autour du site, au bike park et à la plage pour l'été.
3: Donc là, on est au niveau du téléski. Ça se passe comment? Je suppose qu'il faut prendre un billet.
4: Effectivement, il faut prendre un billet à l'accueil. On a besoin juste d'un maillot de bain quand on vient. Et ensuite, tout est inclus, c'est-à-dire que les consignes de sécurité, le gilet de sauvetage, bien sûr, la combinaison s'il en faut une, et les conseils qui vont bien, évidemment. Vraiment, ça marche assez vite, assez facilement. On a de très bons opérateurs qui vous briefent et qui font que très vite, vous arrivez à vous amuser réellement.
3: Je crois qu'il y a, vous me disiez, 800 mètres à peu près de tours.
4: La boucle fait effectivement 800 mètres, c'est accessible à partir de 12 ans et pour ceux qui sont un petit peu plus jeunes, on a également un petit téléski qu'on appelle le Bipouli qui fait juste un aller-retour qui lui est accessible à partir de 8 ans. Et il y a la tyrolienne aquatique aussi, juste là, c'est une activité groupe pour le coup, elle n'est pas en accès libre comme certaines des activités, donc il faut réserver. Donc on appelle à l'avant, on réserve un créneau et puis voilà, les plus perspectives. Donc tyrolienne aquatique, donc on monte par la petite échelle là, on traverse le pont. Et donc on part avec gilet de sauvetage, baudrier, tout ça, et on va s'écraser dans l'eau là-bas tout au fond.
3: On tombe vraiment dans l'eau?
4: Ah ouais, on s'écrase dans l'eau, ouais. On va s'écraser là-bas tout au fond, au niveau de la troisième bouée. On se détache soi-même, on revient à la nage, on revient par le petit escalier là, et on remonte, et on continue à faire plusieurs sauts, sachant qu'au début on part en mode tout doux, assis sur la plateforme et on se laisse glisser, et à la fin je les fais sauter carrément, ils se jettent de la plateforme là-haut, donc la sensation est assez géniale, on est quand même à 12 mètres de haut, on a 120-130 mètres de descente, on arrive à 20-25 km/h au bout, là. C'est assez fun. Ouais. On voit aussi là une balise qui est juste là, parce qu'on a un parcours d'orientation sur le site avec une vingtaine de balises, trentaine même, je dis une bêtise, parce qu'il y en a qui ont été rajoutées, donc qui est accessible également en activité groupe, mais aussi aux particuliers. À l'entrée du site, il y a une carte qui a été affichée et vous pouvez prendre en photo la carte et vous amuser vous-même tout seul pour le parcours d'orientation sur le site. Le parc Acrobranche. On a 6 parcours en tout, 2 verts, 2 bleus, 2 rouges. Les 2 verts sont accessibles dès 6 ans, les 2 bleus accessibles dès 8 ans avec des plateformes qui montent déjà jusqu'à 14 mètres. Et ensuite, on a un parcours rouge-noir. Là, c'est vraiment pour ceux qui cherchent du défi, ça va être de la difficulté plus. Donc avec le parc, avec vue sur le lac, tout ombragé, donc c'est chouette parce que même les jours où il fait bien chaud ici, on est toujours un petit peu au frais. Et pour ceux qui aiment le défi, on a également lancé depuis quelques années le mur de légende qui est tout là-haut. Donc on lance un chronomètre sur les parcours rouge-noir et tous ceux qui arrivent à faire moins de 10 minutes sur les parcours rouge-noir ont droit à leur photo avec leur temps affiché sur le mur des légendes de Roufiac. Attention, attention. Voilà.
3: Ça a l'air difficile, hein, moins de 10 minutes sur les parcours, pour en avoir fait un peu de l'acrobranche.
4: En réalité, surtout sur notre parcours rouge-noir, parce que c'est bien les deux parcours qu'il faut enchaîner en moins de 10 minutes, c'est costaud. Il faut savoir qu'en 4 ans, ça fait 4 ans qu'on l'a mis en place, en 4 ans, il n'y a qu'une quinzaine de personnes qui ont réussi à être sous les 10 minutes. Avec quand même un méga, méga record à 4 minutes 30, me semble-t-il. Donc attention les yeux.
3: Il est croisé avec une panthère.
4: Il est surtout moniteur d'escalade chez nous depuis pas mal d'années, donc ça aide aussi fortement. Et il a aussi fabriqué certains des ateliers. Donc bon, voilà, il y a aussi un peu de joker.
3: Il avait des avantages sur le commun des mortels.
4: C'est ça. Et donc les deux parcours verts, ça va être toutes les plateformes en fait qui sont en bas, là, à moins de 2 mètres, 2 mètres 50. Donc c'est bien aussi quand on vient avec des petits, parce que les gens peuvent s'installer et ils ont vu sur les petits loulous qui s'amusent. En restant à Londres tranquillement, ça fait une bonne aire de jeu aussi. C'est sympa comme tout, quoi.
2: J'imagine qu'un site comme celui-là, aussi grand, c'est compliqué à gérer seulement pour le département au final.
4: Pour le département seul, c'était très très compliqué. Effectivement, il fallait vraiment qu'il y ait une entité derrière qui puisse reprendre un petit peu. Et en fait, ça a été le cas pour ce site, mais également pour d'autres. Château de Bourdeille, de Biron, Cloître de Cadouin et ainsi de suite, qui donc sont gérés par la Sémitour.
2: Oui, le parcours à Crevant vient jusque-là.
4: Il vient jusqu'ici, ouais, ça c'est le parcours bleu. Et donc on part là, qui arrive tout là-haut, on est à 13 mètres.
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1: Bonjour au programme de votre soirée télé de ce mercredi 26 août sur TF1 Tracker, série. Sur M6, Les Amateurs, série avec François Damiens et Vincent Dedienne. Au lendemain d'une soirée bien arrosée, Vincent et son collègue Alban mettent le doigt dans un complot mondial qui va bouleverser leur vie. Sur TMC, Bis, film avec Franck Dubosc et Cadmerade. Sur France 3, Nos Terres Inconnues. Pour son deuxième voyage, Samuel Ostigui reprend le volant du van direction l'Aveyron. Le Québécois embarque avec lui l'humoriste Jean-Philippe Janssen. Le début d'un joyeux road trip. Sur France 4, Katy Perry, The Prismatic World Tour, concert. Une performance haute en couleurs captée en 2017 à Sydney, où la pop, la créativité visuelle et l'énergie de Katy Perry se conjuguent pour offrir un divertissement en grand format. Sur France 5, Au bout, c'est la mer, documentaire. Et puis sur W9, Enquête d'action, magazine présenté par Marie-Ange Casalta sur le thème urgence en région parisienne, les pompiers à la rescousse. Très belle soirée télé à tous.
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4: Yasmine Kichou.
5: Un deuxième cheval mort a été découvert près de l'hippodrome d'Arnac Pompadour en Corrèze. L'association Nos Viventia a annoncé la découverte hier. L'animal, un cheval de 6 ans nommé Sierraudino, aurait chuté lors d'une course d'obstacles dimanche dernier avant d'être retrouvé dans une remorque. L'association dénonce une prise en charge indigne et critique les conditions de certaines compétitions. Elle demande notamment aux partenaires de l'hippodrome de retirer leur soutien. L'établissement n'a pas réagi publiquement pour l'instant à ces nouvelles accusations. La gendarmerie de la Haute-Vienne recherche les propriétaires de dizaines d'objets volés après l'interpellation de deux individus le 15 juillet dernier. Une série de cambriolages a touché principalement le sud du département entre mai et juillet. Bijoux, ordinateurs portables, vélos, outils de bricolage ou encore cartes Pokémon figurent parmi les biens retrouvés. Les gendarmes ont répertorié ces objets sur un site dédié. Les personnes victimes d'un cambriolage durant cette période sont donc invitées à consulter le site mesobjetsvolés.fr afin d'identifier leurs biens. À Cérillac, en Haute-Vienne, les élus dénoncent une succession d'incivilités survenues durant ce mois d'août. Vol de câbles au stade, tables de pique-nique dégradées, boîtiers d'alarme cassés, murs endommagés après un accident et délit de fuite. Plusieurs faits ont été constatés en quelques jours. Le maire a porté plainte pour le vol de câbles. La commune envisage désormais l'installation de caméras de surveillance pour sécuriser ses bâtiments. Ce mercredi, près de 100 enfants de Limoges et des antennes du Secours Populaire de Haute-Vienne participent à la journée des oubliés des vacances. Direction La Palmyre avec une visite du zoo, un repas offert, puis un après-midi à la plage avant un retour prévu à 17h30. La Cité du Cuir de Saint-Junien tire un bilan estival très positif. Après un mois de juillet plus calme, le site a connu une forte affluence en août avec jusqu'à 250 visiteurs certaines journées. Depuis son ouverture en décembre dernier, plus de 19 000 personnes ont franchi ses portes. Un résultat encourageant pour la structure qui vise les 30 000 visiteurs sur l'année. Et puis apprenez que le football régional reprend ce week-end avec les premiers tours de Coupe Nouvelle-Aquitaine et de Coupe de France. En Coupe de France, le Pays Arédien pensionnaire de Régional 3 recevra l'US Versillacoise, Rochechouart accueillera Angoulême-Bassot, tandis que Limoges-Viginal affrontera Saint-Pantaléon. À Saint-Thirier, le club est engagé en Coupe Nouvelle-Aquitaine et se déplacera à Jumillac-le-Grand. Autre affiche à suivre, l'AS Saint-Junien à Vindel, Limoges-Batide à Saint-Saviol et Limoges-Lafarge à Puy-Moyen. Bon mercredi à toutes et tous.
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6: Bonjour à toutes et à tous, bienvenue sur l'antenne de Kaolin, la radio. Voici tout de suite votre bulletin météo pour cet après-midi avec un temps qui va rester voilé, un ciel voilé progressivement et qui sera même nuageux en fin de journée. Pas de précipitations attendues, des températures assez élevées encore cet après-midi, entre 30 et 31 degrés. Demain, le temps restera partagé entre nuages et soleil avec des températures de saison. Nous en reparlerons bien sûr dans notre prochain bulletin. D'ici là, passez un bel après-midi à l'écoute de Kaolin, bien sûr.
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1: Bonjour, bonjour à tous. Une dernière étape à valider pour Lyon vers la Ligue des Champions. La Vuelta arrive en Espagne aujourd'hui. Et puis des Français du tennis en lice aux États-Unis. C'est l'actu sport du jour. Et d'abord du football ce soir avec le barrage retour de la Ligue des Champions. Une semaine après son nul sur la pelouse de Fenerbahçe, un partout, Lyon reçoit les Turcs au Groupama Stadium. L'OL qui n'a plus disputé la Ligue des Champions depuis 6 ans. L'attente est longue, mais cette pression est positive pour l'attaquant lyonnais Luis Openda. Écoutez.
2: Tout le monde doit être concentré et doit avoir l'envie de jouer cette Champions League-là en sachant que ça fait 6 ans qu'elle n'était plus ici. Tout le monde est impatient de jouer ce match-là parce que tout le monde veut la jouer, cette Champions League-là. C'est pour ça que je dis positivement, parce que voilà, c'est quelque chose que tout le monde veut ici, dans le club et dans la ville et dans le stade, avec les supporters. Tout le monde sera présent pour donner le max, que ce soit les joueurs sur le terrain, sur le banc ou les supporters dans les tribunes.
1: Et Lyon-Fenerbahçe, le barrage retour de la Ligue des Champions, c'est à partir de 21h. Le foot encore avec deux Français récompensés en Angleterre. William Saliba et Ryan Cherki apparaissent dans l'équipe type de Première Ligue. Le Portugais Bruno Fernandes a lui été élu meilleur joueur de la saison dernière. En cyclisme, le Tour d'Espagne en Espagne aujourd'hui. Après Monaco, la France et l'Andorre, la Vuelta est désormais sur ses terres à l'occasion de la 5e étape sur 174 km en Catalogne. Sans grande difficulté, une seule côte de 3e catégorie. Hier, c'est Tadej Pogacar qui s'est imposé en solitaire en Andorre. Le Slovène seul au monde, parti à 50 km de l'arrivée. Il est plus que jamais leader du classement général. Le tennis, plusieurs Français en lice cette nuit au deuxième tour du tournoi de Winston-Salem aux États-Unis. C'est Benjamin Bonzi qui sort vainqueur du duel face à Quentin Alice. Qualification également de Félix Belchow. C'est fini en revanche pour Lucas Vanhaché, Adrian Manarino et Hugo Grenier. Et puis au tournoi féminin de Monterrey, pendant ce temps, ça passe pour la Française Diane Paris. Elle domine en 2-7 l'Ukrainienne Oleksandra Olinikova au deuxième tour. Voilà pour l'actu sport, je vous souhaite une excellente journée.
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3: L'actualité en format papier de ce mercredi 26 août. Commençons avec la Charente Libre qui vous parle de ces chiffres inédits en une dans l'histoire du cognac. Le lancement des vendanges ce mardi 25 août, un mois d'avance sur la moyenne habituelle causée par une sécheresse record et de fortes chaleurs du jamais vu dans le vignoble. Autre ambiance, à la une du Populaire du Centre, la justice a tranché après la série d'incendies à Soumont dans la Creuse. Un homme de 28 ans a été condamné à 6 mois de prison pour être à l'origine de 13 départs de feu. En Périgord, Sud-Ouest met à l'honneur une belle saga. Cela fait 25 ans qu'Angélique Delabarre veille sur le château des Milandes, la dernière demeure de Joséphine Baker, de 47 000 visiteurs au début des années 2000. À Saint-Germain-de-Confolens, parlons dans les pages charentes limousines du club d'archerie qui fête ses 40 ans en grand en accueillant dès demain 380 archers de toute la France sur un site exceptionnel de 45 hectares. À Saint-Just, rendez-vous demain soir pour un hommage en film au poète William Merwin, celui d'un atelier d'écriture et d'un repas partagé. Et enfin à Mazières, la traditionnelle prairie d'été a fait le plein dimanche dernier avec plus de 200 convives autour du fameux cochon farci. Du sport pour finir, Charentie vous propose ce matin un cahier spécial de 12 pages sur le SA15 avant la reprise du rugby demain, tandis qu'en Haute-Vienne, les clubs de football sont désormais fixés sur leur deuxième tour de Coupe de France. Tous les matchs à découvrir de ce week-end dans les colonnes du Populaire du Centre. À lire dans vos journaux rideaux sur le kiosque.
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4: La fin d'Oak Street à retrouver ce mercredi soir au Cinébourse à Saint-Julien. Rendez-vous à 20h30.
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0: La fin de Hack Street à retrouver ce mercredi soir 20h30 à Cinébourse à Saint-Julien. Et puis on retrouve également à 20h30 Spider-Man Brand New Day.
1: On fait comme on fait depuis 300 ans, on dit la pièce écossaise.
2: Ok, est-ce qu'on peut se revoir la découpe sur le rôle principal dans la pièce écossaise?
3: Merci. Tu veux dire de Macbeth?
2: Oh, arrête.
0: Deux.
4: Dans 2h30, vous levez ce rideau.
1: Ça va être une cata.
2: Ouvre-moi cette porte.
0: De la comédie française, film à retrouver ce mercredi soir du côté du cinéma Arrivi à Saint-Hilaire-la-Perche, entre autres avec Pauline Clément, Guillaume Gallienne, à découvrir ce mercredi soir 20h30. Et puis également, on retrouve Spider-Man Brand New Day.
2: Non, Philippe, stop, stop. Pardon.
0: Voilà, vous avez le programme. Bon film à tous.
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1: Vos rendez-vous près de chez vous. Commençons à Saint-Julien avec le festival Chant Libre qui continue jusqu'au 29 août dans divers lieux de la ville. Et puis également, un cinéma en plein air est proposé par Manestella, place de la Côte ce jeudi. Et la soirée clôture de Manestella à la Côte ce samedi 29 août. Les puces de Saint-Julien vous attendent ce dimanche 30 août en centre-ville. Également un match de basket Limoges CSP Blois au Palais des Sports ce dimanche. Et puis on vous rappelle jusqu'au 12 septembre, vous pouvez retrouver l'exposition Saisissement à la Halle au Grain. Toutes les infos saint-julien.fr. Une soirée festive vous est proposée ce mercredi 26 août à la ferme d'animation Les Petites Mains pour demain à Saint-Auvan. Rendez-vous 18h30 et également à 20h30 pour un concert avec Moonshiners. Rendez-vous est pris également avec l'association communautaire autour de nous qui vous invite à marcher ce jeudi. C'est à Saint-Mathieu sur le circuit de Juif Errant, un circuit de 11 km. Et puis rendez-vous est pris également sur autour de nous 87.fr pour tous les autres renseignements. Les marchés fermiers semi-nocturnes en ouest limousin concluent leur saison ce 27 août direction Saint-Auvent dès 18h. Marché festif également le dernier de la saison pour la porte océane du Limousin. Rendez-vous ce vendredi 28 août à partir de 18h à Chéronac dans le centre-bourg. Chalut vous propose le premier Grand Prix régional de pétanque triplette vétéran ce vendredi à 9h sur le champ de poire et place Salvador à Landes. Agir à Rochefort fait la fête ce 29 août de 18h à minuit, place du Capitole, vous retrouverez Banda, Food Truck, Buvette, Concert avec Limousine Band et 50-50. Rendez-vous est pris également pour la Coupe de France de Camion Cross ce 29 et 30 août, 33e fête du camion de Saint-Julien, retour du défilé dans la ville de Saint-Julien le samedi à 18h. Vous retrouverez un peu d'artifice, DJ, cascadeur et le salon des métiers. Une paella géante des Cormorans vous attend à Saillat-sur-Vienne ce dimanche 30 août, plan d'eau de Chaumet. Rendez-vous également avec les 10 km de Vert et Rochoir avec le Rock Atelier ce dimanche 30 août. Nouvelle formule aller-retour et 100% route. Rendez-vous 10h. Et puis des rendez-vous qui vous attendent pour leur dernier week-end. La rue des Arts, boutique éphémère des métiers d'art mis à l'honneur, qui vous accueille tous les jours de 10h à 19h jusqu'au 31 août. Jusqu'au 31 août également. Modelage et peinture, une exposition Regard de femmes de Thérèse Chenet vous attend au bureau d'information touristique tous les après-midi du lundi au samedi. N'oubliez pas également au côté du Prioré des Salles Lavaux, Guyon, Bella Saison, Art et Terroir jusqu'au 31 août. Exposition que vous pouvez découvrir de 15h à 18h30 tous les jours. Exposition d'art également à Chalut jusqu'au 31 août. Artisanat d'art, peinture, sculpture, décide vous accueille la galerie 7 rue Salardine et la galerie de Avenue 19 mars 62 de 10h à midi le dimanche et de 10h à midi et de 14h à 18h du mardi au samedi également à Chalut jusqu'au 31 août.

0: Une exposition d'objets insolites. Cela se passe à l'écomusée, l'entrée gratuite du mardi au dimanche de 15h30 à 18h30 sur la communauté de communes Ouest Limousin. C'est la traditionnelle boutique estivale d'artisanat d'art, création unique d'artisans du Limousin que vous retrouvez jusqu'au 31 août de 9h30 à 12h30 et de 14h à 18h à l'office de tourisme Ouest Limousin à Saint-Laurent-sur-Gorre. Et puis n'oubliez pas, jusqu'à ce 27 août, Rochechouart, église de Biennac, l'association Tout en Art vous propose exposition vente d'artisanat d'art et la bande à la châtelaine de Rochechouart, qui a célébré ses 40 ans, vous propose un parcours photographique au cœur de la cité. Vous attend jusqu'en novembre. Et puis les marchés, rendez-vous ce mercredi au lac d'Arpeuil pour la soirée food truck dès 18h à Saint-Thierry-la-Perche. C'est le dernier marché festif de la saison au jardin du Moulinassou dès 18h. Marché au Chalard tous les vendredis de 16h30 à 18h dans le jardin de la mairie. Jumis avec le grand marché de producteurs tous les dimanches 9h-13h jusqu'au 20 septembre.
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2: Sur votre plateau télé ce soir, le charme de l'Aveyron, le danger du crime et le rythme de la musique. Nos terres inconnues sur France 3. Pour son deuxième voyage, Samuel Ostigui reprend le volant du van direction l'Aveyron. Le Québécois embarque avec lui l'humoriste Jean-Philippe Janssen. Des contreforts de l'Aubrac aux falaises des Grands Causses, Samuel et son invité vivent un joyeux road trip.
3: Bah, j'ai une coordonnée géographique dans un champ et c'est à peu près tout.
4: Dans les films des serial killers, ça commence comme ça. En fait, ça pourrait être le bon début d'un film, je trouve. J'accepte une émission et là il y a deux mecs d'une tronçonneuse qui nous attendent et nous on sort à travers les bois et c'est la survie par l'occasion. Ça pourrait être un super film.
2: Les amateurs sur M6, série avec François Damiens et Vincent Dedienne. Au lendemain d'une soirée bien arrosée, Vincent connaît un réveil difficile. Témoin d'un accident de la route, il récupère par erreur le téléphone de la victime. Avec son collègue Alban, ils mettent le doigt dans un complot mondial.
5: Il y a un avion qui décolle demain matin à 6h pour Bangkok. Là, on se prend une paillote. Et on vend la croquette. Croquette de volaille, croquette de crevettes, croquette de poulet. On ratisse large.
6: Mais on est recherché pour meurtre.
5: Sandwich, t'as raison.
2: Katy Perry, The Prismatic World Tour sur France 4, concert. Une performance haute en couleurs captée en 2017 à Sydney, où la pop, la créativité visuelle et l'énergie de Katy Perry se conjuguent pour offrir un divertissement en grand format. Au programme, un enchaînement de tableaux spectaculaires au fil des plus grands succès de la chanteuse. Nos terres inconnues sur France 3, les amateurs sur M6 et Katy Perry, The Prismatic World Tour sur France 4. Très belle soirée à tous.
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1: Bonjour à tous. 12 départements de l'Ouest en vigilance orange aux orages, de l'Ille-et-Vilaine à la Charente en passant par la Vendée. Météo France alerte sur un risque marqué de phénomènes violents avec de la grêle et de fortes rafales de vent pouvant atteindre les 100 km/h, voire plus. Un coup de pouce pour les producteurs de fromage face à la sécheresse. Le gouvernement allège le cahier des charges AOP du comté du Beaufort et de l'Abondance. Les producteurs ont obtenu des dérogations exceptionnelles pour nourrir leurs troupeaux. Un label européen impose notamment aux éleveurs de nourrir leurs vaches majoritairement avec de l'herbe issue d'une zone géographique délimitée. L'enquête pour tentative de meurtre se poursuit à Paris après l'altercation entre un cycliste et un automobiliste hier après-midi dans le 9e arrondissement. L'automobiliste a porté un coup de couteau à la gorge de la victime avant de prendre la fuite. Il a finalement été interpellé quelques heures plus tard. Le cycliste a été transporté à l'hôpital en urgence absolue. Il en est finalement sorti en fin d'après-midi. Patrick Bruel doit-il assurer ses concerts à l'automne? Non, estime Aurore Berger. Selon la ministre déléguée chargée de l'égalité, le chanteur doit lui-même renoncer, alors qu'il est visé par une trentaine de plaintes pour viol et agression sexuelle. Début octobre, Patrick Bruel est censé repartir en tournée pour 35 dates. Plusieurs mairies ont déjà annoncé leur opposition à accueillir le chanteur. Après Édouard Philippe, il y a quelques jours, Sébastien Lecornu entame à son tour une visite à Mayotte. Le Premier ministre doit évoquer la question de la reconstruction de l'archipel un an et demi après le passage du cyclone Chido. Sébastien Lecornu reconnaît des difficultés persistantes dans de nombreux domaines, comme l'accès à l'eau, aux soins ou encore la rénovation des écoles. Le Premier ministre sera sur place avec plusieurs ministres jusqu'à demain soir. Et puis du foot ce soir avec le barrage retour de la Ligue des Champions. Une semaine après son nul sur la pelouse de Fenerbahçe, un partout, Lyon reçoit les Turcs. L'OL n'a plus disputé la Ligue des Champions depuis 6 ans. Coup d'envoi 21h. Voilà pour l'essentiel de l'info. Passez une excellente après-midi.
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5: Bonjour à toutes et à tous, bienvenue sur l'antenne de Kaolin, la radio. Voici tout de suite votre bulletin météo pour cet après-midi avec un temps qui va rester voilé, un ciel voilé progressivement et qui sera même nuageux en fin de journée. Pas de précipitations attendues, des températures assez élevées encore cet après-midi, entre 30 et 31 degrés. Demain, le temps restera partagé entre nuages et soleil avec des températures de saison. Nous en reparlerons bien sûr dans notre prochain bulletin. D'ici là, passez un bel après-midi à l'écoute de Kaolin, bien sûr.
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6: Quand la température ne baisse pas la nuit, notre sommeil peut vite se dérégler. Vous l'avez sans doute remarqué, pendant les nuits tropicales, on s'endort difficilement. Et quelques heures plus tard, on se réveille en pleine nuit, souvent vers 3 ou 4 heures du matin. Mais pourquoi ? La première explication est très simple. Pour dormir correctement, notre corps doit se refroidir. Pendant la nuit, notre température corporelle diminue naturellement. C'est une étape normale de notre horloge biologique. Mais lorsque la chambre reste chaude, notre organisme évacue moins facilement sa chaleur. Et avec une forte humidité, la transpiration s'évapore moins bien. Résultat, le sommeil devient plus fragile et les réveils nocturnes peuvent se multiplier. Alors pourquoi 3 ou 4 heures du matin? C'est justement à cette période que notre température corporelle est naturellement proche de son niveau le plus bas et que la mélatonine, l'hormone qui signale à notre organisme qu'il fait nuit, atteint généralement son maximum. La chaleur vient donc perturber un moment important de notre rythme biologique. Mais attention, il n'existe pas d'alarme interne programmée pour nous réveiller précisément à 3 heures. L'heure varie selon les personnes et les conditions de sommeil. Alors, pour mieux dormir, quand il fait très chaud, une priorité, aider notre corps à se rafraîchir et garder la chambre aussi fraîche que possible. Car lors d'une nuit tropicale, le plus difficile n'est parfois pas de s'endormir, mais de le rester.
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1: Destination été sur Kaolin, aujourd'hui direction Coussac-Bonneval pour découvrir le château de Bonneval. Ce monument témoin de 7 siècles d'histoire appartient à la même famille depuis ses origines. Le marquis Géraud de Bonneval nous fait la visite.
2: La particularité du château de Bonneval, c'est que c'est un château qui n'est jamais sorti de la famille depuis sa construction et qui est encore également habité par la famille puisque j'habite maintenant avec mon épouse Marthe à plein temps ici au château. Comme c'est un château qui n'est jamais sorti de la famille, c'est un château à la base qui était un château de défense, donc entièrement médiéval, c'est-à-dire sans aucune ouverture. Plus il y avait d'ouverture, plus il était vulnérable. Et après, au fur et à mesure que les générations sont arrivées, il y a eu des modifications, des évolutions pour transformer le château d'un château médiéval à une maison, presque maintenant, si on peut dire comme ça. Et ce qui est intéressant, c'est de faire le tour extérieur du château, parce qu'on voit justement ces évolutions que les générations ont apportées. Là, quand on arrive, on est face à la partie médiévale, puisqu'avec les deux ponts-levis, et si on continue en faisant le tour vers le côté est, on voit que là, c'est la Renaissance, donc on voit que les fenêtres qui sont sur ce côté-là du château, c'est des fenêtres à meneaux, typiques de la Renaissance. Si on continue encore en faisant le tour vers le côté ouest, là, c'est le 18e. Et là, on a les grandes portes-fenêtres qui s'ouvrent sur les terrasses. C'est déjà le 18e avec la fête et tout. Et en continuant, en fermant donc de ce côté, on retrouve de nouveau la partie la courtine médiévale également. Donc c'est intéressant de voir ces évolutions. Les façades racontent un peu l'histoire de Bonneval. C'est très intéressant ça. Il y avait eu un peu d'eau dans les douves. C'était dans le 16e siècle, oui. Germain de Bonneval avait tenté une affaire de pisciculture. C'était pas du tout pour la défense, hein. C'était vraiment pour tenter une affaire. Ça n'a pas fonctionné, son affaire. Au contraire, ça a apporté beaucoup de dégâts au niveau du château avec l'humidité et tout, donc ils l'ont asséché à nouveau. Et suivant un ami à nous, Christian Rémy, qui est castelnologue, qui a même écrit un livre sur Bonneval, il pense d'ailleurs que les douves, elles étaient encore plus profondes, 13 mètres de profondeur, et qu'elles pourraient être même doubles. Donc ça descendait, ça montait, ça redescendait à nouveau. C'était vraiment un truc assez compliqué pour essayer de rentrer à l'intérieur du château, de passer par ces doubles douves avec tous les guetteurs et les personnes qui en haut vous envoyaient des arbalètes, les pierres, tout ce qu'ils pouvaient.
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4: Yasmine Kichou.
5: Un deuxième cheval mort a été découvert près de l'hippodrome d'Arnac Pompadour en Corrèze. L'association Nos Viventia a annoncé la découverte hier. L'animal, un cheval de 6 ans nommé Siro Dino, aurait chuté lors d'une course d'obstacles dimanche dernier avant d'être retrouvé dans une remorque. L'association dénonce une prise en charge indigne et critique les conditions de certaines compétitions. Elle demande notamment aux partenaires de l'hippodrome de retirer leur soutien. L'établissement n'a pas réagi publiquement pour l'instant à ces nouvelles accusations. La gendarmerie de la Haute-Vienne recherche les propriétaires de dizaines d'objets volés après l'interpellation de deux individus le 15 juillet dernier. Une série de cambriolages a touché principalement le sud du département entre mai et juillet. Bijoux, ordinateurs portables, vélos, outils de bricolage ou encore cartes Pokémon figurent parmi les biens retrouvés. Les gendarmes ont répertorié ces objets sur un site dédié. Les personnes victimes d'un cambriolage durant cette période sont donc invitées à consulter le site mesobjetsvolés.fr afin d'identifier leurs biens. À Cérillac, en Haute-Vienne, les élus dénoncent une succession d'incivilités survenues durant ce mois d'août. Vol de câbles au stade, tables de pique-nique dégradées, boîtiers d'alarme cassés, murs endommagés après un accident et délits de fuite. Plusieurs faits ont été constatés en quelques jours. Le maire a porté plainte pour le vol de câbles. La commune envisage désormais l'installation de caméras de surveillance pour sécuriser ses bâtiments. Ce mercredi, près de 100 enfants de Limoges et des antennes du Secours Populaire de Haute-Vienne participent à la journée des oubliés des vacances. Direction La Palmyre avec une visite du zoo, un repas offert, puis un après-midi à la plage avant un retour prévu à 17h30. La Cité du Cuir de Saint-Junien tire un bilan estival très positif. Après un mois de juillet plus calme, le site a connu une forte affluence en août avec jusqu'à 250 visiteurs certaines journées. Depuis son ouverture en décembre dernier, plus de 19 000 personnes ont franchi ses portes. Un résultat encourageant pour la structure qui vise les 30 000 visiteurs sur l'année. Et puis apprenez que le football régional reprend ce week-end avec les premiers tours de Coupe Nouvelle-Aquitaine et de Coupe de France. En Coupe de France, le Pays arédien pensionnaire de Régional 3 recevra l'US Versillacoise, Rochechouart accueillera Angoulême-Bassot, tandis que Limoges-Viginal affrontera Saint-Pantaléon. À Saint-Thirier, le club est engagé en Coupe Nouvelle-Aquitaine et se déplacera à Jumillac-le-Grand. Autre affiche à suivre, l'AS Saint-Junien à Vindel, Limoges-Batide à Saint-Saviol et Limoges-Lafarge à Puy-Moyen. Bon mercredi à toutes et tous.
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6: Bonjour à toutes et à tous, bienvenue sur l'antenne de Kaolin, la radio. Voici tout de suite votre bulletin météo pour cet après-midi avec un temps qui va rester voilé, un ciel voilé progressivement et qui sera même nuageux en fin de journée. Pas de précipitations attendues, des températures assez élevées encore cet après-midi, entre 30 et 31 degrés. Demain, le temps restera partagé entre nuages et soleil avec des températures de saison. Nous en reparlerons bien sûr dans notre prochain bulletin. D'ici là, passez un bel après-midi à l'écoute de Kaolin, bien sûr.
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2: L'actualité en format papier de ce mercredi 26 août. Commençons avec la Charente Libre qui vous parle de ce chiffre inédit en une dans l'histoire du cognac. Le lancement des vendanges ce mardi 25 août, un mois d'avance sur la moyenne habituelle causée par une sécheresse record et de fortes chaleurs du jamais vu dans le vignoble. Autre ambiance, à la une du Populaire du Centre, la justice a tranché après la série d'incendies à Soumont dans la Creuse. Un homme de 28 ans a été condamné à 6 mois de prison pour être à l'origine de 13 départs de feu. En Périgord, Sud-Ouest met à l'honneur une belle saga. Cela fait 25 ans qu'Angélique Delabarre veille sur le château des Milandes, la dernière demeure de Joséphine Baker, de 47 000 visiteurs au début des années 2000. À Saint-Germain-de-Confolens, parlons dans les pages charentes, limousine du club d'archerie qui fête ses 40 ans en grand en accueillant dès demain 380 archers de toute la France sur un site exceptionnel de 45 hectares. À Saint-Just, rendez-vous demain soir pour un hommage en film au poète William Merwin, celui d'un atelier d'écriture et d'un repas partagé. Et enfin, à Mazières, la traditionnelle prairie d'été a fait le plein dimanche dernier avec plus de 200 convives autour du fameux cochon farci. Du sport pour finir, Charente Libre vous propose ce matin un cahier spécial de 12 pages sur le SA15 avant la reprise du rugby demain, tandis qu'en Haute-Vienne, les clubs de football sont désormais fixés sur leur deuxième tour de Coupe de France. Tous les matchs à découvrir de ce week-end dans les colonnes du Populaire du Centre. À lire dans vos journaux Rideau sur le kiosque.
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1: Bonjour à tous, les orages reviennent en France. On fera le point sur les prévisions de cet épisode qui s'annonce très actif, notamment dans l'Ouest. Sébastien Lecornu attendu à Mayotte cet après-midi. Il doit accélérer la reconstruction de l'archipel près d'un an et demi après le passage destructeur du cyclone Chido. Et puis les questions de violence sexuelle ajoutées au questionnaire annuel sur le harcèlement à la rentrée. Les syndicats saluent la mesure mais attendent aussi des moyens, vous le verrez. Le retour des orages. 12 départements de l'ouest du pays sont en vigilance orange pour un risque d'orage de la Charente à l'Ille-et-Vilaine. Météo France prévoit un épisode orageux nécessitant une vigilance particulière dans la mesure où il existe un risque marqué de phénomènes violents. Patrick Marlière, directeur de Météo Climat Pro, nous en dit plus.
2: Il fait plus de 30 à 35 degrés sur ces régions ce mercredi, donc forcément, les fortes chaleurs au sol, l'air froid en altitude qui favorise ce développement de nuages d'orage. On sait qu'il y aura de fortes précipitations qui vont produire forcément localement des quantités de pluie très importantes dans des espaces-temps très courts, ce qui peut provoquer au sol des débordements et des inondations, accompagnées de violentes rafales de vent, certainement à plus de 100 km à l'heure, et puis ensuite, évidemment, de l'instabilité avec la foudre et tout ça, un tas de paramètres météo liés à une activité orageuse très importante, mais ça peut déborder sur les départements en limitrophe de cette situation.
1: Et il existe aussi un risque tornadique sur ces régions à cause des vents violents et l'organisation de supercellules, des orages puissants qui tournent sur eux-mêmes. Pour autant, il est impossible de déterminer précisément où les tornades peuvent se créer. Visite sous haute tension pour Sébastien Lecornu à Mayotte. Le Premier ministre entame à partir d'aujourd'hui un déplacement de 2 jours sur l'archipel, 1 an après la loi Refondation lancée après le passage du cyclone Chido. Les intersyndicales des agents publics et du secteur privé ont appelé à faire grève. Pour de nombreux Mahorais, le gouvernement n'a jamais été suffisamment à l'écoute des revendications du territoire, comme l'explique la députée de Mayotte, Estelle Youssouffre.
3: À part marquer à la culotte le candidat Édouard Philippe, le Premier ministre Lecornu vient de les mains vides. Quand même avoir un peu de décence quand on est dans un département qui est sinistré comme Mayotte, qui fait face non seulement à la destruction du cyclone Chido, qui n'a pas un sou pour la reconstruction, mais où on voit que l'État a complètement capitulé face à la crise migratoire. C'est vrai que la succession de visites politiques sans aucun résultat pour la population, c'est quand même difficile à avaler.
1: La visite de Sébastien Lecornu se déroule quelques jours après celle d'Édouard Philippe sur l'archipel. Le candidat Horizon à la présidentielle a notamment promis de mettre fin à l'immigration sur place s'il est élu en avril 2027. Le Parti Socialiste et Place Publique se sont mis d'accord hier concernant les modalités de l'organisation de la primaire. Les candidats devront se déclarer entre le 1er et le 15 septembre. Le scrutin aura lieu, lui, sur 2 tours au mois d'octobre. Et à quelques mois des présidentielles, justement, 150 Français vont être tirés au sort pour se réunir une fois par mois jusqu'en février et faire émerger des solutions face à différents problèmes du quotidien. Une initiative de l'expert en transition écologique, Jean-Marc Jancovici. C'est l'une des nouveautés à la rentrée. Le ministre de l'Éducation nationale, Édouard Geoffrey, a annoncé que les questions de violence sexuelle et sexiste vont être ajoutées au questionnaire annuel sur le harcèlement. Tous les ans, les élèves de la grande section à la terminale remplissent un formulaire et peuvent témoigner en cas de violence ou de harcèlement dans leur famille ou à l'école. Si cet ajout des violences sexuelles est une bonne chose, il faut des moyens derrière pour assurer l'accompagnement. C'est ce qu'estime Jérôme Fournier, secrétaire national du syndicat enseignant SEUNSA.
4: Ce questionnaire, c'est un moyen pour le faire. Donc pour nous, il n'y a pas de problème à ce qu'on ajoute des questions sur les VSS. Par contre, et c'est ce qu'on dit depuis le départ, ce questionnaire seul, il ne sert à rien quasiment si derrière on n'a pas des personnels dont c'est le métier pour accompagner les élèves une fois qu'on a identifié qu'ils étaient victimes. Il faut des psychologues, bien évidemment, dont on manque. Il faut des infirmières ou infirmiers et des médecins scolaires. Mais c'est pas à l'enseignant de faire ça derrière parce qu'il ne sait pas faire et il pourrait mal faire. Et c'est pas l'objectif non plus.
1: Et hier, Édouard Geoffrey, le ministre de l'Éducation nationale, a également rappelé que les téléphones portables seraient bel et bien interdits au lycée dès la rentrée. C'est une première en France. Une hôtesse de l'air a obtenu la reconnaissance de son cancer du sein comme maladie professionnelle et non personnelle. La CFDT des personnels navigants espère que cette décision ouvrira la voie à d'autres reconnaissances à l'avenir. Et puis du foot ce soir avec le barrage retour de la Ligue des Champions. Une semaine après son match nul sur la pelouse de Fenerbahçe à Istanbul, un partout, Lyon reçoit les Turcs pour le match retour au Groupama Stadium ce soir. Le coup d'envoi est à 21h. En cas de victoire, Lyon fera donc partie des 32 équipes engagées cette saison en Ligue des Champions, ce qui ne lui est plus arrivé depuis maintenant 6 ans. Voilà pour l'actualité, très bon après-midi à tous.
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7: 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Bonjour à toutes et à tous, bienvenue sur l'antenne de Kaolin, la radio. Voici tout de suite votre bulletin météo pour cet après-midi avec un temps qui va rester voilé, un ciel voilé progressivement et qui sera même nuageux en fin de journée. Pas de précipitations attendues, des températures assez élevées encore cet après-midi, entre 30 et 31 degrés. Demain, le temps restera partagé entre nuages et soleil avec des températures de saison. Nous en reparlerons bien sûr dans notre prochain bulletin. D'ici là, passez un bel après-midi à l'écoute de Kaolin, bien sûr.
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1: Vos rendez-vous près de chez vous. Commençons à Saint-Junien avec le festival Chant Libre qui continue jusqu'au 29 août dans divers lieux de la ville. Et puis également, un cinéma en plein air est proposé par Manestella, place de la Côte ce jeudi. Et la soirée clôture de Manestella à la Côte ce samedi 29 août. Les puces de Saint-Junien vous attendent ce dimanche 30 août en centre-ville. Également un match de basket Limoges CSP Blois au Palais des Sports ce dimanche. Et puis on vous rappelle, jusqu'au 12 septembre, vous pouvez retrouver l'exposition Saisissement à la Halle au Grand. Toutes les infos saint-junien.fr. Une soirée festive vous est proposée ce mercredi 26 août à la ferme d'animation Les Petites Mains pour demain à Saint-Auvan. Rendez-vous 18h30 et également à 20h30 pour un concert avec Moonshiners. Rendez-vous est pris également avec l'association communautaire autour de nous qui vous invite à marcher ce jeudi. C'est à Saint-Mathieu sur le circuit Le Juif Errant, un circuit de 11 km. Et puis rendez-vous est pris également sur autour de nous 87.fr pour toutes les autres renseignements. Les marchés fermiers semi-nocturnes en ouest limousin concluent leur saison ce 27 août direction Saint-Auvent dès 18h. Marché festif également, le dernier de la saison pour la porte océane du Limousin. Rendez-vous ce vendredi 28 août à partir de 18h à Chéronac dans le centre-bourg. Chalut vous propose le premier Grand Prix régional de pétanque triplette vétéran ce vendredi à 9h sur le champ de foire et place Salvador à Landes. Agir à Rochefort fait la fête ce 29 août de 18h à minuit, place du Capitole, vous retrouverez Banda, Food Truck, Buvette, Concert avec Limousic Band et 50-50. Rendez-vous est pris également pour la Coupe de France de Camion Cross ce 29 et 30 août. 33e fête du camion de Saint-Julien, retour du défilé dans la ville de Saint-Julien le samedi à 18h. Vous retrouverez un peu d'artifice, DJ, cascadeur et le salon des métiers. Une paella géante des Cormorans vous attend à Saillat-sur-Vienne ce dimanche 30 août, plan d'eau de Chaumet. Rendez-vous également avec les 10 km de Vert et Rochoir avec le Rock Atelier ce dimanche 30 août. Nouvelle formule aller-retour et 100% route. Rendez-vous 10h. Et puis des rendez-vous qui vous attendent pour leur dernier week-end. La rue des Arts, boutique éphémère des métiers d'art mis à l'honneur, qui vous accueille tous les jours de 10h à 19h jusqu'au 31 août. Jusqu'au 31 août également. Modelage et peinture, une exposition Regard de femme de Thérèse Chenet vous attend au bureau d'information touristique tous les après-midi du lundi au samedi. N'oubliez pas également au côté du Prioré des Salles Lavaux, Guyon, Bella Saison, Art et Terroir jusqu'au 31 août. Exposition que vous pouvez découvrir de 15h à 18h30 tous les jours. Exposition d'art également à Chalut jusqu'au 31 août. Artisanat d'art, peinture, sculpture, décide vous accueille la galerie 7 rue Salardine et la galerie de Avenue 19 mars 62 de 10h à midi le dimanche et de 10h à midi et de 14h à 18h du mardi au samedi. Également à Chalut jusqu'au 31 août, une exposition d'objets insolites. Cela se passe à l'écomusée, l'entrée gratuite du mardi au dimanche de 15h30 à 18h30 sur la communauté de communes Ouest Limousin. C'est la traditionnelle boutique estivale d'artisanat d'art, création unique d'artisans du Limousin que vous retrouvez jusqu'au 31 août de 9h30 à 12h30 et de 14h à 18h à l'office de tourisme Ouest Limousin à Saint-Laurent-sur-Gorre. Et puis n'oubliez pas, jusqu'à ce 27 août, Rochechouart, église de Biennac, l'association Tout en Art vous propose exposition vente d'artisanat d'art. Et la bande à la châtelaine de Rochechouart, qui a célébré ses 40 ans, vous propose un parcours photographique au cœur de la cité, vous attend jusqu'en novembre. Et puis les marchés, rendez-vous ce mercredi au lac d'Arpeuil pour la soirée food truck dès 18h à Saint-Thierry-la-Perche. C'est le dernier marché festif de la saison au jardin du Moulinassou dès 18h. Marché au Chalard tous les vendredis de 16h30 à 18h dans le jardin de la mairie. Jumis avec le grand marché de producteurs tous les dimanches 9h-13h jusqu'au 20 septembre.
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1: Bonjour, bonjour à tous. Une dernière étape à valider pour Lyon vers la Ligue des Champions. La Vuelta arrive en Espagne aujourd'hui et puis des Français du tennis en lice aux États-Unis. C'est l'actu sport du jour. Et d'abord du football ce soir avec le barrage retour de la Ligue des Champions. Une semaine après son nul sur la pelouse de Fenerbahçe, un partout, Lyon reçoit les Turcs au Groupama Stadium. L'OL qui n'a pu disputer la Ligue des Champions depuis 6 ans, l'attente est longue. Mais cette pression est positive pour l'attaquant lyonnais Loïs Openda. Écoutez.
2: Tout le monde doit être concentré et doit avoir l'envie de jouer cette Champions League-là en sachant que ça fait 6 ans qu'elle n'était plus ici. Tout le monde est impatient de jouer ce match-là parce que tout le monde veut la jouer, cette Champions League-là. C'est pour ça que je dis positivement, parce que voilà, c'est quelque chose que tout le monde veut ici, dans le club et dans la ville et dans le stade, avec les supporters. Tout le monde sera présent pour donner le max, que ce soit les joueurs sur le terrain, sur le banc ou les supporters dans les tribunes.
1: Et Lyon-Fenerbahçe, le barrage retour de la Ligue des Champions, c'est à partir de 21h. Le foot encore avec deux Français récompensés en Angleterre. William Saliba et Ryan Cherki apparaissent dans l'équipe type de Premier League. Le Portugais Bruno Fernandes a lui été élu meilleur joueur de la saison dernière. En cyclisme, le Tour d'Espagne en Espagne aujourd'hui. Après Monaco, la France et l'Andorre, la Vuelta est désormais sur ses terres à l'occasion de la 5e étape sur 174 km en Catalogne. Sans grande difficulté, une seule côte de 3e catégorie. Hier, c'est Tadej Pogacar qui s'est imposé en solitaire en Andorre. Le Slovène seul au monde, parti à 50 km de l'arrivée. Il est plus que jamais leader du classement général. Le tennis, plusieurs Français en lice cette nuit au deuxième tour du tournoi de Winston-Salem aux États-Unis. C'est Benjamin Bonzi qui sort vainqueur du duel face à Quentin Alice. Qualification également de Félix Belcho. C'est fini en revanche pour Lucas Vanhaché, Adrien Manarino et Hugo Grenier. Et puis au tournoi féminin de Monterrey, pendant ce temps, ça passe pour la Française Diane Paris. Elle domine en 2-7 l'Ukrainienne Oleksandra Olinikova au deuxième tour. Voilà pour l'actu sport, je vous souhaite une excellente journée.
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1: D'un homme qui tombe d'un immeuble de 50 étages. Le mec, au fur et à mesure de sa chute, il se répète sans cesse pour se rassurer. Jusqu'ici, tout va bien. Jusqu'ici, tout va bien. Jusqu'ici, tout va bien. Mais l'important, c'est pas la chute. C'est l'atterrissage.

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3: Yasmine Kichou.
4: Un deuxième cheval mort a été découvert près de l'hippodrome d'Arnac Pompadour en Corrèze. L'association Nos Viventia a annoncé la découverte hier. L'animal, un cheval de 6 ans nommé Ciro Dino, aurait chuté lors d'une course d'obstacles dimanche dernier avant d'être retrouvé dans une remorque. L'association dénonce une prise en charge indigne et critique les conditions de certaines compétitions. Elle demande notamment aux partenaires de l'hippodrome de retirer leur soutien. L'établissement n'a pas réagi publiquement pour l'instant à ces nouvelles accusations. La gendarmerie de la Haute-Vienne recherche les propriétaires de dizaines d'objets volés après l'interpellation de deux individus le 15 juillet dernier. Une série de cambriolages a touché principalement le sud du département entre mai et juillet. Bijoux, ordinateurs portables, vélos, outils de bricolage ou encore cartes Pokémon figurent parmi les biens retrouvés. Les gendarmes ont répertorié ces objets sur un site dédié. Les personnes victimes d'un cambriolage durant cette période sont donc invitées à consulter le site mesobjetsvolés.fr afin d'identifier leurs biens. À Cérillac, en Haute-Vienne, les élus dénoncent une succession d'incivilités survenues durant ce mois d'août. Vol de câbles au stade, tables de pique-nique dégradées, boîtiers d'alarme cassés, murs endommagés après un accident et délits de fuite. Plusieurs faits ont été constatés en quelques jours. Le maire a porté plainte pour le vol de câbles. La commune envisage désormais l'installation de caméras de surveillance pour sécuriser ses bâtiments. Ce mercredi, près de 100 enfants de Limoges et des antennes du Secours Populaire de Haute-Vienne participent à la journée des oubliés des vacances. Direction La Palmyre avec une visite du zoo, un repas offert, puis un après-midi à la plage avant un retour prévu à 17h30. La Cité du Cuir de Saint-Junien tire un bilan estival très positif. Après un mois de juillet plus calme, le site a connu une forte affluence en août avec jusqu'à 250 visiteurs certaines journées. Depuis son ouverture en décembre dernier, plus de 19 000 personnes ont franchi ses portes. Un résultat encourageant pour la structure qui vise les 30 000 visiteurs sur l'année. Et puis apprenez que le football régional reprend ce week-end avec les premiers tours de Coupe Nouvelle-Aquitaine et de Coupe de France. En Coupe de France, le Pays arédien pensionnaire de Régional 3 recevra l'US Versillacoise, Rochechouart accueillera Angoulême-Bassot, tandis que Limoges-Viginal affrontera Saint-Pantaléon. À Saint-Thirier, le club est engagé en Coupe Nouvelle-Aquitaine et se déplacera à Jumillac-le-Grand. Autre affiche à suivre, l'AS Saint-Junien à Vindel, Limoges-Batide à Saint-Saviol et Limoges-Lafarge à Puy-Moyen. Bon mercredi à toutes et tous.
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5: Bonjour, bonjour à tous. Direction l'hippodrome de Clairefontaine-Deauville et les 4500 mètres du grand steeplechase de la ville de Deauville à l'occasion du Quintet Plus de ce mercredi 26 août 2026. L'allocation sera de 87 000 euros. Ils seront 14 au départ vers 18h30. En tête de notre sélection, le 13, Jouvencel donne toujours le meilleur d'elle-même dans un parcours. Sa place est sur le podium et pourquoi pas sur la plus haute marche. Suivi du 4, Tanzena, en constant progrès depuis ses débuts en compétition. L'As Jour Polaire, que l'on ne présente plus en Paris Société. Le 12, Lacadam, au top de sa condition physique. Et enfin, le 11, Ilov Bambou, peut à très belle cote prendre une place dans la bonne combinaison. Il complétera notre sélection. Une sélection que vous pouvez retrouver sur ma chaîne YouTube Tom Kazak, les pronostics hippiques avec mes dernières minutes. Donc notre choix aujourd'hui. Premier, le 13, Jouvencel. Second, le 4, Tanzena. Troisième, l'As, Jour Polaire. Quatrième, le 12, Lacadam. Cinquième, le 11, Ilov Bambou. Le second choix, le 10, le 3 et le 5. Et à vous la fortune!
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2: Le festival de Bridier vient de s'achever après plusieurs jours de spectacles, d'animations et de rendez-vous autour de la cité médiévale de la Souterraine. Une nouvelle édition qui a une nouvelle fois rassemblé le public et les nombreux bénévoles mobilisés pour faire vivre cet événement incontournable du territoire. Alors quel bilan tirer de cette édition 2026? Quels ont été les temps forts et le retour du public? Pour faire le point, Michel Labed, président du festival de Bridier, nous en parle.
3: Bonjour à tous. Oui, au nom de tous les bénévoles, nous sommes très heureux et peut-être le mot fier, oui, d'avoir conduit cette fresque jusqu'à son 20e anniversaire, qui est une réussite de par plusieurs thèmes, c'est-à-dire que le public était au rendez-vous et les acteurs étaient là aussi, donc nous avons tous pris du plaisir.
2: Un public qui répond présent d'année en année.
3: Ah bien sûr, on est contraint de connaître le nombre de personnes qui viennent nous voir. C'est plus de 8000 personnes sur les 4 jours qui sont venues assister à notre fresque historique. En termes de chiffres, on est un petit peu plus élevé que les autres années, mais on est toujours dans la même fourchette. 8000, on a peut-être 200 ou 300 personnes de plus qui ont répondu à cet anniversaire de nos 20 ans.
2: La fresque de Bridier est une réelle aventure, que ce soit pour les acteurs, pour les scénaristes, mais pour aussi toutes les autres personnes derrière le décor.
3: Ah ben oui, quelle aventure que de fêter le 20e anniversaire de la fresque historique de Bridier. Donc nos bénévoles, comme chaque année du reste, mais cette année peut-être vous le soulignez, avec un petit peu plus de ferveur, ont joué devant le public qui était venu se passer donc dans nos gradins, ont joué encore plus et encore ont donné le meilleur d'eux-mêmes, je crois, de la vie des commentaires qu'on a pu lire ou qu'on a pu recevoir lorsque le public s'en va. Émerveillement total et global.
2: Depuis plus de 20 ans, la fresque de Bridier, c'est aussi une histoire de notoriété. Mais alors, quel est le secret de sa longévité et de son succès, année après année?
3: Je commencerai par vous être très mal poli, je vais vous répondre par une question. Est-ce qu'on doit révéler un secret? Et puis, comment explique-t-on cette durée? Eh bien, je pense que notre fresque, elle est basée sur la vie de notre association. C'est-à-dire que l'engagement, il est bénévole. On vient donner du temps pour les autres. Est-ce qu'on pourrait dire que la fresque est un symbole de l'altruisme? Probablement. S'intéresser à autrui et donner du plaisir aux autres sans avoir un revenu, si ce n'est que d'être payé par de chaleureux applaudissements. C'est peut-être ça le secret de la fresque historique de Bridier.
2: À peine l'édition 2026 terminée, les équipes de la fresque de Bridier sont déjà au travail pour préparer la 21e édition prévue en août 2027. Le thème commence d'ailleurs à se dessiner avec déjà quelques éléments qui nous permettent d'en savoir un peu plus sur ce que nous réserve cette prochaine fresque.
3: Alors, je ne révélerai pas tout, mais simplement, vous savez, c'est traditionnel dorénavant depuis 2-3 ans. Lorsque l'on termine le spectacle le soir, avant de saluer définitivement notre public, on révèle un petit indice. Et cette année, nous avons vu descendre dans nos gradins François Ier. Probablement que nous allons traiter cette période-là. Mais quel sera le thème global? La Renaissance, certainement. Mais après, le reste, c'est dans le secret et nous vous le dévoilerons tout au long de l'année. Des indices vous permettant de nous rejoindre en août prochain pour la 21e fresque historique de Bridier.
2: Les équipes de la fresque ne s'arrêtent que très peu de travailler, car dès le début de l'automne, les différentes équipes de bénévoles seront chargées de mettre en place le 21e spectacle de la fresque de Bridier.
3: On a pris un petit peu de repos tout de même, on est bénévoles, et dès le début de l'automne, nos couturières vont recevoir les consignes pour préparer ou rénover déjà et restaurer les costumes que nous disposons. Nos bénévoles qui sont aussi chargés de la construction des décors vont travailler sur les décors que le metteur en scène va leur proposer. Et donc toute cette petite ruche va se mettre en place, on dit à partir de l'automne, avec un temps fort, dès le début de l'année, de façon à être prêt pour le mois d'août. Mais oui, pour répondre plus globalement à votre question, la fresque historique ne s'arrête jamais. Notre association ne s'arrête pas, parce qu'on doit toujours programmer bien en avance, et il faut bien un an de préparation pour essayer de vous présenter un spectacle de qualité.
2: Un bilan donc positif pour Michel Labed et toute l'équipe de la fresque de Bridier, qui regarde désormais vers la suite et notamment vers la prochaine édition du festival de Bridier. Une nouvelle aventure qui devrait, une fois encore, mobiliser de nombreux bénévoles et attirer le public autour de ce rendez-vous historique et culturel de la Souterraine. Henri Feuillade, RMJ pour Le Graal.
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4: Bonjour à tous. Après Édouard Philippe, il y a quelques jours, Sébastien Lecornu entame à son tour une visite à Mayotte. Le Premier ministre doit évoquer la question de la reconstruction de l'archipel, un an et demi après le passage du cyclone Chido. Sébastien Lecornu reconnaît des difficultés persistantes dans de nombreux domaines, comme l'accès à l'eau, aux soins ou encore la rénovation des écoles. Le Premier ministre sera sur place avec plusieurs ministres jusqu'à demain soir. L'enquête pour tentative de meurtre se poursuit à Paris, après l'altercation entre un cycliste et un automobiliste. Hier après-midi, dans le 9e arrondissement, l'automobiliste a apporté un coup de couteau à la gorge de la victime avant de prendre la fuite. Il a finalement été interpellé quelques heures plus tard. Le cycliste a été transporté à l'hôpital en urgence absolue. Il en est finalement sorti en fin d'après-midi. Patrick Bruel doit-il assurer ses concerts à l'automne ? Non, estime Aurore Berger. Selon la ministre déléguée et chargée de l'égalité, le chanteur doit lui-même renoncer alors qu'il est visé par une trentaine de plaintes pour viol et agression sexuelle. Début octobre, Patrick Bruel est censé repartir en tournée pour 35 dates, mais plusieurs mairies ont déjà annoncé leur opposition à accueillir le chanteur. 12 départements de l'Ouest en vigilance orange aux orages de l'Ille-et-Vilaine à la Charente en passant par la Vendée. Météo France alerte sur un risque marqué de phénomènes violents avec de la grêle et de très fortes rafales de vent. À l'étranger, Benjamin Netanyahou écarte un accord avec les dirigeants iraniens, des dirigeants que le Premier ministre israélien qualifie de sauvages. En revanche, Benjamin Netanyahou salue la nouvelle campagne de pression économique lancée par les États-Unis contre l'Iran. Donald Trump a choisi de cibler l'Iran, mais aussi de resserrer le blocus contre ceux qui aident le régime. Et puis en foot, un transfert record. Ayoub Bouadi quitte Lille pour rejoindre Manchester City, montant de l'opération 100 millions d'euros. Il s'agit du transfert le plus haut de l'histoire pour la vente d'un joueur de Ligue 1 vers une formation étrangère. Voilà pour l'essentiel de l'info. Excellente journée.
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6: Quand la température ne baisse pas la nuit, notre sommeil peut vite se dérégler. Vous l'avez sans doute remarqué, pendant les nuits tropicales, on s'endort difficilement. Et quelques heures plus tard, on se réveille en pleine nuit, souvent vers 3 ou 4 heures du matin. Mais pourquoi ? La première explication est très simple. Pour dormir correctement, notre corps doit se refroidir. Pendant la nuit, notre température corporelle diminue naturellement. C'est une étape normale de notre horloge biologique. Mais lorsque la chambre reste chaude, notre organisme évacue moins facilement sa chaleur. Et avec une forte humidité, la transpiration s'évapore moins bien. Résultat, le sommeil devient plus fragile et les réveils nocturnes peuvent se multiplier. Alors pourquoi 3 ou 4 heures du matin? C'est justement à cette période que notre température corporelle est naturellement proche de son niveau le plus bas et que la mélatonine, l'hormone qui signale à notre organisme qu'il fait nuit, atteint généralement son maximum. La chaleur vient donc perturber un moment important de notre rythme biologique. Mais attention, il n'existe pas d'alarme interne programmée pour nous réveiller précisément à 3 heures. L'heure varie selon les personnes et les conditions de sommeil. Alors, pour mieux dormir, quand il fait très chaud, une priorité, aider notre corps à se rafraîchir et garder la chambre aussi fraîche que possible. Car lors d'une nuit tropicale, le plus difficile n'est parfois pas de s'endormir, mais de le rester.
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1: Sélection Nouvelle-Aquitaine du moment avec Slump and Standby et ce titre Leftover featuring Miscellanus. Slump and Standby, ce sont des artistes de l'écurie Banzai Lab, label indépendant bordelais, ardent défenseur des musiques urbaines. Slump et Standby cohabitent régulièrement en créativité sur les productions du collectif de création à 360 degrés tel que le revendique le fameux label Banzai Lab. L'association de Slump et Standby marie avec bonheur l'électronica mélancolique de Slump, rencontre de l'univers ambiant UK Garage de Buriol et de la musique contemporaine d'Eric Satie, une influence majeure du leader de Slump, le pianiste Julien Marshall, avec l'univers du beatmaker, producteur, vidéaste et cinéphile passionné de culture japonaise, Standby. Alors Standby, c'est le petit nom de la galette de riz de la gastronomie minimaliste du pays du soleil levant, pour ceux qui seraient intéressés par cette note culturelle. Outre Leftover, plusieurs autres titres de l'année figurent dans la programmation de votre radio, dont Where the Lion Weep et Bricks in the Wall avec Horus. Entre poésie aventureuse, harmonie vaporeuse, sonorité asiatique et beats maîtrisés, votre radio vous ouvre les portes d'un univers musical unique à passer en boucle pour agrémenter rêveries solitaires ou collectives selon affinité.

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0: complet de la saison estivale n'est pas encore possible. Est-ce que la tendance est plutôt à la hausse, à la stabilité ou au recul par rapport à l'été 2025?
1: C'est très disparate en fonction des mois. On a fait un très bon démarrage sur le mois de mai. Puis il faut dire que le calendrier du mois de mai était favorable au départ, en vacances ou en petites vacances. Donc un très beau mois de mai, on a fait plus 5%. Juin a été plus compliqué, puis les effets de la canicule se sont fait sentir dès le mois de juin. Juillet, très très complexe aussi. Les gens ont mis beaucoup de temps à arriver sur le territoire. Je pense que tous les professionnels s'en sont rendus compte. Donc on a des corps de métier qui ont souffert beaucoup plus que d'autres. Les prestataires d'activités, activités nature, activités loisirs, les sites. Et il a fallu quasiment attendre fin juillet, début août pour pouvoir voir arriver vraiment les touristes tels qu'on les voit d'habitude. C'est vrai que sur cette saison, on sent que le mois de juillet, il démarre très tardivement.
0: Alors, ces nouveaux chiffres viennent compléter une avant-saison 2026 assez contrastée dans un contexte notamment marqué par la canicule.
1: Oui, alors c'est vrai, on a eu 5 épisodes de canicule. On a calculé qu'on avait eu 35 jours classés orange ou rouge sur 2 mois. C'est vraiment beaucoup. Et quand il y a canicule, les gens ne sortent pas. Voilà, alors notre avantage, c'est qu'on a quand même beaucoup de forêts. On a beaucoup d'offres fraîcheur où on peut vraiment se mettre à l'ombre ou même se mettre à la clim. Et surtout, on a des plans d'eau. On a 25 plans d'eau sur le département qui sont surveillés par l'ARS, qui sont surveillés tout court par des surveillants de baignade. On s'attendait à ce que la saison soit difficile, notamment avec les cyanobactéries, et ça n'a pas été le cas. Sur ces 25 plans d'eau, il n'y en a que 4 qui ont été déclassés ou sur lesquels la baignade a été interdite. On a pu maintenir une offre de baignade extrêmement intéressante, et ça colle aussi à l'offre des piscines municipales, et on en a. Donc bon, il a fait chaud. Les gens ne sont pas sortis autant que ce qu'on aurait souhaité. Ça, c'est certain. Ils n'ont pas consommé autant que ce qu'on aurait souhaité. Et là, on est vraiment dans un contexte de crise internationale et partout en France, la consommation n'a pas été au rendez-vous. Les gens sont partis parfois moins longtemps et ils ont fait des choix dans leurs activités. Ils n'ont pas dépensé autant que d'habitude, ça c'est certain. En tout cas, nous, on avait de quoi se positionner avec une offre fraîcheur hyper intéressante.
0: Est-ce que vous avez déjà une idée plus précise du profil des visiteurs cet été?
1: Oui, on a le retour d'une clientèle d'ultra-proximité. Les clientèles de la région, les Néo-Aquitains font 13% de plus, donc ça c'est super intéressant, ça c'est jusqu'en juillet. On a des clients de la région Occitanie qu'on voyait pas trop jusqu'à maintenant. Là aussi, on est à plus 11%. En gros, les clientèles du sud sont remontées. On a aussi beaucoup d'Espagnols sur les étrangers, alors que les Anglais sont en baisse. Et nos clientèles habituelles, c'est plutôt bassin parisien, nord de la France, et là, on les a moins vus. Donc, je pense que les Français, cette année, sont partis près de chez eux et ils sont remontés. Ils ont cherché la fraîcheur.
0: Alors, ils ont recherché la fraîcheur, mais est-ce que la hausse du carburant explique peut-être aussi le fait qu'ils n'aient pas fait le voyage,
1: hein? Tout à fait. C'est vrai qu'on a senti, même au niveau des réservations, que la hausse du carburant était compliquée. Les gens ont vraiment fait des choix de proximité. Mais c'est super, parce que déjà, c'est mieux pour l'environnement, c'est mieux pour l'écologie, les gens partent près de chez eux. Et puis, il faut dire qu'on a la chance d'avoir une région où il y a quand même beaucoup de choses à voir autour.
0: Et en parlant justement de ces endroits touristiques qui attirent, quels sont les grands gagnants de cet été? Quels sites, quelles activités ou quel type d'hébergement ont particulièrement fonctionné?
1: Alors, en termes d'hébergement, ce sont les hôteliers et les chambres d'hôtes qui ont tiré leur épingle du jeu, parce qu'on est souvent sur de la réservation de dernière minute, sur des clientèles de passage. C'est vrai qu'en Haute-Vienne, en Limousin, de manière globale, on est au centre de la France et on est une destination de transit. Donc 80% des hôteliers qu'on a interrogés fin juillet sont très contents de leur saison et de leur mois de juillet. À l'inverse, pour les campings, ça a été un peu plus compliqué parce qu'ils sont météo-dépendants complètement. Et puis les gîtes, et notamment Gîtes de France, annoncent moins 5% de fréquentation et de réservation. Donc selon le type d'hébergement, ça change. Et puis après, les grands gagnants, je dirais les lacs Vassivière, Saint-Pardoux, même si Saint-Pardoux constate que ça n'a pas été une année habituelle. Il n'y a pas eu de grand pic de fréquentation sur aucun de nos sites. C'est une saison plutôt tranquille.
0: Alors Anne Trevet, est-ce qu'on peut dire que ce pré-bilan est tout de même assez positif au vu de tout ce qui s'est passé cet été? Je résume, canicule, incendie, restriction d'eau, tempête notamment qui a affecté le lac de Saint-Pardoux. Qu'est-ce que vous pensez de tout ça? Ils ont quand même bien sorti leur épingle du jeu, les professionnels du tourisme cette année.
1: Ah oui, le contexte a été quand même difficile. On s'attendait à une crise sur les cyanobactéries, c'est arrivé d'une tempête qui a ravagé une partie de nos sentiers de randonnée sur les monts de Blon, les monts d'Ambazac, en passant sur Saint-Pardoux. Les épisodes de canicule, bien entendu. À nous maintenant de faire en sorte que cette expérience très particulière de cet été, on en tire les conclusions. Nous, au niveau de Visite Limousin et de nos supports, site internet ou réseaux sociaux, on sait qu'il va falloir qu'on valorise davantage l'information en temps réel.
0: Anne Trevet, merci beaucoup. Pour Kaolin, Yasmine Kichou.
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2: Après une dizaine d'années passées à résoudre des affaires criminelles au bureau du procureur d'Atlanta, Brent Walker revient dans sa ville natale de Concord, dans l'état de Géorgie. Un nouveau travail l'attend, conseiller juridique auprès d'une société toute puissante. Véritable modèle industriel et social, celle-ci a investi massivement dans la région depuis des décennies, prenant soin comme nul autre de ses employés, de leur embauche à leur retraite. À peine a-t-il pris ses fonctions que Brent est la victime d'étranges événements. Une inconnue lui laisse un message surprenant, l'avertissant qu'il est en danger. Il apprend que son prédécesseur s'est suicidé dans des circonstances jamais vraiment élucidées. Plus curieux encore, il met la main sur une liste de numéros codés qui semble liée à une série de disparitions dans la région. Il est rapidement confronté aux secrets les mieux gardés de son employeur. Aurait-il mis au jour une terrible conspiration ? Quelqu'un dans l'ombre serait-il en train de le manipuler pour servir ses propres intérêts ? L'enquête s'annonce périlleuse. La conspiration Concorde de Steve Berry est par une Cherche Midi.
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1: Bonjour à tous, la visite de Sébastien Lecornu à Mayotte, un an et demi après le passage du cyclone Chido. Le Premier ministre se dit prêt à assumer une militarisation plus importante face à l'immigration dans l'archipel, notamment à travers l'utilisation de drones tactiques, de ballons stationnaires avec capteurs, ainsi que de l'intelligence artificielle. Plus de 2300 enfants dorment dans la rue en France, selon un baromètre publié par l'UNICEF et la Fédération des acteurs de la solidarité, la faute notamment à un manque de places d'hébergement d'urgence. Des enfants qui subissent les conséquences de cette vie dans la rue entre dégradation de leur santé physique et mentale, isolement social et exposition à la violence. L'an passé, selon ces associations, 14 enfants de moins de 4 ans sont morts dans la rue. L'UNICEF réclame un sursaut politique à quelques mois de la présidentielle. Un coup de pouce pour les producteurs de fromage face à la sécheresse. Le gouvernement allège le cahier des charges AOP du comté du Beaufort et de l'Abondance. Les producteurs ont obtenu des dérogations exceptionnelles pour nourrir leurs troupeaux. Un label européen impose normalement aux éleveurs de nourrir leurs vaches majoritairement avec de l'herbe issue d'une zone géographique délimitée. C'est une première cette année, un cas autochtone de dengue a été détecté en Provence-Alpes-Côte d'Azur. La région dit avoir engagé des mesures avec des opérations de démoustication. La dengue se transmet par l'intermédiaire de la piqûre de l'insecte, en particulier le moustique tigre. C'est à Marseille que le malade a été identifié. L'ARS fait du porte-à-porte pour identifier d'éventuels cas secondaires dans le voisinage. Le bilan s'alourdit au Népal, au moins 31 morts dans des inondations massives à la frontière avec le Tibet. La police népalaise appelle les riverains à rester dans des endroits sécurisés et à être particulièrement vigilants. Les opérations de sauvetage sont en cours, près de 400 personnes sont encore portées disparues. Et puis du foot ce soir avec le barrage retour de la Ligue des Champions, une semaine après son nul sur la pelouse de Fenerbahçe. Un partout, Lyon reçoit les Turcs pour tenter de se qualifier en Ligue des Champions. Cela fait 6 ans que l'OL n'a plus disputé la compétition. Coup d'envoi 21h. Voilà pour l'info, excellent après-midi.
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1: C'est l'histoire d'un homme qui tombe d'un immeuble de 50 étages. 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
3: Aujourd'hui, direction la crypte Saint-Martial avec Éric Bouteau, guide conférencier ville d'art et d'histoire à Limoges.
4: Alors là, on s'apprête à monter donc sur un petit pont,
5: oui.
4: Dirons-nous.
5: Tout à fait.
4: Donc vous avez bien travaillé l'équipe pour mener tous les touristes du jour qui puissent traverser en toute sécurité.
5: Exactement.
4: Finalement.
5: La vertu, c'est de préserver le site. Et puis c'est vrai que ça permet de surplomber tout ça. Il y a un petit côté, bon, je ne vais pas dire Indiana Jones.
4: C'est une passerelle qui invite à l'aventure.
5: Oui. Parce que finalement, ça nous permet de... Voilà, on traverse le site en passant au-dessus des vestiges et on voit qu'il y a des creux assez profonds. Hein.
4: Mm-hmm.
5: On
4: est à plus de... Alors, il faut faire attention, il ne faut pas perdre ses lunettes ou un stylo qu'on aurait dans la poche. Parce qu'évidemment...
5: On ne va pas vous le rendre tout de suite.
4: Voilà,
5: hein.
4: C'est ça.
5: Et quand on est à peu près au milieu de cette passerelle, on peut voir aussi quelques dépouilles, des ossements. Alors, sans curiosité mortifère.
4: Nous sommes devant finalement les premiers Limougeaux.
5: Ah oui, et c'est l'époque où Limoges est double. Il y a le quartier cathédrale et il y a le quartier qu'on appelle château. Et dans le quartier château, il y avait la partie liée à l'abbaye Saint-Martial qu'on visite aujourd'hui. Quand on a franchi la passerelle, il faut faire travailler
4: l'imagination
5: puisqu'on est face à un mur avec des couches de couleurs. C'est du fer, c'est du charbon. Donc il y a eu ici un foyer de chaleur qu'on peut identifier soit comme un incendie à une époque ou bien une activité liée à une montée en température. En tout cas, les

0: J'allais dire un millefeuille, moi j'avais l'image du millefeuille.
1: J'aime bien aussi, c'est parlant.
0: Elle dure combien de temps à peu près cette
1: La visite, on l'a fait en une heure. Mm-hmm. On prend le temps d'amorcer pas mal de choses, d'y intégrer voilà, des récits hagiographiques, donc des vies de saints, pour étoffer ça. Et puis on repasse un peu de temps à la fin de la visite autour justement de qu'est-ce que l'abbaye Saint-Martial produisait comme trésor. Il y a trois grandes choses qu'on montre. Les manuscrits, c'était la deuxième plus grande bibliothèque après Cluny, donc très grande. Et aujourd'hui, les manuscrits sont à Paris, à la BNF. On peut les consulter virtuellement, ceci dit, sur le site Gallica. Donc la partie manuscrit, la partie chant, on avait un chœur de moines très performant, une musicologie très sophistiquée au XIIIe siècle avec la polyphonie, donc la capacité à croiser une voix haute, organale, avec une voix qui tenait la teneur. Et aujourd'hui, on peut écouter des enregistrements où il y a des concerts l'été aussi, ailleurs. Et l'émail sur métal, qui est né au Moyen-Âge, qui s'est développé notamment autour de l'abbaye, les moines n'étant pas émailleurs, mais délivrant leur dessin, on les adaptait sur des pièces métalliques. Ça fait trois choses extraordinaires qui ont fait que la chrétienté médiévale, à l'époque, l'Islande, l'Italie, le Portugal, toutes ces contrées, l'univers chrétien, on va dire, on pouvait trouver des productions de Limoges. Limoges rayonnait. Dans notre scénographie, on va trouver ici des pierres debout qui sont des dalles funéraires. Et apparaissent notamment, gravées dans la pierre, un bouclier avec une croix, et une épée, le pommeau, la lame.
0: Qui est gravée dans la pierre.
1: Voilà. On n'est plus directement dans un destin de moine, mais probablement dans l'esprit chevaleresque.
0: Alors, toutes ces références à la chevalerie, aux épées, ça doit beaucoup plaire aux enfants. Est-ce qu'il y a des enfants que vous recevez parfois pour les visites? Est-ce que vous adaptez du coup votre discours aux plus petits?
1: Ah oui, tous les guides qui sont ici peuvent aborder de façon sympa en narration. Et moi, perso, je leur mets dans les mains un petit trésor.
0: Ah, c'est une petite pièce.
1: Tout à fait. C'est un denier en argent, médiéval. Et on a une croix, bon, souvent la référence. Et de l'autre côté, plus ou moins, il y a un visage, un homme aux cheveux mi-longs, quasi christique. Hein. Mm-hmm. Et c'est Saint Martial de Limoges. Et la pièce que je vous montre a été frappée dans notre ville, créée, et ça s'appelait les Barbarins. On dit que c'est parce qu'on voyait Saint Martial avec sa barbe.
0: Donc il y avait déjà un système de pièces
1: à
0: l'époque.
1: Frappé à Limoges. Ça montre aussi la renommée. Et dans les
0: de
1: arts,
0: Saint Martial également.
1: Voilà, de Saint Martial. Et dans tout ce qui était art de la métallurgie, Limoges était assez avancé avec l'orfèvrerie de l'émail.
0: Limoges, les arts du feu, ça nous connaît.
1: Voilà.
0: Les visites guidées de la crypte Saint Martial sont proposées tout l'été. Une bonne façon de découvrir Limoges au frais pendant les journées de canicule. Pour Kaolin, Yasmine Kichou.

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1: Ambiance apocalypse pour le thriller d'un grand réalisateur porté par un casting 5 étoiles. 2 ans après sa suite de Gladiator, Ridley Scott adapte The Dog Stars, le roman de l'américain Peter Heller, La Constellation du Chien. Aux côtés de Josh Brolin, Margaret Qualley ou encore Guy Pearce, Jacob Elordi incarne Ig, un jeune pilote dans un monde ravagé par une pandémie. Il tente de survivre comme il le peut sur une ancienne base du Colorado avec pour compagnie son chien et un ex-marine.
2: Qu'est-ce que tu faisais avant la fin du monde?
3: J'ai passé mon temps à me demander pourquoi j'avais autant de chance.
4: Le monde qu'on a connu n'existe plus. Faut arrêter de s'accrocher au passé. Aujourd'hui, c'est tuer ou être tué.
1: Et le destin de Ig et de ses compagnons va à nouveau basculer quand il va capter une transmission radio et se remettre à rêver d'une nouvelle vie.
5: Ils continueront de venir. Tu pourras pas les repousser indéfiniment.
6: Tu t'attends à trouver quoi?
5: Un monde meilleur.
2: Le rêve.
1: Et entre lutte pour la survie, recherche de sens de l'existence dans un monde dévasté et aussi film de zombies, ce thriller est réalisé par Ridley Scott autour du thème de l'espoir. Il jongle entre action et scènes beaucoup plus humaines avec des personnages détruits, le tout porté par le duo Margaret Qualley-Jacob Elordi, acteur en pleine explosion de la nouvelle génération. La survie et la renaissance au menu de The Dog Stars au cinéma cette semaine.
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1: 100 CO2. Dans l'actualité environnementale aujourd'hui, une étude s'alarme de l'empreinte carbone des mines de métaux. Les États-Unis allègent les règles de protection des espèces protégées. Et puis cette enveloppe de la Fondation du patrimoine pour sauvegarder la biodiversité. L'empreinte carbone des mines de métaux est plus importante que prévu. Elle serait même 10 fois plus importante selon une récente étude. Les chercheurs ont en effet identifié une source de CO2 peu prise en compte dans l'industrie. Les minerais extraits contiennent en effet des minéraux sulfurés et lorsqu'ils entrent en contact avec l'eau en surface, riche en oxygène, ils rendent l'eau acide. Et quand cette dernière réagit avec certaines roches, elle rejette du dioxyde de carbone dans l'atmosphère. Les États-Unis changent les règles concernant certaines espèces protégées. L'administration de Donald Trump a finalisé 2 changements qui réduisent en effet la loi sur ces animaux en danger. Le grizzly d'Alaska ou encore le pygargue à tête blanche, rapace symbole du pays, pourraient être les victimes de ces modifications. L'une d'elles permet notamment au gouvernement américain de prendre en compte les impératifs économiques et la sécurité nationale lorsqu'il décide si une zone peut être désignée comme un habitat essentiel pour ces espèces menacées. Et puis la Fondation du patrimoine vient en aide à 2 sites naturels des Pays de la Loire. Elle vient en effet d'accorder 28 000 euros à l'étang forestier du Perret à Noyant-Village dans le Maine-et-Loire et aux sources du Pommerail dans la Sarthe. Ils vont ainsi pouvoir être restaurés afin de protéger la biodiversité.
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1: Bonjour à tous, attention aux orages, 12 départements de l'Ouest sont en vigilance orange, de l'Ille-et-Vilaine à la Charente en passant par la Vendée. Météo France alerte sur un risque marqué de phénomènes violents avec de la grêle et de fortes rafales de vent pouvant atteindre les 100 km/h. Sébastien Lecornu à Mayotte, 1 an et demi après le passage dévastateur du cyclone Chido, le Premier ministre souhaite accélérer la reconstruction de l'archipel alors que les difficultés sont encore nombreuses comme l'accès à l'eau et aux soins. Sébastien Lecornu dit comprendre l'impatience des Mahorais. Il est également revenu sur la question de l'immigration sur place. Le ministre de l'Intérieur, Laurent Nunez, également à Mayotte, annonce le renforcement des effectifs de police aux frontières et des renforts pour une opération à l'automne. L'enquête pour tentative de meurtre se poursuit à Paris après l'altercation entre un cycliste et un automobiliste. Hier après-midi, dans le 9e arrondissement, l'automobiliste a apporté un coup de couteau à la gorge de la victime avant de prendre la fuite. Il a finalement été interpellé quelques heures plus tard. Le cycliste a été transporté à l'hôpital en urgence absolue. Il en est finalement sorti en fin d'après-midi. À l'étranger, Benjamin Netanyahou écarte un accord avec les dirigeants iraniens, des dirigeants que le Premier ministre israélien qualifie de sauvages. En revanche, Benjamin Netanyahou salue la nouvelle campagne de pression économique lancée par les États-Unis contre l'Iran. Donald Trump a choisi de cibler l'Iran, mais aussi de resserrer le blocus contre ceux qui aident le régime. Le directeur de la CIA était à Moscou hier pour un échange entre services secrets, explique le Kremlin. Pour autant, aucune rencontre n'a eu lieu avec Vladimir Poutine. Le Kremlin a qualifié ces échanges de positifs sans dévoiler les sujets abordés. Le dernier voyage connu d'un directeur de la CIA en Russie remontait à novembre 2021, quelques mois avant le début de la guerre en Ukraine. Et puis les obsèques de Philippe Bouvard auront lieu lundi prochain à Cannes. La cérémonie se tiendra à 15h à l'église Notre-Dame de Bon Voyage. Le journaliste est mort en début de semaine à l'âge de 96 ans. Voilà pour l'info, excellent après-midi.
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3: Sur votre plateau télé ce soir, le charme de l'Aveyron, le danger du crime et le rythme de la musique. Nos terres inconnues sur France 3. Pour son deuxième voyage, Samuel Ostigui reprend le volant du van à direction l'Aveyron. Le Québécois embarque avec lui l'humoriste Jean-Fi Janssen. Des contreforts de l'Aubrac aux falaises des Grands Causses, Samuel et son invité vivent un joyeux road trip.
4: Bah, j'ai une coordonnée géographique dans un champ et c'est à peu près tout.
5: Dans les films de serial killer, ça commence comme ça. Hein. En fait, ça pourrait être le bon début d'un film, je trouve. J'accepte une émission et là il y a deux mecs, une tronçonneuse qui nous attendent et nous on sauve à travers les bois et c'est la survie par l'occasion. Ça pourrait être un super film.
3: Les amateurs sur M6, série avec François Damiens et Vincent Dedienne. Au lendemain d'une soirée bien arrosée, Vincent connaît un réveil difficile. Témoin d'un accident de la route, il récupère par erreur le téléphone de la victime. Avec son collègue Alban, ils mettent le doigt dans un complot mondial.
6: Il y a un avion qui décolle demain matin à 6h pour Bangkok. Là, on se prend une paillote. Et on vend de la croquette. Croquette de volaille, croquette de crevette, croquette de poulet. On ratisse large.
7: Mais on est recherché pour meurtre.
6: Sandwich, t'as raison.
3: Katy Perry, The Prismatic World Tour sur France 4. Concert, une performance haute en couleurs captée en 2017 à Ciné, où la pop, la créativité visuelle et l'énergie de Katy Perry se conjuguent pour offrir un divertissement en grand format. Au programme, un enchaînement de tableaux spectaculaires au fil des plus grands succès de la chanteuse. Nos terres inconnues sur France 3, les amateurs sur M6 et Katy Perry, The Prismatic World Tour sur France 4. Très belle soirée à tous.
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2: Yasmine Kichou.
3: Un deuxième cheval mort a été découvert près de l'hippodrome d'Arnac-Pompadour en Corrèze. L'association Nos Viventia a annoncé la découverte hier. L'animal, un cheval de 6 ans nommé Siro Dino, aurait chuté lors d'une course d'obstacles dimanche dernier avant d'être retrouvé dans une remorque. L'association dénonce une prise en charge indigne et critique les conditions de certaines compétitions. Elle demande notamment aux partenaires de l'hippodrome de retirer leur soutien. L'établissement n'a pas réagi publiquement pour l'instant à ces nouvelles accusations. La gendarmerie de la Haute-Vienne recherche les propriétaires de dizaines d'objets volés après l'interpellation de deux individus le 15 juillet dernier. Une série de cambriolages a touché principalement le sud du département entre mai et juillet. Bijoux, ordinateurs portables, vélos, outils de bricolage ou encore cartes Pokémon figurent parmi les biens retrouvés. Les gendarmes ont répertorié ces objets sur un site dédié. Les personnes victimes d'un cambriolage durant cette période sont donc invitées à consulter le site mesobjetsvolés.fr afin d'identifier leurs biens. À Cérillac, en Haute-Vienne, les élus dénoncent une succession d'incivilités survenues durant ce mois d'août. Vol de câbles au stade, table de pique-nique dégradée, boîtier d'alarme cassé, mur endommagé après un accident et délit de fuite. Plusieurs faits ont été constatés en quelques jours. Le maire a porté

0: Ida à Saint-Saviol et Limoges Lafarge à Puy Moyen. Bon mercredi à toutes et tous.
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2: Le festival de Bridier vient de s'achever après plusieurs jours de spectacles, d'animations et de rendez-vous autour de la cité médiévale de la Souterraine. Une nouvelle édition qui a une nouvelle fois rassemblé le public et les nombreux bénévoles mobilisés pour faire vivre cet événement incontournable du territoire. Alors quel bilan tirer de cette édition 2026? Quels ont été les temps forts et le retour du public? Pour faire le point, Michel Labette, président du festival de Bridier, nous en parle.
3: Bonjour à tous. Oui, au nom de tous les bénévoles, nous sommes très heureux et peut-être le mot fier, oui, d'avoir conduit cette fresque jusqu'à son 20e anniversaire, qui est une réussite par plusieurs thèmes, c'est-à-dire que le public était au rendez-vous et les acteurs étaient là aussi, donc nous avons tous pris du plaisir.
2: Un public qui répond présent d'année en année.
3: Alors bien sûr, on est contraint de connaître le nombre de personnes qui viennent nous voir. C'est plus de 8000 personnes sur les 4 jours qui sont venues assister à notre fresque historique. En termes de chiffres, on est un petit peu plus élevé que les autres années, mais on est toujours dans la même fourchette. 8000, on a peut-être 200 ou 300 personnes de plus qui ont répondu à cet anniversaire de nos 20 ans.
2: La fresque de Bridier est une réelle aventure, que ce soit pour les acteurs, pour les scénaristes, mais pour aussi toutes les autres personnes derrière le décor.
3: Ah ben oui, quelle aventure que de fêter le 20e anniversaire de la fresque historique de Bridier. Donc nos bénévoles, comme chaque année du reste, mais cette année peut-être vous le soulignez, avec un petit peu plus de ferveur, ont joué devant le public qui était venu se masser donc dans nos gradins, ont joué encore plus et encore ont donné le meilleur d'eux-mêmes, je crois, de la vie des commentaires qu'on a pu lire ou qu'on a pu recevoir lorsque le public s'en va. Émerveillement total et global.
2: Depuis plus de 20 ans, la fresque de Bridier, c'est aussi une histoire de notoriété. Mais alors, quel est le secret de sa longévité et de son succès, année après année?
3: Je commencerai par vous être très mal poli, je vais vous répondre par une question. Est-ce qu'on doit révéler un secret? Et puis, comment explique-t-on cette durée? Eh bien, je pense que notre fresque, elle est basée sur la vie de notre association. C'est-à-dire que l'engagement, il est bénévole. On vient donner du temps pour les autres. Est-ce qu'on pourrait dire que la fresque est un symbole de l'altruisme? Probablement. S'intéresser à autrui et donner du plaisir aux autres sans avoir un revenu, si ce n'est que d'être payé par de chaleureux applaudissements. C'est peut-être ça le secret de la fresque historique de Bridier.
2: À peine l'édition 2026 terminée, les équipes de la fresque de Bridier sont déjà au travail pour préparer la 21e édition prévue en août 2027. Le thème commence d'ailleurs à se dessiner avec déjà quelques éléments qui nous permettent d'en savoir un peu plus sur ce que nous réserve cette prochaine fresque.
3: Alors, je ne révélerai pas tout, mais simplement, vous savez, c'est traditionnel dorénavant depuis 2-3 ans. Lorsque l'on termine le spectacle le soir, avant de saluer définitivement notre public, on révèle un petit indice. Et cette année, nous avons vu descendre dans nos gradins François Ier. Probablement que nous allons traiter cette période-là. Mais quel sera le thème global? La Renaissance, certainement. Mais après, le reste, c'est dans le secret et nous vous le dévoilerons tout au long de l'année, des indices vous permettant de nous rejoindre en août prochain pour la 21e fresque historique de Bridier.
2: Les équipes de la fresque ne s'arrêtent que très peu de travailler, car dès le début de l'automne, les différentes équipes de bénévoles seront chargées de mettre en place le 21e spectacle de la fresque de Bridier.
3: On a pris un petit peu de repos tout de même, on est bénévole, et dès le début de l'automne, nos couturières vont recevoir les consignes pour préparer ou rénover déjà et restaurer les costumes que nous disposons. Nos bénévoles qui sont aussi chargés de la construction des décors vont travailler sur les décors que le metteur en scène va leur proposer. Et donc toute cette petite ruche va se mettre en place, on dit à partir de l'automne, avec un temps fort, dès le début de l'année, de façon à être prêt pour le mois d'août. Mais oui, pour répondre plus globalement à votre question, la fresque historique ne s'arrête jamais. Notre association ne s'arrête pas, parce qu'on doit toujours programmer bien en avance et il faut bien un an de préparation pour essayer de vous présenter un spectacle de qualité.
2: Un bilan donc positif pour Michel Labède et toute l'équipe de la fresque de Bridier qui regarde désormais vers la suite et notamment vers la prochaine édition du festival de Bridier. Une nouvelle aventure qui devrait une fois encore mobiliser de nombreux bénévoles et attirer le public autour de ce rendez-vous historique et culturel de la Souterraine. Henri Feuillade, RMJ pour Le Graal.
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1: Après une dizaine d'années passées à résoudre des affaires criminelles au bureau du procureur d'Atlanta, Brent Walker revient dans sa ville natale de Concord, dans l'état de Géorgie. Un nouveau travail l'attend, conseiller juridique auprès d'une société toute puissante. Véritable modèle industriel et social, celle-ci a investi massivement dans la région depuis des décennies, prenant soin comme nul autre de ses employés, de leur embauche à leur retraite. À peine a-t-il pris ses fonctions que Brent est la victime d'étranges événements. Une inconnue lui laisse un message surprenant, l'avertissant qu'il est en danger. Il apprend que son prédécesseur s'est suicidé dans des circonstances jamais vraiment élucidées. Plus curieux encore, il met la main sur une liste de numéros codés qui semble liée à une série de disparitions dans la région. Il est rapidement confronté aux secrets les mieux gardés de son employeur. Aurait-il mis au jour une terrible conspiration ? Quelqu'un dans l'ombre serait-il en train de le manipuler pour servir ses propres intérêts ? L'enquête s'annonce périlleuse. La conspiration Concorde de Steve Berry est parue au Cherche-Midi.
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4: Yasmine Kichou.
5: Un deuxième cheval mort a été découvert près de l'hippodrome d'Arnac-Pompadour en Corrèze. L'association Nos Viventia a annoncé la découverte hier. L'animal, un cheval de 6 ans nommé Siro Dino, aurait chuté lors d'une course d'obstacles dimanche dernier avant d'être retrouvé dans une remorque. L'association dénonce une prise en charge indigne et critique les conditions de certaines compétitions. Elle demande notamment aux partenaires de l'hippodrome de retirer leur soutien. L'établissement n'a pas réagi publiquement pour l'instant à ces nouvelles accusations. La gendarmerie de la Haute-Vienne recherche les propriétaires de dizaines d'objets volés après l'interpellation de deux individus le 15 juillet dernier. Une série de cambriolages a touché principalement le sud du département entre mai et juillet. Bijoux, ordinateurs portables, vélos, outils de bricolage ou encore cartes Pokémon figurent parmi les biens retrouvés. Les gendarmes ont répertorié ces objets sur un site dédié. Les personnes victimes d'un cambriolage durant cette période sont donc invitées à consulter le site mesobjetsvolés.fr afin d'identifier leurs biens. À Cérillac, en Haute-Vienne, les élus dénoncent une succession d'incivilités survenues durant ce mois d'août. Vol de câbles au stade, table de pique-nique dégradée, boîtier d'alarme cassé, mur endommagé après un accident et délit de fuite. Plusieurs faits ont été constatés en quelques jours. Le maire a porté plainte pour le vol de câbles. La commune envisage désormais l'installation de caméras de surveillance pour sécuriser ses bâtiments. Ce mercredi, près de 100 enfants de Limoges et des antennes du Secours Populaire de Haute-Vienne participent à la journée des oubliés des vacances. Direction La Palmyre avec une visite du zoo, un repas offert, puis un après-midi à la plage avant un retour prévu à 17h30. La Cité du Cuir de Saint-Junien tire un bilan estival très positif. Après un mois de juillet plus calme, le site a connu une forte affluence en août avec jusqu'à 250 visiteurs certaines journées. Depuis son ouverture en décembre dernier, plus de 19 000 personnes ont franchi ses portes. Un résultat encourageant pour la structure qui vise les 30 000 visiteurs sur l'année. Et puis apprenez que le football régional reprend ce week-end avec les premiers tours de Coupe Nouvelle-Aquitaine et de Coupe de France. En Coupe de France, le Pays arédien pensionnaire de Régional 3 recevra l'US Versillacoise, Rochechouart accueillera Angoulême-Basseau, tandis que Limoges-Vigenal affrontera Saint-Pantaléon. À Saint-Thirier, le club est engagé en Coupe Nouvelle-Aquitaine et se déplacera à Jumillac-le-Grand. Autre affiche à suivre, l'AS Saint-Junien à Vindel, Limoges-Batide à Saint-Saviol et Limoges-Lafarge à Puy-Moyen. Bon mercredi à toutes et tous.
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6: Bonsoir à toutes et à tous et bienvenue sur les ondes de Kaolin, la radio. Tout de suite, voici votre bulletin météo et vos prévisions pour demain. Nous serons le jeudi 27 août. Des conditions demain avec un ciel qui sera changeant, qui se partagera entre nuages et soleil. Un ciel qui restera variable toute la journée, même s'il y aura une légère amélioration l'après-midi, avec persistance d'un voile de nuages élevé. Les températures ce matin seront comprises entre 18 et 19 degrés. Vous retrouverez l'après-midi des conditions tout à fait normales pour la saison, avec des températures comprises entre 27 et 28 degrés. Le reste de la semaine s'annonce un peu comme aujourd'hui, avec un ciel qui sera assez changeant. Nous en reparlerons bien sûr dans nos prochains bulletins météo. D'ici là, passez une belle soirée.
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1: Vos rendez-vous près de chez vous. Commençons à Saint-Junien avec le Festival Chant Libre qui continue jusqu'au 29 août dans divers lieux de la ville. Et puis également, un cinéma en plein air est proposé par Manestella, place de la Côte ce jeudi. Et la soirée clôture de Manestella à la Côte ce samedi 29 août. Les puces de Saint-Junien vous attendent ce dimanche 30 août en centre-ville. Également un match de basket Limoges CSP Blois au Palais des Sports ce dimanche. Et puis on vous rappelle jusqu'au 12 septembre, vous pouvez retrouver l'exposition Saisissement à la Halle au Grand. Toutes les infos saint-junien.fr. Une soirée festive vous est proposée ce mercredi 26 août à la ferme d'animation Les Petites Mains pour demain à Saint-Auvent. Rendez-vous 18h30 et également à 20h30 pour un concert avec Moonshiners. Rendez-vous est pris également avec l'association communautaire autour de nous qui vous invite à marcher ce jeudi. C'est à Saint-Mathieu sur le circuit de Juif Errant, un circuit de 11 km. Et puis rendez-vous est pris également sur autourdenous87.fr pour toutes les autres renseignements. Les marchés fermiers semi-nocturnes en ouest limousin concluent leur saison ce 27 août direction Saint-Auvent dès 18h. Marché festif également le dernier de la saison pour la porte océane du Limousin. Rendez-vous ce vendredi 28 août à partir de 18h à Chéronac dans le centre-bourg. Chalut vous propose le premier Grand Prix régional de pétanque triplette vétéran ce vendredi à 9h sur le champ de foire et place Salvador à Landes. Agir à Rochechouart fait la fête ce 29 août de 18h à minuit, place du Capitole, vous retrouvez Banda, Food Truck, Buvette, Concert avec Limousic Band et 50-50. Rendez-vous est pris également pour la Coupe de France de Camion Cross le 29 et 30 août. 33e fête du camion de Saint-Julien, retour du défilé dans la ville de Saint-Julien le samedi à 18h. Vous retrouverez un peu d'artifice, DJ et cascadeur et le salon des métiers. Ne pas la géante des Cormorans vous attend à Saillat-sur-Yenne ce dimanche 30 août, plan d'eau de Chaumet. Rendez-vous également avec les 10 km de Vert et Rochechouart avec le Rock Atelier ce dimanche 30 août. Nouvelle formule aller-retour et 100% route. Rendez-vous 10h. Et puis des rendez-vous qui vous attendent pour leur dernier week-end. La rue des Arts, boutique éphémère des métiers d'art mis à l'honneur, qui vous accueille tous les jours de 10h à 19h jusqu'au 31 août. Jusqu'au 31 août également. Modelage et peinture, une exposition Regard de femme de Thérèse Chenet vous attend au bureau d'information touristique tous les après-midi du lundi au samedi. N'oubliez pas également aux côtés du Prioré, des Salles Lavaux, Guyon, Bella Saison, Art et Terroir jusqu'au 31 août. Exposition que vous pouvez découvrir de 15h à 18h30 tous les jours. Exposition d'art également à Chalut jusqu'au 31 août. Artisanat d'art, peinture, sculpture, décide vous accueille la galerie 7 rue Salardine et la galerie de Avenue 19 mars 62 de 10h à midi le dimanche et de 10h à midi et de 14h à 18h du mardi au samedi. Également à Chalut jusqu'au 31 août, une exposition d'objets insolites. Cela se passe à l'écomusée, l'entrée gratuite du mardi au dimanche de 15h30 à 18h30 sur la communauté de communes Ouest Limousin. C'est la traditionnelle boutique estivale d'artisanat d'art, création unique d'artisans du Limousin que vous retrouvez jusqu'au 31 août de 9h30 à 12h30 et de 14h à 18h à l'office de tourisme Ouest Limousin à Saint-Laurent-sur-Gorre. Et puis n'oubliez pas, jusqu'à ce 27 août, Rochechouart, église de Biennac, l'association Tout en Art vous propose exposition vente d'artisanat d'art. Et la bande à la Châtelaine de Rochechouart, qui a célébré ses 40 ans, vous propose un parcours photographique au cœur de la cité, vous attend jusqu'en novembre. Et puis les marchés, rendez-vous ce mercredi au lac d'Arpeuil pour la soirée food truck dès 18h à Saint-Thierry-la-Perche. C'est le dernier marché festif de la saison au jardin du Moulinassou dès 18h. Marché au Chalard tous les vendredis de 16h30 à 18h dans le jardin de la mairie. Jumis avec le grand marché de producteurs tous les dimanches 9h-13h jusqu'au 20 septembre.
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0: La fin de Hack Street à retrouver ce mercredi soir 20h30 à Cinébourse à Saint-Julien. Et puis on retrouve également à 20h30 Spider-Man Brand New Day.
1: On fait comme on fait depuis 300 ans, on dit la pièce écossaise.
2: Ok, est-ce qu'on peut se revoir la découpe sur le rôle principal dans la pièce écossaise?
1: Merci.
3: Tu veux dire de Macbeth?
2: Oh, arrête.
4: Donc 2h30, vous levez ce rideau.
1: Ça va être une cata.
0: De la comédie française, film à retrouver ce mercredi soir du côté du cinéma Arrivi à Saint-Hilaire-la-Perche, entre autres avec Pauline Clément, Guillaume Gallienne, à découvrir ce mercredi soir 20h30. Et puis également, on retrouve Spider-Man Brand New Day.
2: Stop, stop. Pardon.
0: Voilà, vous avez le programme. Bon film à tous.
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4: Yasmine Kichou.
5: Un deuxième cheval mort a été découvert près de l'hippodrome d'Arnac Pompadour en Corrèze. L'association Nos Viventia a annoncé la découverte hier. L'animal, un cheval de 6 ans nommé Ciro Dino, aurait chuté lors d'une course d'obstacles dimanche dernier avant d'être retrouvé dans une remorque. L'association dénonce une prise en charge indigne et critique les conditions de certaines compétitions. Elle demande notamment aux partenaires de l'hippodrome de retirer leur soutien. L'établissement n'a pas réagi publiquement pour l'instant à ces nouvelles accusations. La gendarmerie de la Haute-Vienne recherche les propriétaires de dizaines d'objets volés après l'interpellation de deux individus le 15 juillet dernier. Une série de cambriolages a touché principalement le sud du département entre mai et juillet. Bijoux, ordinateurs portables, vélos, outils de bricolage ou encore cartes Pokémon figurent parmi les biens retrouvés. Les gendarmes ont répertorié ces objets sur un site dédié. Les personnes victimes d'un cambriolage durant cette période sont donc invitées à consulter le site mesobjetsvolés.fr afin d'identifier leurs biens. À Cérillac, en Haute-Vienne, les élus dénoncent une succession d'incivilités survenues durant ce mois d'août. Vol de câbles au stade, table de pique-nique dégradée, boîtier d'alarme cassé, mur endommagé après un accident et délit de fuite. Plusieurs faits ont été constatés en quelques jours. Le maire a porté plainte pour le vol de câbles. La commune envisage désormais l'installation de caméras de surveillance pour sécuriser ses bâtiments. Ce mercredi, près de 100 enfants de Limoges et des antennes du Secours Populaire de Haute-Vienne participent à la journée des oubliés des vacances. Direction La Palmyre avec une visite du zoo, un repas offert, puis un après-midi à la plage avant un retour prévu à 17h30. La Cité du Cuir de Saint-Junien tire un bilan estival très positif. Après un mois de juillet plus calme, le site a connu une forte affluence en août avec jusqu'à 250 visiteurs certaines journées. Depuis son ouverture en décembre dernier, plus de 19 000 personnes ont franchi ses portes. Un résultat encourageant pour la structure qui vise les 30 000 visiteurs sur l'année. Et puis apprenez que le football régional reprend ce week-end avec les premiers tours de Coupe Nouvelle-Aquitaine et de Coupe de France. En Coupe de France, le Pays arédien pensionnaire de Régional 3 recevra l'US Versillacoise. Rochechouart accueillera Angoulême-Bassot, tandis que Limoges-Viginal affrontera Saint-Pantaléon. À Saint-Thirier, le club est engagé en Coupe Nouvelle-Aquitaine et se déplacera à Jumillac-le-Grand. Autre affiche à suivre, l'AS Saint-Junien à Vindel, Limoges-Batide à Saint-Saviol et Limoges.

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3: Kaolin a une petite idée pour vous rafraîchir si l'été est trop chaud pour vous. La base de loisirs de Roufiac se situe dans le Périgord vert. Le lac est à seulement 15 km de Saint-Thierry-la-Perche. Sur place, de nombreuses activités sont disponibles. Par exemple, un téléski nautique, du tir à l'arc, un mur d'escalade ou encore du VTT. Dominique Boisserie, responsable sport et animation sur le site, nous accompagne sur cette visite.
4: C'est un site qui fait 100 hectares, donc avec 40 hectares d'eau. C'est un site qui appartient au département et qui est géré par donc la Sémitour Périgord, donc une entreprise qui détient également parmi les plus connues les grottes de Lascaux par exemple, qui brasse 800 000 visiteurs à l'année. Donc c'est quand même un acteur principal du tourisme en Dordogne. Et donc base de loisirs sur laquelle on peut retrouver une douzaine d'activités autant terrestres que nautiques, dont en tête d'affiche le téléski et l'acrobranche, mais également des locations de pédalo, paddle kayak et un accès libre bien sûr autour du site, au bike park et à la plage pour l'été.
3: Donc là on est au niveau du téléski. Ça se passe comment? Je suppose qu'il faut prendre un billet.
4: Effectivement, il faut prendre un billet à l'accueil. On a besoin juste d'un maillot de bain quand on vient. Et ensuite, tout est inclus, c'est-à-dire que les consignes de sécurité, le gilet de sauvetage, bien sûr, la combinaison s'il en faut une, et les conseils qui vont bien, évidemment. Vraiment, ça marche assez vite, assez facilement. On a de très bons opérateurs qui vous briefent et qui font que très vite, vous arrivez à vous amuser réellement.
3: Je crois qu'il y a, vous me disiez, 800 mètres à peu près de tour.
4: La boucle fait effectivement 800 mètres, c'est accessible à partir de 12 ans et pour ceux qui sont un petit peu plus jeunes, on a également un petit téléski qu'on appelle le Bipouli qui fait juste un aller-retour qui lui est accessible à partir de 8 ans. Et il y a la tyrolienne aquatique aussi juste là, c'est une activité groupe pour le coup, elle n'est pas en accès libre comme certaines des activités donc il faut réserver. Donc on appelle à l'avant, on réserve un créneau et puis voilà les plus sportifs. Donc tyrolienne aquatique, donc on monte par la petite échelle là, on traverse le pont. Et donc on part avec gilet de sauvetage, baudrier, tout ça, et on va s'écraser dans l'eau là-bas tout au fond.
3: On tombe vraiment dans l'eau?
4: Ah ouais, on s'écrase dans l'eau, ouais. On va s'écraser là-bas tout au fond, au niveau de la troisième bouée. On se détache soi-même, on revient à la nage, on revient par le petit escalier là, et on remonte, et on continue à faire plusieurs sauts, sachant qu'au début on part en mode tout doux, assis sur la plateforme et on se laisse glisser, et à la fin je l'ai fait sauter carrément, il se jette de la plateforme là-haut, donc la sensation est assez géniale, on est quand même à 12 mètres de haut, on a 120-130 mètres de descente, on arrive à 20-25 km au bout, c'est assez fun, ouais. On voit aussi là une balise qui est juste là, parce qu'on a un parcours d'orientation sur le site avec une vingtaine de balises, trentaine même, je dis une bêtise, parce qu'il y en a qui ont été rajoutées, donc qui est accessible également en activité groupe, mais aussi aux particuliers. À l'entrée du site, il y a une carte qui a été affichée et vous pouvez prendre en photo la carte et vous amuser vous-même tout seul pour le parcours d'orientation sur le site. Le parc Acrobranche. On a 6 parcours en tout, 2 verts, 2 bleus, 2 rouges. Les 2 verts sont accessibles dès 6 ans, les 2 bleus accessibles dès 8 ans avec des plateformes qui montent déjà jusqu'à 14 mètres. Et ensuite, on a un parcours rouge-noir. Là, c'est vraiment pour ceux qui cherchent du défi, ça va être de la difficulté plus. Donc avec le parc, avec vue sur le lac, tout ombragé, donc c'est chouette parce que même les jours où il fait bien chaud ici, on est toujours un petit peu au frais. Et pour ceux qui aiment le défi, on a également lancé depuis quelques années le mur de légende qui est tout là-haut. Donc on lance un chronomètre sur les parcours rouge-noir et tous ceux qui arrivent à faire moins de 10 minutes sur les parcours rouge-noir ont droit à leur photo avec leur temps affiché sur le mur des légendes de Roufiac. Attention, attention. Voilà.
3: Ça a l'air difficile quand même, moins de 10 minutes sur les parcours, en avoir fait un peu de l'acrobranche.
4: En réalité, surtout sur notre parcours rouge-noir, parce que c'est bien les deux parcours qu'il faut enchaîner en moins de 10 minutes, c'est costaud. Il faut savoir qu'en 4 ans, ça fait 4 ans qu'on l'a mis en place, en 4 ans, il n'y a qu'une quinzaine de personnes qui ont réussi à être sous les 10 minutes. Avec quand même un méga, méga record à 4 minutes 30, me semble-t-il. Donc attention les yeux.
3: Croisé avec une panthère.
4: Il est surtout moniteur d'escalade chez nous depuis pas mal d'années, donc ça aide aussi fortement. Et il a aussi fabriqué certains des ateliers. Donc bon, voilà, il y a aussi un peu de joker.
3: Il avait des avantages sur
4: exactement.
3: Le commun des mortels.
4: C'est ça. Et donc les deux parcours verts, ça va être toutes les plateformes en fait qui sont en bas, là, à moins de 2 mètres, 2 mètres 50. Donc c'est bien aussi quand on vient avec des petits, parce que les gens peuvent s'installer et ils ont vu sur les petits loulous qui s'amusent. En est restant à Londres tranquillement, ça fait une bonne aire de jeu aussi. C'est sympa comme tout quoi.
3: J'imagine qu'un site comme celui-là, aussi grand, c'est compliqué à gérer, seulement pour le département au final.
4: Pour le département seul, c'était très très compliqué. Effectivement, il fallait vraiment qu'il y ait une entité derrière qui puisse reprendre un petit peu. Et en fait, ça a été le cas pour ce site, mais également pour d'autres. Château de Bourdeille, de Biron, Cloître de Cadouin et ainsi de suite, qui donc sont gérés par la Sémitour.
3: Oui, le parcours Acromont vient jusque-là.
4: Il vient jusqu'ici, ouais, ça c'est le parcours bleu. Et donc on en a, on part là, qui arrive tout là-haut, là où on est à 13 mètres.
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0: les hommes.
1: Nouveauté découverte musicale Nouvelle-Aquitaine avec le groupe Eiffel et ce nouveau titre de 2025, Interstellar. Le groupe bordelais, constitué autour de Romain Humeau, a dévoilé son nouveau single fin avril. Interstellar arrive en avant-garde du 8e album du groupe, le dernier, Stupor Machine, datant de 2019, et le 4e et dernier album de Romain Humeau, Echo, daté, lui, de 2020. On retrouve d'ailleurs sur Interstellar l'univers orwellien des textes signés par Romain, sur des sonorités mélangeant habilement rock et électronique. L'ensemble donne une production gardant l'énergie brute qui fait la signature du groupe depuis ses débuts, voilà deux décennies. Ainsi, avec Interstellar, Eiffel continue de se réinventer tout en restant fidèle à ses racines. Pour découvrir ce titre, Interstellar en concert et d'autres, nouvelles chansons du futur album d'Eiffel, le groupe se produit un peu partout en France en 2025, mais les fans de rock français de Nouvelle-Aquitaine devront attendre l'année prochaine, c'est-à-dire le 7 février 2026, pour un concert au Rocher de Palmer à Senon, dans la banlieue de Bordeaux. En attendant, votre radio locale vous fait patienter en intégrant Interstellar dans sa playlist de titres préférés.

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4: Yasmine Kichou.
5: Un deuxième cheval mort a été découvert près de l'hippodrome d'Arnac Pompadour en Corrèze. L'association Nos Viventia a annoncé la découverte hier. L'animal, un cheval de 6 ans nommé Sierraudino, aurait chuté lors d'une course d'obstacles dimanche dernier avant d'être retrouvé dans une remorque. L'association dénonce une prise en charge indigne et critique les conditions de certaines compétitions. Elle demande notamment aux partenaires de l'hippodrome de retirer leur soutien. L'établissement n'a pas réagi publiquement pour l'instant à ces nouvelles accusations. La gendarmerie de la Haute-Vienne recherche les propriétaires de dizaines d'objets volés après l'interpellation de deux individus le 15 juillet dernier. Une série de cambriolages a touché principalement le sud du département entre mai et juillet. Bijoux, ordinateurs portables, vélos, outils de bricolage ou encore cartes Pokémon figurent parmi les biens retrouvés. Les gendarmes ont répertorié ces objets sur un site dédié. Les personnes victimes d'un cambriolage durant cette période sont donc invitées à consulter le site mesobjetsvolés.fr afin d'identifier leurs biens. À Cérillac, en Haute-Vienne, les élus dénoncent une succession d'incivilités survenues durant ce mois d'août. Vol de câbles au stade, tables de pique-nique dégradées, boîtiers d'alarme cassés, murs endommagés après un accident et délit de fuite. Plusieurs faits ont été constatés en quelques jours. Le maire a porté plainte pour le vol de câbles. La commune envisage désormais l'installation de caméras de surveillance pour sécuriser ses bâtiments. Ce mercredi, près de 100 enfants de Limoges et des antennes du Secours Populaire de Haute-Vienne participent à la journée des oubliés des vacances. Direction La Palmyre avec une visite du zoo, un repas offert, puis un après-midi à la plage avant un retour prévu à 17h30. La Cité du Cuir de Saint-Junien tire un bilan estival très positif. Après un mois de juillet plus calme, le site a connu une forte affluence en août avec jusqu'à 250 visiteurs certaines journées. Depuis son ouverture en décembre dernier, plus de 19 000 personnes ont franchi ses portes. Un résultat encourageant pour la structure qui vise les 30 000 visiteurs sur l'année. Et puis apprenez que le football régional reprend ce week-end avec les premiers tours de Coupe Nouvelle-Aquitaine et de Coupe de France. En Coupe de France, le Pays arédien pensionnaire de Régional 3 recevra l'US Versillacoise, Rochechouart accueillera Angoulême-Bassot, tandis que Limoges-Vigenal affrontera Saint-Pantaléon. À Saint-Thirier, le club est engagé en Coupe Nouvelle-Aquitaine et se déplacera à Jumillac-le-Grand. Autre affiche à suivre, l'AS Saint-Junien à Vindel, Limoges-Batide à Saint-Saviol et Limoges-Lafarge à Puymoyen. Bon mercredi à toutes et tous.
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6: Bonsoir à toutes et à tous et bienvenue sur les ondes de Kaolin, la radio. Tout de suite, voici votre bulletin météo et vos prévisions pour demain. Nous serons le jeudi 27 août. Des conditions demain avec un ciel qui sera changeant, qui se partagera entre nuages et soleil. Un ciel qui restera variable toute la journée, même s'il y aura une légère amélioration l'après-midi, avec persistance d'un voile de nuages élevé. Les températures ce matin seront comprises entre 18 et 19 degrés. Vous retrouverez l'après-midi des conditions tout à fait normales pour la saison, avec des températures comprises entre 27 et 28 degrés. Le reste de la semaine s'annonce un peu comme aujourd'hui, avec un ciel qui sera assez changeant. Nous en reparlerons bien sûr dans nos prochains bulletins météo. D'ici là, passez une belle soirée.
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0: La fin de Hack Street à retrouver ce mercredi soir 20h30 à Cinébourse à Saint-Julien. Et puis on retrouve également à 20h30 Spider-Man Brand New Day.
1: On fait comme on fait depuis 300 ans, on dit la pièce écossaise.
2: Ok, est-ce qu'on peut se revoir la découpe sur le rôle principal dans la pièce écossaise?
1: Merci.
3: Tu veux dire de Macbeth?
2: Oh, arrête.
0: Deux.
4: Dans 2h30, vous levez ce rideau.
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0: De la comédie française, film à retrouver ce mercredi soir du côté du cinéma Arrivi à Saint-Hyacinthe-la-Perche, entre autres avec Pauline Clément, Guillaume Gallienne, à découvrir ce mercredi soir 20h30. Et puis également, on retrouve Spider-Man Brand New Day.
2: Stop, stop. Pardon.
0: Voilà, vous avez le programme. Bon film à tous.
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1: Bonsoir à tous. De forts orages attendus ce soir sur la moitié ouest. Des coups de tonnerre accompagnés parfois de grêle. On fera un point au début de ce journal. Plus de 2300 enfants dorment dans la rue en France, selon un baromètre publié par l'UNICEF et la Fédération des acteurs de la solidarité. Des enfants qui, malgré tout, reprendront le chemin de l'école la semaine prochaine. Et puis l'OL veut retrouver la Ligue des Champions 6 ans après l'avoir quittée. Les Lyonnais jouent contre Fenerbahçe ce soir. 12 départements en vigilance orange aux orages ce soir, de la Charente à l'Ille-et-Vilaine en passant par la Vendée jusqu'au Loir-et-Cher. Météo France prévoit un risque marqué de phénomènes violents. Après la tornade qui a ravagé Poma dans l'Aude lundi soir, la crainte de voir le phénomène revenir est bien présente, mais le risque est plus faible. Les précisions de Sébastien Léas, prévisionniste à Météo France.
2: Sous les orages les plus forts, on s'attend à avoir de fortes rafales de vent, de 80 à 100 km/h voire plus, une forte activité électrique et également des risques de grêle de l'ordre de 2 à 5 cm de diamètre. La probabilité d'avoir des tornades est plus faible que ce qu'on a pu observer ne serait-ce que sur la journée de lundi. En revanche, d'avoir des phénomènes tourbillonnaires, ce n'est pas exclu puisqu'on a vraiment une situation qui est propice à ce qu'on appelle de la convection profonde et donc à la formation de supercellules. Et sous ces supercellules, il n'est jamais exclu d'avoir des tornades. En revanche, la probabilité elle est nettement moins faible que ce qu'on observait il y a 2 jours.
1: Cette vigilance orange aux orages sera étendue demain à 6 départements supplémentaires de la Côte d'Or au Cantal. Sébastien Lecornu à Mayotte, 1 an et demi après le passage dévastateur du cyclone Chido. Le Premier ministre souhaite accélérer la reconstruction de l'archipel alors que les difficultés sont encore nombreuses comme l'accès à l'eau et aux soins. Sébastien Lecornu dit comprendre l'impatience des Mahorais. Il est également revenu cet après-midi sur la question de l'immigration sur place. Le ministre de l'Intérieur Laurent Nunez, également à Mayotte, annonce le renforcement des effectifs de police aux frontières et des renforts pour une opération à l'automne. C'est un rapport alarmant que vient de publier l'UNICEF et la Fédération des acteurs de la solidarité. Plus de 2300 enfants dorment toujours à la rue en France, conséquence d'un manque de place dans un système d'hébergement d'urgence saturé. En 4 ans seulement, le nombre d'enfants à la rue a explosé de 42% selon les associations, d'autant plus que certains d'entre eux reprennent le chemin de l'école la semaine prochaine, comme le rappelle la secrétaire générale de l'UNICEF, Béatrice Lefrançois.
3: Ils vont commencer une journée d'école après avoir dormi dans des conditions, même pour ceux qui sont à l'hôtel, dans des conditions de chambre exiguë, avec leur famille, avec leurs frères, leurs sœurs. Ils n'auront pas pu se reposer normalement, ils vont arriver fatigués. Et on suit ces enfants quand on regarde des groupes d'enfants. On va retrouver des retards d'apprentissage, on va retrouver des difficultés de concentration, on va retrouver des ruptures de parcours scolaire, on va retrouver en fait tout le mal-être qu'il va y avoir par rapport à cette itinérance, parce qu'ils vont être exposés à des violences qui sont déjà la première violence, c'est d'être à la rue. Et donc on peut comprendre que ces enfants, il y a un retentissement physique bien sûr, mais psychologique aussi sur ces enfants.
1: Les associations rappellent que l'année dernière en France, 14 enfants de moins de 4 ans sont morts dans la rue. L'enquête pour tentative de meurtre se poursuit à Paris après l'altercation entre un cycliste et un automobiliste hier après-midi dans le 9e arrondissement. L'automobiliste a porté un

0: Du foot ce soir avec le barrage retour de la Ligue des Champions. Une semaine après son nul sur la pelouse de Fenerbahçe, un partout, Lyon reçoit les Turcs pour le match retour avec un seul objectif, se qualifier pour la plus prestigieuse des compétitions européennes. Cela fait 6 ans que les Lyonnais n'ont plus disputé la Ligue des Champions. Le club est forcément très motivé, comme le souligne l'entraîneur de l'OL, Paulo Fonseca.
1: Très motivé, je pense que c'est normal, c'est un moment important pour nous, pour le club, mais nous sommes aussi vraiment conscients de la qualité de l'adversaire et je pense que nous devons être équilibrés. Je pense que le mot correct pour ce match est l'équilibre, mais je pense que ce sera un match ouvert avec les deux équipes qui veulent gagner. Nous avons l'ambition de faire une chose qui marque l'histoire du club. Je pense que tout le monde est motivé pour marquer l'histoire.
0: Lyon-Fenerbahçe à 21h. Voilà pour l'info, excellente soirée.
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5: Bonsoir à toutes et à tous et bienvenue sur les ondes de Kaolin, la radio. Tout de suite, voici votre bulletin météo et vos prévisions pour demain. Nous serons le jeudi 27 août. Des conditions demain avec un ciel qui sera changeant, qui se partagera entre nuages et soleil. Un ciel qui restera variable toute la journée, même s'il y aura une légère amélioration l'après-midi, avec persistance d'un voile de nuages élevé. Les températures ce matin seront comprises entre 18 et 19 degrés. Vous retrouverez l'après-midi des conditions tout à fait normales pour la saison, avec des températures comprises entre 27 et 28 degrés. Le reste de la semaine s'annonce un peu comme aujourd'hui, avec un ciel qui sera assez changeant. Nous en reparlerons bien sûr dans nos prochains bulletins météo. D'ici là, passez une belle soirée.
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1: Bonjour au programme de votre soirée télé de ce mercredi 26 août sur TF1 Tracker, série. Sur M6, Les Amateurs, série avec François Damiens et Vincent Dedienne. Au lendemain d'une soirée bien arrosée, Vincent et son collègue Alban mettent le doigt dans un complot mondial qui va bouleverser leur vie. Sur TMC, Bis, film avec Franck Dubosc et Cadmerade. Sur France 3, Nos Terres Inconnues. Pour son deuxième voyage, Samuel Ostigui reprend le volant du van direction l'Aveyron. Le Québécois embarque avec lui l'humoriste Jean-Philippe Janssen. Le début d'un joyeux road trip. Sur France 4, Katy Perry, The Prismatic World Tour, concert. Une performance haute en couleurs captée en 2017 à Sydney, où la pop, la créativité visuelle et l'énergie de Katy Perry se conjuguent pour offrir un divertissement en grand format. Sur France 5, Au bout, c'est la mer, documentaire. Et puis sur W9, Enquête d'action, magazine présenté par Marie-Ange Casalta sur le thème urgence en région parisienne, les pompiers à la rescousse. Très belle soirée télé à tous.
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2: Bonsoir à tous. Un durcissement du dispositif de lutte contre l'immigration illégale à Mayotte. C'est ce qu'a annoncé Sébastien Lecornu en déplacement sur l'archipel. Arrivé à la mi-journée, le Premier ministre a annoncé vouloir conditionner l'aide au développement pour les Comores à une meilleure collaboration dans la lutte contre l'immigration clandestine. Le chef du gouvernement veut aussi accélérer la reconstruction dans le département un an et demi après le passage du cyclone Chido et reconnaît des difficultés persistantes dans de nombreux domaines comme l'accès à l'eau et aux soins et des retards notamment dans la construction et rénovation des écoles. Le bilan s'est alourdi. Au Népal, au moins 95 personnes sont mortes dans une vallée de l'Himalaya suite à des inondations catastrophiques. Des images impressionnantes montrent des torrents d'eau boueuse dévalant le lit d'une rivière, emportant sur leur passage ponts, bâtiments et véhicules. Près de 400 personnes, dont 300 touristes, sont portées disparues selon les autorités locales. 16 milliards de dollars, c'est la somme que paiera Meta à plusieurs États américains pour qu'ils abandonnent les poursuites à son encontre. La maison mère de Facebook et Instagram était poursuivie pour avoir rendu les mineurs addicts aux réseaux sociaux. En échange, la multinationale promet par exemple de limiter par défaut l'utilisation de ces applications à 2 heures par jour pour les mineurs. 12 départements de l'ouest de la France placés en vigilance orange aux orages. La zone s'étend de l'Ille-et-Vilaine à la Charente en passant par l'Indre-et-Loire. Des perturbations orageuses qui pourraient être accompagnées de grêlons, mais aussi de pluies fortes et de rafales de vent jusqu'à 100 km. Heure. Jamais 203, Sophie Adnot effectuera une troisième sortie dans l'espace. L'astronaute française sortira une nouvelle fois de la station internationale mardi prochain, le 1er septembre. Sa mission consistera à remplacer un dispositif d'aide à la navigation et d'effectuer diverses tâches de maintenance, indique la NASA. Et puis en foot, Lyon rêve d'Europe. L'Olympique lyonnais affronte ce soir le Fenerbahçe en barrage retour de la Ligue des Champions. À l'aller en Turquie, les Gones ont fait match nul, un partout. Bonne soirée à tous.
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4: Bonsoir à toutes et à tous et bienvenue sur les ondes de Kaolin, la radio. Tout de suite, voici votre bulletin météo et vos prévisions pour demain. Nous serons le jeudi 27 août. Des conditions demain avec un ciel qui sera changeant, qui se partagera entre nuages et soleil. Un ciel qui restera variable toute la journée, même s'il y aura une légère amélioration l'après-midi, avec persistance d'un voile de nuages élevé. Les températures ce matin seront comprises entre 18 et 19 degrés. Vous retrouverez l'après-midi des conditions tout à fait normales pour la saison, avec des températures comprises entre 27 et 28 degrés. Le reste de la semaine s'annonce un peu comme aujourd'hui, avec un ciel qui sera assez changeant. Nous en reparlerons bien sûr dans nos prochains bulletins météo. D'ici là, passez une belle soirée.
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1: Ambiance apocalypse pour le thriller d'un grand réalisateur porté par un casting 5 étoiles. 2 ans après sa suite de Gladiator, Ridley Scott adapte The Dog Stars, le roman de l'américain Peter Heller, La Constellation du Chien. Aux côtés de Josh Brolin, Margaret Qualley ou encore Guy Pearce, Jacob Elordi incarne Ig, un jeune pilote dans un monde ravagé par une pandémie. Il tente de survivre comme il le peut sur une ancienne base du Colorado avec pour compagnie son chien et un ex-marine.
2: Qu'est-ce que tu faisais avant la fin du monde?
3: J'ai passé mon temps à me demander pourquoi j'avais autant de chance.
4: Le monde qu'on a connu n'existe plus. Faut arrêter de s'accrocher au passé. Aujourd'hui, c'est tuer ou être tué.
1: Et le destin de Ig et de ses compagnons va à nouveau basculer quand il va capter une transmission radio et se remettre à rêver d'une nouvelle vie.
5: Ils continueront de venir. Tu pourras pas les repousser indéfiniment.
6: Tu t'attends à trouver quoi?
5: Un monde meilleur.
2: Le rêve.
1: Et entre lutte pour la survie, recherche de sens de l'existence dans un monde dévasté et aussi film de zombies, ce thriller est réalisé par Ridley Scott autour du thème de l'espoir. Il jongle entre action et scènes beaucoup plus humaines avec des personnages détruits, le tout porté par le duo Margaret Qualley-Jacob Elordi, acteur en pleine explosion de la nouvelle génération. La survie et la renaissance au menu de The Dog Stars au cinéma cette semaine.
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0: La fin de Hack Street à retrouver ce mercredi soir 20h30 à Cinébourse à Saint-Julien. Et puis on retrouve également à 20h30 Spider-Man Brand New Day.
1: On fait comme on fait depuis 300 ans, on dit la pièce écossaise.
2: Ok, est-ce qu'on peut se revoir la découpe sur le rôle principal dans la pièce écossaise?
1: Merci.
3: Tu veux dire de Macbeth?
2: Oh, arrête.
0: Deux.
4: Dans 2h30, vous levez ce rideau.
1: Ça va être une cata.
2: Ouvre-moi cette porte.
0: De la comédie française, film à retrouver ce mercredi soir du côté du cinéma Arrivi à Saint-Hilaire-la-Perche, entre autres avec Pauline Clément, Guillaume Gallienne, à découvrir ce mercredi soir 20h30. Et puis également, on retrouve Spider-Man Brand New Day.
2: Non, Philippe, stop, stop. Pardon.
0: Voilà, vous avez le programme. Bon film à tous.
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2: Le festival de Bridier vient de s'achever après plusieurs jours de spectacles, d'animations et de rendez-vous autour de la cité médiévale de la Souterraine. Une nouvelle édition qui a une nouvelle fois rassemblé le public et les nombreux bénévoles mobilisés pour faire vivre cet événement incontournable du territoire. Alors quel bilan tirer de cette édition 2026? Quels ont été les temps forts et le retour du public? Pour faire le point, Michel Labed, président du festival de Bridier, nous en parle.
3: Bonjour à tous. Oui, au nom de tous les bénévoles, nous sommes très heureux et peut-être le mot fier, oui, d'avoir conduit cette fresque jusqu'à son 20e anniversaire, qui est une réussite par plusieurs thèmes, c'est-à-dire que le public était au rendez-vous et les acteurs étaient là aussi, donc nous avons tous pris du plaisir.
2: Un public qui répond présent d'année en année.
3: Ah, bien sûr, on est contraint de connaître le nombre de personnes qui viennent nous voir. C'est plus de 8000 personnes sur les 4 jours qui sont venues assister à notre fresque historique. En termes de chiffres, on est un petit peu plus élevé que les autres années, mais on est toujours dans la même fourchette. 8000, on a peut-être 200 ou 300 personnes de plus qui ont répondu à cet anniversaire de nos 20 ans.
2: La fresque de Bridier est une réelle aventure, que ce soit pour les acteurs, pour les scénaristes, mais pour aussi toutes les autres personnes derrière le décor.
3: Ah ben oui, quelle aventure que de fêter le 20e anniversaire de la fresque historique de Bridier. Donc nos bénévoles, comme chaque année du reste, mais cette année peut-être vous le soulignez, avec un petit peu plus de ferveur, ont joué devant le public qui était venu se masser donc dans nos gradins, ont joué encore plus et encore ont donné le meilleur d'eux-mêmes, je crois, de la vie des commentaires qu'on a pu lire ou qu'on a pu recevoir lorsque le public s'en va. Émerveillement total et global.
2: Depuis plus de 20 ans, la fresque de Bridier, c'est aussi une histoire de notoriété. Mais alors, quel est le secret de sa longévité et de son succès, année après année?
3: Je commencerai par vous être très mal poli, je vais vous répondre par une question. Est-ce qu'on doit révéler un secret? Et puis, comment explique-t-on cette durée? Eh bien, je pense que notre fresque, elle est basée sur la vie de notre association. C'est-à-dire que l'engagement, il est bénévole. On vient donner du temps pour les autres. Est-ce qu'on pourrait dire que la fresque est un symbole de l'altruisme? Probablement. S'intéresser à autrui et donner du plaisir aux autres, sans avoir un revenu, si ce n'est que d'être payé par de chaleureux applaudissements. C'est peut-être ça le secret de la fresque historique de Bridier.
2: À peine l'édition 2026 terminée, les équipes de la fresque de Bridier sont déjà au travail pour préparer la 21e édition prévue en août 2027. Le thème commence d'ailleurs à se dessiner avec déjà quelques éléments qui nous permettent d'en savoir un peu plus sur ce que nous réserve cette prochaine fresque.
3: Alors, je ne révélerai pas tout, mais simplement, vous savez, c'est traditionnel dorénavant depuis 2-3 ans. Lorsque l'on termine le spectacle le soir, avant de saluer définitivement notre public, on révèle un petit indice

0: que nous disposons. Nos bénévoles qui sont aussi chargés de la construction des décors, eh bien, vont travailler sur les décors que le metteur en scène va leur proposer. Et donc, toute cette petite ruche va se mettre en place, on dit, à partir de l'automne, avec un temps fort, dès le début de l'année, de façon à être prêt pour le mois d'août. Mais oui, pour répondre plus globalement à votre question, la fresque historique ne s'arrête jamais. Notre association ne s'arrête pas, parce qu'on doit toujours programmer bien en avance, et il faut bien un an de préparation pour essayer de vous présenter un spectacle de qualité.
1: Un bilan donc positif pour Michel Labède et toute l'équipe de la Fresque de Bridier, qui regarde désormais vers la suite et notamment vers la prochaine édition du Festival de Bridier. Une nouvelle aventure qui devrait, une fois encore, mobiliser de nombreux bénévoles et attirer le public autour de ce rendez-vous historique et culturel de la souterraine. Henri Feuillade, RMJ, pour Le Graal.
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2: Dans l'actualité environnementale aujourd'hui, une étude s'alarme de l'empreinte carbone des mines de métaux. Les États-Unis allègent les règles de protection des espèces protégées. Et puis cette enveloppe de la Fondation du patrimoine pour sauvegarder la biodiversité. L'empreinte carbone des mines de métaux est plus importante que prévu. Elle serait même 10 fois plus importante selon une récente étude. Les chercheurs ont en effet identifié une source de CO2 peu prise en compte dans l'industrie. Les minerais extraits contiennent en effet des minéraux sulfurés et lorsqu'ils entrent en contact avec l'eau en surface, riche en oxygène, ils rendent l'eau acide. Et quand cette dernière réagit avec certaines roches, elle rejette du dioxyde de carbone dans l'atmosphère. Les États-Unis changent les règles concernant certaines espèces protégées. L'administration de Donald Trump a finalisé 2 changements qui réduisent en effet la loi sur ces animaux en danger. Le grizzly d'Alaska ou encore le pygargue à tête blanche, rapace symbole du pays, pourraient être les victimes de ces modifications. L'une d'elles permet notamment au gouvernement américain de prendre en compte les impératifs économiques et la sécurité nationale lorsqu'il décide si une zone peut être désignée comme un habitat essentiel pour ces espèces menacées. Et puis la Fondation du patrimoine vient en aide à 2 sites naturels des Pays de la Loire. Elle vient en effet d'accorder 28 000 euros à l'étang forestier du Perret à Noyant-Village dans le Maine-et-Loire et aux sources du Pommerail dans la Sarthe. Ils vont ainsi pouvoir être restaurés afin de protéger la biodiversité.
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1: Bonsoir à tous. Comme annoncé, le ciel risque de nouveau de gronder ce soir sur l'ouest du pays. 12 départements du Loir-et-Cher à la Vendée en passant par la Mayenne et la Vienne sont depuis 18h en vigilance orange aux orages. Des perturbations orageuses qui pourront être accompagnées localement de grêlons, mais aussi de pluies fortes et de rafales de vent jusqu'à 100 km/h, estime Météo France. Demain, cette vigilance concernera 15 départements. Sébastien Lecornu et une partie de son équipe gouvernementale sont à Mayotte depuis la mi-journée. Ils y resteront jusqu'à demain. Elle a été principalement consacrée à l'immigration clandestine aujourd'hui. Depuis une base navale, le chef du gouvernement s'est dit prêt à une militarisation plus importante en mer comme sur terre sur l'archipel. Laurent Nunez, également sur place, a annoncé le renforcement des effectifs de police aux frontières pour lutter contre l'immigration. Le ministre de l'Intérieur, qui a également apporté son soutien aux trois policiers marseillais qui ont porté plainte en début de semaine contre Sébastien Delogu, le député insoumis des Bouches-du-Rhône est accusé d'outrage par les gardiens de la paix. Des insultes auraient été échangées lors d'une opération de police menée dans l'immeuble où réside l'élu. L'Union des familles laïques de Moselle saisit la préfecture dans le viseur de l'association Les dépenses de la mairie de Metz en marge de la visite du pape Léon XIV dans la ville le 28 septembre prochain. L'organisation dénonce des dépenses estimées à 500 000 euros mises à la charge de la collectivité et rappelle qu'elle n'a rien contre la visite du souverain pontife. Une taxe sur l'IA et une désignation d'emploi réservée aux humains, c'est ce que propose le multimilliardaire Bill Gates. L'ancien patron de Microsoft, dans les colonnes du New York Times, explique que le monde a besoin d'un plan pour encadrer les effets de cette technologie sur nos sociétés dans le futur. Et puis, sur le Tour d'Espagne, nouvelle victoire pour le sprinter britannique Matthew Brennan sur la 5e étape de la Vuelta aujourd'hui. Aucun changement au général, le maillot rouge de leader reste sur les épaules de Tadej Pogacar, qui possède 3 minutes 21 d'avance sur son dauphin. Voilà pour l'info, bonne soirée à tous.
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1: De Tadej Pogacar, qui possède 3 minutes 21 d'avance sur son dauphin. Voilà pour l'info, bonne soirée à tous.
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3: Salut à tous, je suis Sébastien Kills et bienvenue. C'est parti pour 3 heures de mix non-stop. On va passer le cap ensemble 2025-2026 qui arrive à grands pas dans 120 minutes exactement. On va commencer avec un remix de Green Doo, David Guetta. Il y aura

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1: La suite, Mike Candice, Zaj versus Ina, Tom Snare, Jonasin. Pour ceux qui viennent de nous rejoindre, on est dans le Kills Mix spécial Happy New Year, 22h, 1h du matin. On est ensemble pendant 3 heures pour passer le cap 2025-2026.
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0: Sébastien Kills mix live. La dernière heure qui va, la première heure pardon, qui va s'achever. Je suis déjà en avance moi. Kid Cudi, Unitis, Laurent Wolf, ça arrive maintenant dans le Kills mix spécial Happy New Year.
1: À moi.
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3: À quelques jours de la rentrée, l'heure n'est pas encore au bilan définitif de la saison touristique en Haute-Vienne. Mais les premiers chiffres sont désormais disponibles et permettent de dégager quelques tendances. Après un début de saison contrasté, la SPL Terre de Limousin a présenté récemment ses premiers indicateurs de fréquentation pour l'été 2026. Pour en parler, Anne Trevet, directrice de la SPL Terre de Limousin, chargée du développement touristique sur le département de la Haute-Vienne, pour Limousin Nouveaux Horizons, est avec nous. Bonjour, Madame Trevet.
4: Bonjour.
3: Donc, même si le bilan complet de la saison estivale n'est pas encore possible, est-ce que la tendance est plutôt à la hausse, à la stabilité ou au recul par rapport à l'été 2025?
4: C'est très disparate en fonction des mois. On a fait un très bon démarrage sur le mois de mai. Puis, il faut dire que le calendrier du mois de mai était favorable au départ en vacances ou en petites vacances. Donc, un très beau mois de mai, on a fait plus 5%. Juin a été plus compliqué, puis les effets de la canicule se sont fait sentir dès le mois de juin. Juillet, très très complexe aussi. Les gens ont mis beaucoup de temps à arriver sur le territoire. Je pense que tous les professionnels s'en sont rendus compte. Donc on a des corps de métier qui ont souffert beaucoup plus que d'autres. Les prestataires d'activités, activités nature, activités loisirs, les sites. Et il a fallu quasiment attendre fin juillet, début août pour pouvoir voir arriver vraiment les touristes tels qu'on les voit d'habitude. C'est vrai que sur cette saison, on sent que le mois de juillet, il démarre très tardivement.
3: Alors ces nouveaux chiffres viennent compléter une avant-saison 2026 assez contrastée dans un contexte notamment marqué par la canicule.
4: Oui, alors c'est vrai qu'on a eu 5 épisodes de canicule. On a calculé qu'on avait eu 35 jours classés orange ou rouge sur 2 mois. C'est vraiment beaucoup. Et quand il y a canicule, les gens ne sortent pas. Voilà, alors notre avantage, c'est qu'on a quand même beaucoup de forêts. On a beaucoup d'offres fraîcheurs où on peut vraiment se mettre à l'ombre ou même se mettre à la clim. Et surtout, on a des plans d'eau. On a 25 plans d'eau sur le département qui sont surveillés par l'ARS, qui sont surveillés tout court par des surveillants de baignade. On s'attendait à ce que la saison soit difficile, notamment avec les cyanobactéries, et ça n'a pas été le cas. Sur ces 25 plans d'eau, il n'y en a que 4 qui ont été déclassés ou sur lesquels la baignade a été interdite. On a pu maintenir une offre de baignade extrêmement intéressante, et ça, ça colle aussi à l'offre des piscines municipales, et on en a. Donc bon, il a fait chaud. Les gens ne sont pas sortis autant que ce qu'on aurait souhaité, ça c'est certain. Ils n'ont pas consommé autant que ce qu'on aurait souhaité. Là, on est vraiment dans un contexte de crise internationale, et partout en France, la consommation n'a pas été au rendez-vous. Les gens sont partis parfois moins longtemps et ils ont fait des choix dans leurs activités. Ils n'ont pas dépensé autant que d'habitude, ça c'est certain. En tout cas, nous, on avait de quoi se positionner avec une offre fraîcheur hyper intéressante.
3: Est-ce que vous avez déjà une idée plus précise du profil des visiteurs cet été?
4: Oui, on a le retour d'une clientèle d'ultra proximité. Les clientèles de la région, les Néo-Aquitains font 13% de plus, donc ça c'est super intéressant. Ça c'est jusqu'en juillet. On a des clients de la région Occitanie qu'on voyait pas trop jusqu'à maintenant. Là aussi, on est à plus 11%. En gros, les clientèles du Sud sont remontées. On a aussi beaucoup d'Espagnols sur les étrangers, alors que les Anglais sont en baisse. Et nos clientèles habituelles, c'est plutôt bassin parisien, nord de la France, et là, on les a moins vus. Donc, je pense que les Français, cette année, sont partis près de chez eux, et ils sont remontés. Ils ont cherché la fraîcheur.
3: Alors, ils ont cherché la fraîcheur, mais est-ce que la hausse du carburant explique peut-être aussi le fait qu'ils n'aient pas fait le voyage, hein?
4: Tout à fait. C'est vrai qu'on a senti, même au niveau des réservations, que la hausse du carburant était compliquée. Les gens ont vraiment fait des choix de proximité. Mais c'est super parce que déjà c'est mieux pour l'environnement, c'est mieux pour l'écologie, les gens partent près de chez eux. Et puis il faut dire qu'on a la chance d'avoir une région où il y a quand même beaucoup de choses à voir autour.
3: Et en parlant justement de ces endroits touristiques qui attirent, quels sont les grands gagnants de cet été? Quels sites, quelles activités ou quel type d'hébergement ont particulièrement fonctionné?
4: Alors en termes d'hébergement, ce sont les hôteliers et les chambres d'hôtes qui ont tiré leur épingle du jeu parce qu'on est souvent sur de la réservation de dernière minute, sur des clientèles de passage. C'est vrai qu'en Haute-Vienne, en Limousin, de manière globale, on est au centre de la France et on est une destination de transit. Donc 80% des hôteliers qu'on a interrogés fin juillet sont très contents de leur saison et de leur mois de juillet. À l'inverse, pour les campings, ça a été un peu plus compliqué parce qu'ils sont météo-dépendants complètement. Et puis les gîtes, et notamment Gîtes de France, annoncent moins 5% de fréquentation et de réservation. Donc selon le type d'hébergement, ça change. Et puis après, les grands gagnants, je dirais les lacs, Vassivière, Saint-Pardoux, voilà, même si Saint-Pardoux constate que ça n'a pas été une année habituelle. Il n'y a pas eu de grands pics de fréquentation sur aucun de nos sites. C'est une saison plutôt tranquille.
3: Alors Anne Trevet, est-ce qu'on peut dire que ce pré-bilan est tout de même assez positif au vu de tout ce qui s'est passé cet été? Je résume, canicule, incendie, restriction d'eau, tempête notamment qui a affecté le lac de Saint-Pardoux. Qu'est-ce que vous pensez de tout ça? Ils ont quand même bien sorti leur épingle du jeu, les professionnels du tourisme cette année.
4: Ah oui, le contexte a été quand même difficile. On s'attendait à une crise sur les cyanobactéries, c'est arrivé d'une tempête qui a ravagé une partie de nos sentiers de randonnée sur les monts de Blon, les monts d'Ambazac, en passant sur Saint-Pardoux. Les épisodes de canicule, bien entendu. À nous maintenant de faire en sorte que cette expérience très particulière de cet été, on en tire les conclusions. Nous, au niveau de Visite Limousin et de nos supports, site internet ou réseaux sociaux, on sait qu'il va falloir qu'on valorise davantage l'information en temps réel.
3: Anne Trevet, merci beaucoup. Pour Kaolin, Yasmine Kichou.
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4: Aujourd'hui, direction la crypte Saint-Martial avec Éric Bouteau, guide conférencier ville d'art et d'histoire à Limoges.
5: Alors là, on s'apprête à monter donc sur un petit pont,
6: oui.
5: dirons-nous.
6: Tout à fait.
5: Donc vous avez bien travaillé, l'équipe, pour mener tous les touristes du jour qui puissent traverser en toute sécurité.
6: Exactement.
5: Finalement.
6: La vertu, c'est de préserver le site. Et puis c'est vrai que ça permet de surplomber tout ça. Il y a un petit côté, bon, je ne vais pas dire Indiana Jones.
5: C'est une passerelle qui invite à l'aventure.
6: Oui. Parce que finalement, ça nous permet de... Voilà, on traverse le site en passant au-dessus des vestiges et on voit qu'il y a des creux assez profonds. Hein. Mm-hmm. On est à plus
5: Alors, il faut faire attention, il ne faut pas perdre ses lunettes ou un stylo qu'on aurait dans la poche. Parce qu'évidemment...
6: On ne va pas vous le rendre tout de suite.
5: Voilà,
6: hein.
5: C'est ça.
6: Et quand on est à peu près au milieu de cette passerelle, on peut voir aussi quelques dépouilles, des ossements. Alors, sans curiosité mortifère. Mortifère.
5: Nous sommes devant finalement les premiers Limougeaux.
6: Ah oui, c'est l'époque où Limoges est double. Il y a le quartier cathédrale et il y a le quartier qu'on appelle château. Et dans le quartier château, il y avait la partie liée à l'abbaye Saint-Martial qu'on visite aujourd'hui. Quand on a franchi la passerelle, il faut faire travailler l'imagination puisqu'on est face à un mur avec des couches de couleurs. C'est du fer, c'est du charbon. Donc il y a eu ici un foyer de chaleur qu'on peut identifier soit comme un incendie à une époque ou bien une activité liée à une montée en température. En tout cas, les archéologues aiment bien observer ces éléments, tout comme les grandes pierres rondes.
5: Oui,
6: là.
5: Alors on a des grosses pierres rondes en pierre qui doivent peser leur poids et qui ressemblent à des roues. Alors qu'est-ce que c'est exactement?
6: Oui, c'était des roues de meules, c'était des moulins en fait. Mm-hmm. Donc on actionnait les axes, ce qui faisait pivoter ces roues qui ensuite broyaient notamment le grain pour faire la farine. Donc on est sur une activité de production, une activité vivrières, et là elles sont à vue. Plus loin, il y a aussi quelques petites bouteilles en verre avec des petites liqueurs locales. On ne fait pas ça ici, mais quand il y a eu le théâtre à Limoges en 1900, en fait, les caves étaient quasiment sur l'ancienne abbaye. Donc, les archéologues trouvent parfois des vestiges d'autres périodes.
5: Toutes les périodes se rejoignent.
6: Oui, voilà, c'est ça en fait. C'est un puzzle de périodes.
5: J'allais dire un millefeuille. Moi, j'avais l'image du millefeuille.
6: J'aime bien aussi. C'est parlant.
5: Elle dure combien de temps à peu près cette
6: La visite, on l'a fait en une heure. Mm-hmm. On prend le temps d'amorcer pas mal de choses, d'y intégrer des récits hagiographiques, donc des vies de saints pour étoffer ça. Et puis on repasse un peu de temps à la fin de la visite autour justement de qu'est-ce que l'abbaye Saint-Martial produisait comme trésor. Il y a trois grandes choses qu'on montre. Les manuscrits, c'était la deuxième plus grande bibliothèque après Cluny, donc très grande. Et aujourd'hui, les manuscrits sont à Paris à la BNF. On peut les consulter virtuellement, ceci dit, sur le site Gallica. Donc la partie manuscrits. La partie chant, on avait un chœur de moines très performant, une musicologie très sophistiquée au XIIIe siècle avec la polyphonie, donc la capacité à croiser une voix haute, organale, avec une voix qui tenait la teneur. Et aujourd'hui, on peut écouter des enregistrements où il y a des concerts l'été aussi, ailleurs. Et l'émail sur métal, qui est né au Moyen-Âge, qui s'est développé notamment autour de l'abbaye. Les moines n'étant pas émailleurs, mais délivrant leurs dessins, on les adaptait sur des pièces métalliques. Ça fait trois choses extraordinaires qui ont fait que la chrétienté médiévale, à l'époque, l'Islande, l'Italie, le Portugal, toutes ces contrées, l'univers chrétien, on va dire, on pouvait trouver des produits de Limoges. Limoges rayonnait. Dans notre scénographie, on va trouver ici des pierres debout qui sont des dalles funéraires. Et apparaissent notamment, gravées dans la pierre, un bouclier avec une croix et une épée, le pommeau, la lame.
5: Qui est gravée dans la pierre.
6: Voilà. On n'est plus directement dans un destin de moine, mais probablement dans l'esprit chevaleresque.
5: Alors, toutes ces références à la chevalerie, aux épées, ça doit beaucoup plaire aux enfants. Est-ce qu'il y a des enfants que vous recevez parfois pour les visites? Est-ce que vous adaptez du coup votre discours aux plus petits?
6: Ah oui, tous les guides qui sont ici peuvent aborder de façon sympa en narration. Et moi, perso, je leur remets dans les mains un petit trésor.
5: Ah, c'est une petite pièce.
6: Tout à fait. C'est un denier en argent médiéval. Et on a une croix, souvent la référence. Et de l'autre côté, plus ou moins, il y a un visage, un homme aux cheveux mi-longs, quasi christique. Hein. Mm-hmm. Et c'est Saint-Martial de Limoges. Et la pièce que je vous montre a été frappée dans notre ville, créée.

0: Et ça s'appelait les Barbarins. On dit que c'est parce qu'on voyait Saint Martial avec sa barbe.
1: Donc il y avait déjà un système de pièces
0: à l'époque. Frappé à Limoges. Ça montre aussi la renommée. Et dans les
1: et de
0: arts
1: Saint Martial également.
0: Voilà, de Saint Martial. Et dans tout ce qui était art de la métallurgie, Limoges était assez avancé avec l'orfèvrerie de l'émail.
1: Limoges, les arts du feu,
0: les
1: ça nous connaît.
0: Voilà.
1: Les visites guidées de la crypte Saint Martial sont proposées tout l'été. Une bonne façon de découvrir Limoges au frais pendant les journées de canicule. Pour Kaolin, Yasmine Kichou.
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0: Dans un instant, retour de la musique.
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3: Rendez-vous près de chez vous. Commençons à Saint-Julien avec le festival Chant Libre qui continue jusqu'au 29 août dans divers lieux de la ville. Et puis également, un cinéma en plein air est proposé par Manestella, place de la Côte ce jeudi. Et la soirée clôture de Manestella à la Côte ce samedi 29 août. Les puces de Saint-Julien vous attendent ce dimanche 30 août en centre-ville. Également un match de basket Limoges CSP Blois au Palais des Sports ce dimanche. Et puis on vous rappelle, jusqu'au 12 septembre, vous pouvez retrouver l'exposition Saisissement à la Halle au Grain. Toutes les infos saint-julien.fr. Une soirée festive vous est proposée ce mercredi 26 août à la ferme d'animation Les Petites Mains pour demain à Saint-Auvent. Rendez-vous 18h30 et également à 20h30 pour un concert avec Moonshiners. Rendez-vous est pris également avec l'association communautaire Autour de nous qui vous invite à marcher ce jeudi. C'est à Saint-Mathieu sur le circuit de Juif Errant, un circuit de 11 km. Et puis rendez-vous est pris également sur autourdenous87.fr pour tous les autres renseignements. Les marchés fermiers semi-nocturnes en ouest limousin concluent leur saison ce 27 août direction Saint-Auvent dès 18h. Marché festif également, le dernier de la saison pour la porte océane du Limousin. Rendez-vous ce vendredi 28 août à partir de 18h à Chéronac dans le centre-bourg. Chalut vous propose le premier Grand Prix régional de pétanque triplette vétéran ce vendredi à 9h sur le champ de poire et place Salvador à Lande. Agir à Rochechouart fait la fête ce 29 août de 18h à minuit, place du Capitole, où vous retrouverez Banda, Food Truck, Buvette, Concert avec Limousique Band et 50-50. Rendez-vous est pris également pour la Coupe de France de Camion Cross ce 29 et 30 août. 33e fête du camion de Saint-Julien, retour du défilé dans la ville de Saint-Julien le samedi à 18h. Vous retrouverez un peu d'artifice, DJ et cascadeur et le salon des métiers. Une paella géante des Cormorans vous attend à Saillat-sur-Vienne ce dimanche 30 août, plan d'eau de Chaumet. Rendez-vous également avec les 10 km de Vert et Rochechouart avec le Rock Atelier ce dimanche 30 août. Nouvelle formule aller-retour et 100% route. Rendez-vous 10h. Et puis des rendez-vous qui vous attendent pour leur dernier week-end. La rue des Arts, boutique éphémère des métiers d'art mis à l'honneur, qui vous accueille tous les jours de 10h à 19h jusqu'au 31 août. Jusqu'au 31 août également. Modelage et peinture, une exposition Regard de femme de Thérèse Chenet vous attend au bureau d'information touristique tous les après-midi du lundi au samedi. N'oubliez pas également, côté du Prioré des Salles Lavaux, Guyon, Bella Saison, Art et Terroir, jusqu'au 31 août, exposition que vous pouvez découvrir de 15h à 18h30 tous les jours. Exposition d'art également à Chalut jusqu'au 31 août. Artisanat d'art, peinture, sculpture, décide vous accueille la galerie 7 rue Salardine et la galerie de avenue 19 mars 62 de 10h à midi le dimanche et de 10h à midi et de 14h à 18h du mardi au samedi. Également à Chalut jusqu'au 31 août, une exposition d'objets insolites. Cela se passe à l'écomusée, l'entrée gratuite du mardi au dimanche de 15h30 à 18h30 sur la communauté de communes Ouest Limousin. C'est la traditionnelle boutique estivale d'artisanat d'art, création unique d'artisans du Limousin, que vous retrouvez jusqu'au 31 août de 9h30 à 12h30 et de 14h à 18h à l'office de tourisme Ouest Limousin à Saint-Laurent-sur-Gorre. Et puis n'oubliez pas, jusqu'à ce 27 août, Rochechouart, église de Biennac, l'association Tout en Art vous propose exposition vente d'artisanat d'art. Et la bande à la Châtelaine de Rochechouart, qui a célébré ses 40 ans, vous propose un parcours photographique au cœur de la cité, vous attend jusqu'en novembre. Et puis les marchés, rendez-vous ce mercredi au lac d'Arpeuil pour la soirée food truck dès 18h à Saint-Thierry-la-Perche. C'est le dernier marché festif de la saison au jardin du Moulinassou dès 18h. Marché au Chalard tous les vendredis de 16h30 à 18h dans le jardin de la mairie. Jumis avec le grand marché de producteurs tous les dimanches 9h-13h jusqu'au 20 septembre.
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0: Je m'appelle Kyun, je suis née en Corée du Sud, j'ai été adoptée. Mon prénom représente bien ma quête identitaire. Je ne sais pas comment le prononcer. Kyun? Kyung, comme je l'entends ici en Belgique? Ou alors Kyung, comme je crois qu'on le prononce en Corée? Vers 26 ans, je découvre l'art du conte, l'art de raconter des histoires sur scène à un public. Je décide d'en faire mon métier. Très vite, j'ai envie de partager une partie de mon histoire. Mais pour en dire quoi? Les années passent. Au bout d'un moment, j'ai besoin de discuter avec une personne qui partage les mêmes origines que moi et qui connaît l'histoire de l'adoption internationale en Corée. C'est comme ça que je discute d'abord avec Kimura Biol Lemoine.
1: Je me considère personne non genrée, d'origine coréano-japonaise, adoptée en Belgique en 1969 et artiste activiste, et maintenant, avec mon âge bien avancé, archiviste.
0: En 1991, Kimura crée en Belgique l'association EKL, Euro-Korean League. Deux ans plus tard, Yel part en Corée pour fonder une branche coréenne, EKL Korea. IEL fait aussi des recherches pour les personnes adoptées sur leur famille biologique. Et bien plus encore.
1: En Corée, c'est une société confucianiste. La garde de l'enfant est au père, pas à la mère. Le fait que la mère n'a pas de registre familial personnel, elle appartient à un homme, souvent à son père, ou après son père, c'est le mari. Et si le mari est mort, à son fils ou à un oncle ou à un frère. C'est pour ça que les mères, même si elles voulaient garder leur enfant, elles ne pouvaient pas inscrire un enfant sur le registre d'un autre homme. C'est pour ça qu'il y a eu beaucoup d'adoptions internationales. Avec des groupes d'activistes coréens, on s'est battu pour qu'elles aient un registre personnel. À partir du moment où elles ont eu le registre personnel, je pense que c'était en 2005 ou 2008, les adoptions internationales en provenance de Corée ont diminué drastiquement.
0: Kimura me fait prendre conscience que l'adoption internationale et interraciale recouvre des réalités multiples et variées. Elle dépasse le niveau individuel, les actes de tendresse, d'amour, le mal-être ou les violences. Il s'agit d'un système. Qu'en pensent d'autres Coréennes adoptées? Et quelles sont leurs histoires? J'envoie quelques messages et quelques jours plus tard, je rencontre Mélanie. On est toutes les deux nées dans les années 80, elle est un peu plus jeune que moi.
2: J'ai été adoptée à 7 mois par des Wallons. Et voilà, j'ai un frère d'origine bolivienne qui a 6 ans en plus que moi. Enfin, moi, je ne le savais pas. Je pensais que toute ma famille était morte et que c'était pour ça que j'avais été adoptée. Ce n'est pas ma famille adoptive qui m'a menti, mais c'est juste qu'en tant qu'enfant, je me suis créé ça comme histoire. Et donc, j'ai grandi avec cette histoire. Je ne me suis jamais trop posé de questions sur mes origines ni ma famille biologique. Je n'avais pas une envie très forte de les retrouver ou... J'ai appris plus tard, après les avoir retrouvés, que mes parents avaient été séparés parce que mon père a dû aller en prison pendant un an. Du coup, ma mère a été seule avec ses deux filles, plus moi qui allais arriver. Et ils n'avaient pas beaucoup d'argent, donc ils ont décidé de me placer dans un orphelinat. Enfin, je ne sais pas comment ça s'appelle exactement, mais en tout cas, c'était temporaire, quoi. Ils voulaient me récupérer, donc le temps qu'ils se rétablissent financièrement... Quand ils ont voulu me récupérer, j'étais plus là parce qu'on m'avait donné en adoption, quoi.
0: T'as été adoptée contre leur gré ?
2: Oui, bien sûr, mais ça arrive souvent dans les adoptions. C'est du vol d'enfants, quoi, souvent.
1: Oui, ça c'est sûr, il y a des vols d'enfants. Ayant fait plus de 1000 recherches maintenant, je pense... Et en ayant trouvé au moins 300-350 familles, on s'est rendu compte que dans le discours des papiers d'adoption et le discours réel des parents biologiques, il y a vraiment beaucoup de changements d'histoire.
0: Peu Peu de temps après, je me rends chez Alexandra. Sa sœur jumelle, Laetitia, est déjà là. Elles se ressemblent énormément. Et elles sont très complices. Ça me rappelle que petite, je rêvais d'avoir une sœur jumelle.
3: Ma sœur jumelle et moi, Laetitia, on a été adoptées quand on était bébé. Donc on est restés toujours ensemble. On est arrivés en Belgique, on avait 9 mois. On ne s'est pas posé trop de questions par rapport à notre adoption. Moi, je me sentais belge. Je savais qu'un jour, j'irais peut-être en Corée visiter, voir mon pays natal, mais... Voilà, la vie continuait, j'ai fait mes études, pas trop de questions, on va dire ça comme ça.
0: Enfin, j'ai l'occasion de discuter avec Aude. Alexandra et Laetitia sont arrivées dans le milieu des années 70. Aude, elle, fait encore partie d'une autre génération.
4: J'ai été adoptée en 1969 et je suis née en mai 68. Mes parents n'avaient pas d'enfants, étaient touchés par la guerre au Vietnam et voulaient adopter une petite fille vietnamienne. Donc la petite fille vietnamienne, normalement, tout était lancé, s'appelait aussi Aude l'Espagnard, normalement. Et puis ils ont arrêté les adoptions et on dit, mais c'est pas grave, en fait, nous avons des Indiens et des Coréens, c'est nouveau. Donc mes parents ont dit, ouh, Indien, c'est un peu foncé. Coréens, c'est l'Asie, ils sont intelligents, travailleurs et tout ça, et voilà. En 3 mois de temps, Aude l'Espagnard vietnamienne s'est transformée en Aude l'Espagnard coréenne.
5: Dans mon temps, il n'y avait pas d'affectivité. Enfin, je veux dire, dans les Coréens que je connais de mon âge, de ma tranche d'âge, il n'y avait pas tellement d'affectivité. C'est venu un peu plus tard dans les adoptions. Les gens rendaient service à des pauvres petits-enfants. Je pense que les parents adoptifs étaient remerciés de leur bonté. Ils avaient fait une bonne action.
0: Toutes les quatre me partagent leur histoire. Je leur partage la mienne. Je suis arrivée en Belgique à l'âge de 4 mois et demi. À l'aéroport, ma maman m'a presque arrachée à l'homme qui me tenait dans ses bras. Elle m'a blottie contre son cœur, elle a posé un baiser sur mon front et elle a dit oh, « C'est moi, c'est ta maman hein. !» Et aux gens qui lui demandaient si elle savait ce qui était arrivé à ma vraie maman, elle leur répondait avec son bel accent bruxellois « Elle est là, devant vous, sa vraie maman !» C'était une femme petite, maladroite. Elle riait volontiers et elle avait un grand cœur. Directement, elle m'a aimée, comme si j'étais sortie de son ventre. Je l'avais faite mère. C'était ma petite maman. Pourtant, ce n'était pas si simple. Quelques jours après mon arrivée, mes parents m'ont amenée chez leur médecin de famille. Elle ne réagit pas quand on l'appelle. On a peur qu'elle soit sourde. Regardez. Kyun, Kyun, voyez ? Le médecin a frappé dans ses mains. J'ai pleuré. Il leur a simplement expliqué que je ne reconnaissais pas les sons de la langue française.
4: J'étais en pouponnière, j'ai été voir les bébés qui allaient être adoptés. Je me dis qu'il y a aussi un contact qui va se faire avec les bébés. Entre coréens et blancs. Ils entendent parler coréen et puis d'un coup, ils entendent parler une autre langue, ils voient une autre tête.
0: J'étais enfant unique. J'avais des caisses et des caisses de jouets, de poupées, de peluches. Tous les vendredis soirs, on mangeait des frites. Et le samedi matin, je regardais le Club Dorothée. J'adorais aller à l'école, retrouver mes copines. Pourtant, adolescente, je me sentais souvent seule, même quand je n'étais pas. Le soir, je me tournais et me retournais dans mon lit. J'arrivais pas à m'endormir. J'avais un vide en moi, une sorte d'angoisse constante.
2: En Corée, j'ai été sur un bateau avec ma petite sœur, parce que moi, j'aime être sur l'eau, j'aime bien les bateaux. Et donc, j'ai dit, allez, on va faire une promenade en bateau. Et je m'étais couchée sur le bateau. Et là, j'ai eu... Je sais pas, c'est comme si ma grand-mère ou quelqu'un me disait, mais en fait, mais pourquoi? Comment ça se fait que tu as toujours cru que tu étais une merde? C'était en mode, mais n'importe quoi. Et ouais, j'ai commencé à pleurer. C'était... Je crois que d'office, que le fait d'être abandonné, ça inculque qu'on est d'une moins bonne qualité.
5: Ce que j'ai constaté, c'est qu'à chaque fois que, même en tombant très bas, je remonte comme un gnocchi. Voilà. C'est plus ou moins l'impression que j'en ai. Par moments, ça me dépasse aussi parce que j'ai eu des trucs un peu durs et chaque fois, je suis remontée. Mais je me dis que maintenant aussi, je me dis, je remonterai quand même à la surface. Alors je pense aussi peut-être que si on est encore en vie, c'est qu'on a la force de pouvoir remonter, puisqu'il y en a beaucoup qui sont décédés quand même.
1: En Suède, par exemple, il y a eu des études psychologiques. L'étude, c'était parmi les adoptés, que ce soit les Suédois adoptés en Suède, les adoptés de couleur, adoptés tous par des Blancs, évidemment, c'est le plus haut taux de suicide. Et parmi ces personnes de couleur, c'est les Coréens qui sont le plus haut taux de suicide.

0: Je me souviens que parfois, genre mon frère, il écoutait de la musique dans sa chambre. Je me couchais sur le lit avec lui et j'écoutais et je pleurais. Je savais pas pourquoi je pleurais. Pour moi aussi, c'est pas si simple d'exister. Je pense aussi que j'ai grandi avec la peur de déranger, de mal faire. C'est peut-être lié à l'adoption, hein. Je sais pas trop.
1: Je travaillais sur la thématique du trou. Sur toutes mes sculptures, mes installations, il y avait un trou. Est-ce que le trou était un trou conscient ou pas? Pas au départ. Oui, après. Je ne travaillais pas sur l'adoption à ce moment-là, quoi. Je travaillais sur le trou, en tridimension. Et donc, en parlant avec tous ces Coréens adoptés, ils parlaient de ce trou qu'ils avaient comblé, soit par l'alcool, soit par l'art.
2: Quand on est adopté, qu'on arrive seul dans une famille, c'est pas du tout la même chose que d'être à deux. Beaucoup d'amis nous ont parlé de la difficulté de pouvoir ressembler aux autres, mais nous, en plus, on était jumelles, on est arrivés à deux. On a vécu ça différemment puisqu'on avait déjà un miroir l'une et l'autre.
3: Peut-être que le lien qui était coupé quand nos parents nous ont mis en adoption, le lien, on l'avait entre nous.
4: Vers mes 20 ans, mes parents se sont séparés. J'allais voir ma maman toutes les semaines. Un jour, j'ai retrouvé en pleurs, confuse. J'ai vaguement compris que mon père voulait la faire chanter, qu'il menaçait de tout me révéler. Ma maman m'a donné une farde grise à rabat. C'était mon dossier d'adoption. Pendant tout ce temps, il était dans un coffre à la banque. Toutes mes interrogations me sont revenues en pleine figure. Il faut dire qu'à chaque fois que je posais une question à ma maman sur mon adoption, elle me disait qu'elle ne savait rien. Mais au fond de moi, je savais qu'elle me mentait. Est-ce que les autres parents, eux, disaient la vérité?
1: Mes parents m'avaient dit, quand j'étais petite, que mes parents étaient trop pauvres pour s'occuper de moi. Celle qui représentait l'adoption... Terre des Hommes leur avait dit à ce moment-là c'était probablement des enfants de GI mixtes et qu'on m'avait trouvé dans une poubelle. Il faut sortir de l'état de déchet.
4: Sans un mot, j'ai pris le dossier. Je l'ai feuilleté. Du papier jauni dactylographié en coréen, des traductions en anglais, en français... Je cherchais quelque chose, mais je ne savais pas quoi. Je découvrais des bribes de vérité, comme mon nom complet, des informations médicales, la situation d'une famille d'accueil chez qui j'étais restée, l'âge de mes parents. Mais toutes ces questions-là, elles en ouvraient de nouvelles. Qui avait choisi mon prénom? Ma mère m'avait-elle tenue dans ses bras? Quelqu'un m'avait-il expliqué la situation? Ma maman pleurait, guettait ma réaction. Et puis j'ai lu. L'enfant est le premier-né des jumeaux et l'autre est de sexe masculin. J'ai fusillé ma mère du regard. Je le savais, j'ai un jumeau. Pourquoi tu m'as rien dit? Et là, elle m'a répondu en pleurs sa fameuse petite phrase magique. Oh, mais tu sais bien, c'est comme si c'était sorti de mon ventre, hein. Celle qu'elle disait à chaque fois qu'elle ne savait pas quoi dire. Pourtant, en me disant ça, elle me coupait à nouveau de mes racines.
0: Ça les a beaucoup angoissés, surtout ma mère, parce que c'est comme si j'allais abandonner sa famille pour une autre famille. Et elle me... Mais oui, j'ai pas du tout envie de me justifier, de commencer à rassurer, alors que... Je trouve que les parents adoptifs devraient quand même parfois se douter que les enfants adoptés ont envie de cultiver un lien à leur passé, quoi. Ouais, mes parents, je pense qu'ils ont vraiment voulu effacer mon passé. Moi, je leur en veux pas parce que ouais, c'est peut-être des peurs qui ont fait ça. C'est une immaturité émotionnelle, j'ai pas envie de devoir m'occuper de ça. Enfin, j'ai juste envie de m'occuper de ma relation à ma famille coréenne. Et j'ai un peu de honte de parler de ma famille coréenne à ma famille belge, en fait. J'ai l'impression d'être une traîtresse, enfin de ne pas être fidèle à ma famille belge. C'est injuste que ce soit comme ça. J'ai un passé et c'est normal.
2: Après avoir vu nos parents pour de vrai, elle a posé plus de questions en se demandant si on ne regrettait pas de ne pas être resté là-bas, si on était heureuse de notre vie ici en Belgique.
3: Si on l'aimait autant, on a dû chaque fois la réconforter sur sa place de mère, si on l'aimait autant que nos parents coréens, alors que pour nous, c'est quand même notre première maman. Et nous, c'est l'inverse. Et à partir du moment où elles se sont rencontrées, on a eu un poids en moins et on était contents de vivre avec deux familles.

0: après avoir été diplômée, j'ai trouvé un travail à Bruxelles. Avec une amie, on s'est trouvé un petit appartement. Une après-midi, il faisait beau, je suis sortie me promener. Je me suis retrouvée sur la Grand Place. Tout d'un coup, j'ai senti des petits tapotements sur mon épaule. J'ai sursauté. Un vieux monsieur me montrait du doigt une femme. Elle tenait en l'air un parapluie fermé avec un petit drapeau. Là. Bah, quoi là? Your group. Un peu plus loin, un groupe de Japonais. Hein? Mais je suis pas une touriste, moi.
1: Ce qui m'a vraiment super touchée, émue, là-bas, les enfants me regardaient comme ma fille me regarde. C'est-à-dire un regard normal, un regard d'enfant, sans curiosité, sans questionnement.
2: En Belgique, on nous demande quand même toujours comment ça se fait qu'on parle bien français, vous venez d'où, quelle est votre origine.
1: Ici, en Belgique, on nous regardait toujours, ma sœur et moi, un peu comme des bêtes curieuses.
2: Nous, on est très petites, pour la Belgique, on est même hors normes. C'est vrai que le sentiment d'appartenance et de ressembler physiquement, ça, je ne l'ai connu qu'en Corée. Physiquement, ça fait du bien de se sentir comme toutes les autres.
0: Ce soir-là, je me suis examinée devant le miroir. Je me voyais blanche avec de grands yeux, moi. Oui, j'étais asiatique, mais c'était un concept, ce qui me donnait une particularité en Belgique. Et en même temps, ça ne me rendait pas différente des autres. J'étais complètement sur les nerfs. J'ai tout raconté à ma coloc. Elle a ri. Allez, viens, la jaune. On va boire un verre. Ça va te faire du bien. Oh, c'est bon, fais pas cette tête-là. Il paraît que nous, les rousses, on sent mauvais. Alors.
3: L'identité, c'est aussi les images que les autres ont de toi et te renvoient à la tête. Shintok. Ou bien l'image, oui, qu'ils te renvoient, puisque eux te voient comme étranger, toi, tu te vois comme belge.
4: En Corée, tout le monde disait que j'étais belle et du coup, ça m'a aussi fait du bien. C'est un peu bête, mais quand tu vas dans une culture où c'est des autres critères de beauté, bah, tu as une autre image de toi qui vient avec, quoi. Mais c'est ça, maintenant, je me trouve belle, mais... Après, ça dépend des jours, hein. C'est surtout comment je me sens à l'intérieur qui compte. Donc, c'est ça qui va donner comment j'ai l'air à l'extérieur, je pense.
0: Presque 4 ans après avoir reçu mon dossier, je me suis décidée. J'ai écrit à l'agence d'adoption belge Sourire d'enfant. Bonjour, j'aimerais une photo de ma mère biologique et de mon frère jumeau. J'aimerais savoir ce que ma famille est devenue. L'agence m'a appelée, on a fixé rendez-vous.
5: Est-ce que du coup ta famille avait laissé des informations pour que tu puisses plus facilement les retrouver, ce genre de choses?
4: Oui, dans un dossier, le dossier d'adoption, j'ai tous les noms et prénoms de mes parents, leur année de naissance. Je sais pas s'il y a la date complète, je pense pas. Il y a le nom de mes sœurs aussi. Mais je crois qu'il y a le nom de ma mère qui n'est pas juste, mais à part ça, tout est correct.
5: Comment tu as retrouvé ta famille du coup?
4: Sur Facebook, parce que. J'ai appris que vers mes 21 ans, que j'avais une famille, en fait. Enfin, biologique. J'y suis allée un an après les avoir retrouvés sur Internet. Et pendant un an, j'ai étudié le coréen. Enfin, je me suis préparée, quoi. Et ouais, j'étais vachement excitée. Enfin, j'avais comme un sentiment d'être amoureuse, mais de mes sœurs, enfin, de ma famille, quoi, comme ça. Bon, après, il y a eu la désillusion lors de la rencontre. Enfin, parce qu'avec les écarts culturels, il y a eu des blessures, des incompréhensions. J'y suis retournée, je crois, 11 ans plus tard. Et après, là, j'ai senti vraiment qu'il y avait un lien familial.
3: J'avais pu regarder mon dossier, mais il était marqué « no record ». Donc, je n'ai pas cherché, puisque j'avais été adoptée très tôt. J'étais venue à un an. Je faisais partie des premiers adoptés coréens. Les dossiers n'étaient pas très rangés, il n'y avait pas de traces. Il n'y avait que des suppositions et des petites erreurs dans les dossiers, volontaires ou pas. Donc c'est difficile, les traces sont difficiles à suivre. Dans les années 80, c'était un peu mieux suivi. On parlait d'amour à ce moment-là.
0: Sourire d'enfant a fait les recherches pour moi. 2 mois plus tard, j'ai reçu un mail d'une assistante sociale. Elle me transférait une lettre de leur personne de contact là-bas. Cette personne travaillait pour le Social Welfare, l'agence d'adoption coréenne. Elle avait retrouvé ma mère. Mais personne n'était au courant de mon existence, et surtout pas mon frère jumeau. Ma mère était terrorisée à l'idée qu'ils l'apprennent. Pourtant, elle voulait avoir de mes nouvelles. L'assistante sociale demandait que j'envoie une photo et une lettre. Je les ai envoyées le jour même. 2 longues années ont passé. Je n'osais plus espérer de réponse. Un jour, j'ai reçu un mail avec 2 documents. Sur l'un, il y avait juste 2 mots en anglais traduits du coréen. « Pardonne-moi ». Sur l'autre, il y avait 2 photos. L'une avec un couple, l'autre avec un petit garçon. Mon regard s'est d'abord attardé sur la femme. Elle avait les cheveux coupés courts, noirs, épais. Un gros nez, des yeux tout petits. Je ressemblais pas beaucoup. Et le petit garçon, il devait avoir quoi ? 5-6 ans ? Mais quand j'ai vu son visage, c'était moi, exactement au même âge, comme si je m'étais dédoublée et que j'avais vécu une vie là-bas et que je m'en souvenais plus.
1: Voilà, on sait qu'on a des parents biologiques et on n'a pas d'image. On n'a pas d'image. Et là, voir à quel point il y avait des ressemblances physiques. Et c'est drôle puisque ma sœur et moi sommes vraies jumelles. On se ressemblait très très fort jusqu'à ce qu'on devienne adulte. Et puis après, on a un peu changé de look et il y a eu plus de différences. Et je ressemblais beaucoup plus à mon frère et à mon papa. Et ma sœur à ma maman, alors qu'on est vraies jumelles, c'était un peu incroyable.
0: Entre-temps, je m'étais mariée. Mon mari avait toujours voulu être papa. Moi aussi, je voulais être maman. Je voulais porter un enfant depuis longtemps, mais je trouvais toujours une excuse pour repousser. Tu disais que tu avais besoin de savoir avant d'être maman.
1: Oui,
0: et,
1: tout à fait.
0: Et toi, par contre, tu as déjà eu un enfant, tu avais eu un enfant avant, donc je me demandais un petit peu comment ça avait joué, tout ça. Enfin,
1: au fond de moi-même, j'avais l'impression que j'avais besoin de connaître la Corée avant la maternité. Même si je ne m'étais pas dit dans ma tête, tu dois aller en Corée, sinon tu ne seras jamais complète et tu n'auras pas d'enfant. Mais j'ai vécu la rencontre, les retrouvailles avec la famille et c'est quand même bien après que je suis devenue maman, c'est pas arrivé tout de suite. Donc voilà. 2006, la première rencontre, 2011, je suis devenue maman. Donc voilà, ça a pris du temps à la digestion.
4: Je ne sais pas si c'était plus facile à gérer. En tout cas, moi, dans mon cas, Sacha, il avait 2 ans et demi. Par contre, quand il est né en 2003, qu'on me l'a mis dans les bras, c'est comme si je vivais un flashback. Je me suis dit, tiens, notre maman en Corée, est-ce qu'elle a pu vivre la même chose ?
0: De mon côté, 3 ans après avoir reçu les photos, j'ai eu ce qu'on appelle un accident. J'étais enceinte. Je doutais de pouvoir être une bonne mère. Mais j'avais 28 ans et tout doucement, je me suis faite à l'idée. Mais j'ai fait une fausse couche. Les jours suivants, j'ai pleuré. Et si c'était ma faute ? J'ai retrouvé mon dossier d'adoption. Je l'ai lu, je l'ai relu. Je voulais être mère. J'ai su ce que je devais faire. J'ai écrit en Corée. 10 juillet 2013. Je me suis mariée. Je t'envoie une photo. Pourrais-tu m'en dire plus sur mon histoire ? J'ignore ce qui me pousse à te contacter. Je pense qu'il y a des questions auxquelles je veux répondre avant de fonder moi-même une famille, sereinement, avec celui que j'aime. Kyun. Et 6 mois plus tard, j'ai reçu une lettre.
6: 2013년 12월 27일 경은이에게 몇 년 전 내가 너의 소식을 들었을 때 너무 마음이 아파서 너에게 답장을 할 수가 없었다.
7: Cher Kyun Eun, il y a quelques années, quand j'ai eu tes nouvelles, j'étais très mal et je n'étais pas capable de donner une réponse.
6: 복잡한 결정이었지만
7: C'était si difficile. Je ne pouvais même pas me souvenir de ton nom. Ça a été une décision compliquée de prendre contact avec toi. Mais il n'y a pas un jour, durant ces années, où je n'ai pas pensé à toi. Il y a 29 ans, j'ai donné naissance à toi et ton frère jumeau. J'étais en mauvaise santé et je n'étais pas capable de vous élever tous les deux. Je t'ai fait une chose si terrible. Peut-être, maintenant, si c'est permis, je pourrais prononcer ton nom à voix haute.
6: Kyun
7: Eun.
6: Kyun
7: Eun.
6: 너를 키워준 부모님에게 너를 얼마나 잘 키워주셨는지.
7: S'il te plaît, dis à tes parents à quel point ils t'ont magnifiquement élevé, à quel point je suis reconnaissante envers eux. Kyun Eun, j'aimerais rester en contact avec toi en échangeant des lettres, et c'est ce que veut toute ma famille ici. S'il te plaît, pardonne-moi. Maman.
0: Il m'a bien fallu une semaine pour lui répondre. Cher, ma chère, j'ai tant de questions. Je veux te connaître maintenant. Je ressens un lien fort entre nous. Je t'ai déjà pardonné. Maintenant, il faut que tu te pardonnes toi-même. Pour toi, pour moi, c'est ce que je veux. J'imagine que ça doit être très difficile. Peut-être avec le temps. Kyun. On a continué à échanger. J'ai même reçu des lettres de mon frère jumeau, Dae-hee. Avec lui, je parlais de notre mère. Et petit à petit, le lien avec ma famille prenait forme. J'ai pu nommer ma mère « maman » et lui dire que je voulais la rencontrer. Et surtout que j'attendais un enfant. Voici ce qu'elle m'a répondu un an après ma première lettre.
7: Le 25 juillet 2014. Cher Kyun Eun, quand j'ai appris cette bonne nouvelle, j'étais heureuse. Mais je n'ai pu m'empêcher de me sentir coupable. Pendant les vacances traditionnelles en Corée, toute la famille se réunit et partage un repas. À chaque fois, tu te rappelles à moi dans ces moments et cela brise mon cœur. J'aime tellement le mot « maman » dans ta bouche. Je crois que nous pourrons nous rencontrer un jour. Maman.
0: Parallèlement, à de rares moments, je commençais à voir mes traits asiatiques dans le miroir. Petit à petit, mon esprit se rendait en Corée. À 30 ans, j'ai accouché d'une petite fille. L'accouchement était difficile, césarienne sous anesthésie générale. Quand je me suis réveillée, je gardais ma petite serrée contre moi. Pourtant, c'était comme si elle était loin de moi. Comme si je ne réalisais pas qu'elle était sortie de mon ventre. Mais je devais l'aimer. Je devais être là pour elle. Réparer les erreurs du passé.
8: La recherche a été faite quand j'étais enceinte.
3: évidemment, de mon premier bébé, parce qu'à ce moment-là, je me dis, ah oui, ici, je suis très heureuse, vraiment, je suis vraiment très, très, très contente, mais c'est peut-être que ma mère, elle n'était pas contente du tout de m'avoir dans son ventre à ce moment-là, et j'ai commencé à y penser et à contacter quelqu'un qui s'occupait de post-adoption.
0: Je trouvais ça très difficile d'être mère. J'étais si fatiguée, j'avais si mal. Mais petit à petit, j'ai créé le lien avec ma fille et je l'ai aimée plus que tout au monde. C'est elle qui m'a donné l'envie d'être en vie. Une nuit, ses petits cris m'avaient à nouveau réveillée. Je l'ai prise dans mes bras, je l'ai allaitée. J'ai regardé Tété goulûment, se rendormir, rassasier, apaiser. J'ai repensé à tous les moments qu'on avait vécus ensemble. J'ai repensé à une photo que j'avais reçue de ma mère là-bas en Corée. Et puis aussi à la photo de ma maman à l'aéroport de Zaventem avec moi dans ses bras. Et là, j'ai réalisé. Ma fille avait 4 mois et demi. Elle a eu ce que moi, je n'ai pas eu avec une mère. Et moi, j'ai eu ce qu'aucune de mes deux mamans n'a eu avec moi. C'est à ce moment-là que j'ai décidé d'aller en Corée.
4: En fait, j'ai été voir un spectacle de danse coréenne, une chorégraphe que j'aime bien, Eun Mi-han, on l'appelle ici. Et en fait, j'ai commencé à, je sais pas, comme si mon plexus solaire tremblait, enfin, mon ventre tremblait pendant le spectacle. J'étais triste, quoi. Enfin, il y avait plein d'émotions qui sortaient d'un coup. Et après, le lendemain, j'ai pleuré. Enfin, j'ai pleuré pendant 2-3 jours, je crois. Et j'étais comme dans une crise existentielle. Et je me sentais hyper paumée, vide comme ça, émotionnellement. Mais je savais pas pourquoi. Et je me suis dit, ouais, c'est un truc plus fort que moi qui a émergé. Donc, c'est peut-être mes ancêtres qui m'appellent. Et donc, c'est... ça m'aime, pardon. Je m'attendais pas à être aimée en parlant de ça. Du coup, oui, je me suis dit, c'est que je dois partir, parce que je dois y retourner, sinon ce ne serait pas aussi fort. J'ai décidé de renouer avec mes racines. Un coup de tête, quoi.
0: Pendant plusieurs mois, j'ai planifié notre voyage. On a décidé de partir 3 semaines en octobre. Notre fille aurait alors 20 mois. J'ai contacté Sourire d'enfant. J'leur ai demandé si l'association pouvait organiser un rendez-vous avec ma famille. Très vite, j'ai reçu une confirmation. Mon frère acceptait une rencontre. Elle se déroulerait dans les locaux du Social Welfare, avec un ou une interprète coréen-français. Une vraie chance. Et tout ça à titre gracieux. Il n'y avait qu'à transmettre une date. Tout s'est enchaîné et tout est allé très vite. Un petit peu comme si une partie de moi ne se rendait pas vraiment compte de ce qui se passait.
1: En 2006, tout s'est un petit peu resserré. Donc là, j'avais 30 ans. Oui, j'allais sur mes 31. Donc, je suis pianiste et musicienne. Avec un de mes anciens collègues, il était prévu qu'on aille jouer en Corée en récital de piano à 4 mains. Plus la date approchait, plus je me posais un petit peu plus de questions. Je me demandais comment ça allait être, comment j'allais découvrir le pays. Donc, en sachant que j'allais partir en Corée, les autres Coréens adoptés nous ont aussi dit ce serait un petit peu dommage d'aller en Corée et de ne pas entreprendre de démarches. Sinon, avant ça, c'est vrai qu'on parlait de la Corée comme un pays qu'on allait certainement visiter, mais on n'a jamais eu l'initiative avant d'entreprendre des démarches biologiques. Jamais avant.
8: On l'a même fait un peu comme un jeu, parce que les personnes qu'on a rencontrées nous ont dit tous les dossiers ils ne vont pas aboutir, donc allez-y, lancez

0: J'ai posé le pied sur le sol coréen et... rien.
1: Quand je suis rentrée en Corée, j'ai eu l'impression que... de manière olfactive, ça me rappelait quelque chose. Mais peut-être que c'était l'imagination, peut-être que c'était faux, quoi. Je ne sais pas, on ne sait rien.
2: Ma sœur et moi, nous sommes arrivés quand on était bébés. J'avais aucun souvenir de la Corée, mais il y a toujours une couleur que j'ai adorée. C'est la couleur verte, la vert d'eau. Et cette couleur-là, je l'ai retrouvée dans les céladons, là-bas en Corée. Les céladons. Je me dis, allez, il y a quelque chose qui a parlé, alors que je ne le savais pas.
3: Ce qui est facile pour renouer à la culture, c'est la nourriture. C'est super bon, je trouve, mais c'est... Je sais pas ce que toi, tu penses de la nourriture coréenne.
4: Au début, j'ai trouvé ça dégueulasse, hein.
5: Ah ouais?
4: Ah ouais, j'ai détesté, quoi. Je trouve ça vraiment pas bon.
3: Pour moi, c'est hyper sentimental, la nourriture, et du coup... Enfin, moi, une fois, j'étais malade, j'étais toute triste, et j'ai commandé un plat coréen juste pour me consoler, quoi.
0: Moi, j'étais à l'affût de la moindre émotion, de la moindre sensation, d'une odeur, une couleur, quelque chose qui me rappelle un souvenir. Mais rien. Je me sentais oppressée. Il y avait dans Séoul un bruit constant, une agitation permanente. Et puis je regardais les passants du coin de l'œil. À un moment, j'ai dit à mon mari, « Dis, c'est bizarre, ils se ressemblent tous. Moi aussi, je suis comme ça. » Il a ri.
3: Rester en Corée, même pas juste le contact avec la famille, mais voir oui, tous les gens qui me ressemblent. Enfin, on se ressemble pas vraiment fort au final, mais je veux dire, on se ressemble plus entre nous qu'avec les Belges, par exemple. Et du coup, bah, ça fait vraiment du bien parce que je me sentais pas du tout dévisagée dans l'espace public. J'ai l'impression ouais, de rentrer dans le moule et que du coup, je dérange pas. Ouais, je suis comme normal ou... comment dire, accepté, voilà, je suis accepté, sans rien faire. Et donc ça, c'est vraiment quelque chose de fort. Ça, c'était assez révolutionnaire ouais, comme sensation.
0: Quelques jours plus tard, on est arrivé dans les bureaux du Social Welfare. J'avais la gorge serrée, l'estomac noué. Je faisais les 100 pas. Enfin, une femme est venue nous chercher. Elle a ouvert une porte, j'ai aperçu des visages, puis plus rien. Les larmes.
2: Déjà en rentrant dans les bureaux, je tremblais. J'étais déjà en larmes de savoir que c'était dans ces mêmes bureaux-là que 30 ans avant, mes parents étaient venus nous mettre en adoption. Et ma maman, quand elle m'a vue, ne pouvait plus me lâcher. C'était vraiment physique, elle avait besoin de me sentir et de savoir que j'étais là bien présente. Et la première chose qu'elle a dite, c'est « My baby ». Oula ! Donc la dernière fois qu'elle m'avait vue, c'était quelques jours après la naissance. Mes parents ont dû nous mettre en adoption. Là, elle me revoyait 30 ans après. C'était super fort, c'était vraiment indescriptible.
0: Je n'arrivais plus à m'arrêter de pleurer. En face de moi, il y avait trois femmes. Je me demandais ce qu'elles faisaient là. L'interprète nous a présenté. Kyung Cha, Kyung Kwa, Kyung Mi. Mes trois sœurs aînées. J'avais trois sœurs aînées. Trois sœurs aînées en plus de mon frère jumeau, Dae-hi. Il se tenait debout dans le fond de la pièce à côté d'un canapé. Dans le canapé, il y avait un couple âgé, le dos bien droit pourtant. Appa, Omma. Elle me dévisageait. Elle parlait tout bas en secouant la tête. Je cherchais son regard, mais à chaque fois elle détournait le sien. Kyung Cha, la plus âgée de mes sœurs, a dû le voir. Elle nous a fait nous lever, nous a poussées l'une contre l'autre. Et pour la première fois, j'ai senti le contact de ma mère. Son corps était dur comme de la pierre, ça m'a presque fait mal. Très vite, elle s'est dégagée, elle s'est rassise. Ils nous ont ensuite offert des cadeaux précieux et symboliques. Pour mon mari et moi, il y avait des alliances en or.

0: Pour ma petite, le bracelet en or qu'on donne à la naissance. Il y avait même un cadeau pour ma maman. L'interprète a traduit que ce n'était pas grand-chose. Et moi, à chaque fois que j'ouvrais la bouche, aucun son ne sortait. Heureusement, ma petite était là. Elle faisait diversion. Quelques jours plus tard, on a pris le train vers le sud. Au fur et à mesure que je regardais le paysage défiler, il devenait de plus en plus familier. Là-bas, on a revu mon frère plusieurs fois. Il nous a emmenés chez nos parents. Je n'ai pas osé leur demander pour visiter. Mais ma mère m'a accueilli. Elle m'a serré contre elle. Et ça m'a fait moins mal. C'était plus doux. J'essayais d'imprimer chaque moment dans ma mémoire, chaque sensation. Je me concentrais en me disant « C'est chez toi, c'est ton pays. » Mais c'était comme si je n'étais pas tout à fait là. Comme si ça ne m'arrivait pas vraiment. Mon frère et ma sœur sont venus me dire au revoir à l'aéroport. On s'est pris dans les bras. Je me suis demandé si je les reverrais un jour.
1: Mon corps était revenu en Belgique, mais ma tête, elle était toujours en Corée. Mon esprit était toujours là-bas. J'étais un peu comme dédoublée. Et quelques semaines après, j'ai perdu ma voix. Je faisais ce que je pouvais, mais ça ne fait plus parler. Il y a eu trop d'émotions. Il y avait vraiment eu trop d'émotions.
0: Un jour, mon téléphone a sonné. Une visio avec toute la famille qui était réunie. Le téléphone passait de main en main. Mais on ne savait pas communiquer. Alors on ne s'est plus jamais rappelé. À 33 ans, j'ai appris que j'attendais une seconde fille. Je voulais la présenter à ma famille. J'ai contacté mon frère, il était enthousiaste. 8 mois plus tard, elle a pointé le bout de son nez. Quand elle a eu 4 mois et demi, on a à nouveau pris l'avion, direction Incheon. Mon frère nous a invités chez lui. Les parents étaient là. Il était tout fier de nous accueillir, de nous faire à manger. J'étais bien. J'ai aussi revu le reste de la famille. J'avais ce sentiment de vraiment faire partie du clan. Pourtant, il y avait la barrière de la langue. Et je ne pouvais m'empêcher de me sentir un petit peu en dehors. Et puis, ils étaient là-bas ensemble. Et moi ici. J'étais contente de revenir en Belgique. Et en même temps, j'avais envie de rester. Je n'avais toujours pas trouvé ma part coréenne. Pourtant, elle me devenait nécessaire.
2: Je suis partie belge et je suis revenue à moitié coréenne. Je sais pas, c'est comme si je revendiquais mon identité coréenne. Une fois que j'ai retrouvé ma famille et que je suis revenue, tout ce qui était coréen, j'avais besoin de dire à tout le monde, mais moi j'ai retrouvé ma famille, je le ressemble, et voilà, c'est comme si je voulais plus ressembler à une coréenne une fois que je les avais retrouvées. Et maintenant, je suis encore plus fière de ma... Voilà, du mélange de cultures que j'ai belge et coréenne. Quand on est en Corée, enfin, on ressemble aux Coréens. Par contre, on se sent belge en Corée, parce qu'on ne parle pas la langue, on n'a pas les mêmes mimiques, pas les mêmes attitudes. Mais quand on est en Belgique, on veut ressembler à une Coréenne.
3: Je pense que c'est super important de se connecter à ses racines. Mais je pense que même les racines belges comptent. Enfin, tu vois, c'est vraiment... accepter tout notre bagage de vie, quoi. Ça, c'est important pour accepter la vie telle qu'elle est, quoi. Enfin, en tout cas, sentir que je viens d'une famille et que je suis aussi aimée par cette famille et que je les aime, ça renforce. L'amour compte beaucoup, en fait. Après, c'est un peu dommage de dire ça pour les personnes qui ne retrouvent pas leur famille ou qui la retrouvent et pour qui ça ne marche pas. Alors, au final, je pense qu'on trouve toujours une famille, enfin, que ce soit les amis ou la famille adoptive.
4: un autre adopté que j'avais rencontré qui me dit « Ah, mais j'ai des tests ADN qui sont payés par les adoptés coréens américains. Est-ce que tu veux ? Ça te tente ?» Je dis « Ah oui, bien sûr, oui. » Trois mois plus tard, j'étais toute fébrile en voyant le résultat qui disait que j'étais complètement coréenne. Oh, surprise ! Pendant 51 ans, j'ai cru que j'étais mixte, donc non, j'ai complètement coréenne. J'ai dit « Oh, oh. !» Un petit peu de japonais et un petit peu de Han, qui équivaut à dire gaulois pour un français. Ça a changé ma vie. Ça a changé la poubelle, ça a changé le viol de G.I., ça a changé pas mal de choses. Quoi. Tout le temps, j'étais persuadée, parce que les gens me disaient « Ah, mais t'as un physique, tu ressembles pas à une coréenne. À mon avis, tu es alve-nalve, tu es mélangée. » Et tu as probablement été le résultat d'un viol collectif. Et c'est pour ça que tu es ici, et pour ça qu'on t'a mis à l'adoption.
0: Petit à petit, les mots sont venus. Il m'a fallu tout ce temps pour trouver le fil de l'histoire que je voulais raconter. Bruxelles. Le 20 décembre 2020, à ma famille coréenne. Aucune lettre ne pourrait contenir tout ce que je voudrais vous dire, tout ce que je voudrais vivre avec vous. Aujourd'hui, si je vous contacte, c'est pour vous parler d'une chose tellement importante pour moi. Je suis conteuse. Si vous saviez comme j'aime mon métier. Depuis longtemps, j'ai envie de raconter mon histoire. Je parle de choses que j'ai vécues pour dire tout l'amour maternel. Pour dire que l'on peut avoir plusieurs mamans et les aimer tout autant l'une que l'autre. Je parle de vous, de notre rencontre, de ce que ça représente pour moi. Dans le spectacle, je lis des extraits de notre correspondance. Je voulais vous le dire. J'espère de tout mon cœur que vous comprendrez à quel point c'est important pour moi. Que cela part d'un acte d'amour et que vous me soutiendrez dans ma démarche. J'espère que je vous reverrai un jour. Je vous aime. Kyun.

Mon frère m'a répondu via Messenger. Il me disait que toute la famille me soutenait. Et le spectacle Entre deux mères est né

0: J'ai deux mères.
1: Le 15 novembre 2023, 39 ans après mon arrivée en Belgique, Kimura, Mélanie, Aude, Alexandra, Laetitia et d'autres personnes adoptées coréennes assistent à Entre deux mères. Grâce à ce spectacle, je rencontre d'autres personnes adoptées, de tout horizon. Chaque histoire est singulière. Et la voix de chacun et chacune doit être entendue. Depuis le spectacle, j'affirme de plus en plus ma part coréenne. Je découvre le pansori, l'art du récit chanté coréen. C'est Yann qui m'apprend.
2: C'est pas grave les maladresses de prononciation. Il y a une cohérence, il y a l'énergie, tout y est, il y a la spontanéité. Il y a des choses au niveau de l'intonation où c'était parfois trop haut ou trop bas. Et puis il y a d'autres moments où c'était parfait. Il faut vraiment arriver à entendre ta voix quand tu chantes.
3: Ouais. Niga muos,
2: niga
3: muos, seulement gueulionnenia.
1: Yann est coréenne adoptée en Belgique, comme moi. Chanter, c'est un rêve de petite fille. Grâce à lui, j'appréhende enfin cette part qu'on m'a arrachée. Petit à petit, je lis sur l'histoire du pays, je me sens dépositaire de ces massacres, je commence à apprendre la langue. Au fur et à mesure de mes découvertes, de mes rencontres, j'accepte mon identité spécifique d'adoptée. J'en découvre les enjeux politiques. Je comprends qu'en faisant entendre nos récits dans l'espace public, nous, les adoptés, on produit un contre-discours au discours dominant qui n'est pas le nôtre, qui nie nos vécus et nos souffrances. C'est un acte politique en soi qui répond à l'enjeu politique de l'adoption internationale et interraciale. Kimura m'en avait déjà parlé.
4: Avant, les pays coloniaux allaient envahir les pays du Sud, entre guillemets, ou les pays moins développés, comme on dit. Et puis maintenant, il y a eu comme des mouvements de libération. Et donc, à défaut, ben, ils vont plus dans le pays, mais ils font venir les enfants. Parce que les enfants n'ont pas de droit. Et donc, c'est une façon de coloniser des corps étrangers en les assimilant par force, par l'adoption. Même avec l'amour ou sans amour, ça, c'est une autre question. On n'est pas des simples immigrants, on est des immigrants forcés. Pour moi, c'est ça, le colonialisme. Je ne suis pas contre l'adoption en tant que telle, je suis pour une adoption améliorée, c'est-à-dire que pour que l'enfant évolue sans secret.
1: Kimura et bien d'autres encore militent par le biais de leur art. Art plastique, photographie, cinéma, littérature. Je me dis que grâce à Entre deux mères, je donne à mon niveau le même pouvoir à l'art de l'oralité. En nous rendant visibles dans l'espace public, peu à peu, nous reprenons notre pouvoir. Nous entamons ce fameux processus de guérison. Nous retrouvons notre agentivité, c'est-à-dire notre capacité à agir sur nous et sur le monde.

0: C'était Racine, de Kiun Wilput et Marie-Beth Béz. Merci à Kimura, Aude, Mélanie, Alexandra et Laetitia, ainsi qu'à toutes les personnes ayant contribué de près ou de loin à la réalisation de cette création sonore. Voix narrative, Kiun Wilput. Voix coréenne de la mer, Kiun Eun Giyun. Voix française, Dominique Patuelli. Prise de son et montage, Marie-Beth Béz. Sound design, Isa Stragliati et Léa Roger. Mise en onde et mixage, Aurélien Lebourg. Aide à l'écriture et direction voix, Sophie Clairfailly. Merci pour leur aide technique à Métix et à Delphine Dupont. 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Sans oublier tous les donatrices de la campagne Promethea.
1: C'est la fin de Racine, merci pour votre écoute. On avait envie de vous parler du projet en tant que tel. Racine est née de l'envie de mêler deux univers. Le mien, vous avez pu l'entendre, c'est Kiun.
2: Et moi, Marie, autrice et entre autres réalisatrice de documentaires. Les retours du spectacle Entre deux mers, sur lequel nous nous sommes rencontrés, ont fait prendre conscience à Kiun de l'existence d'une communauté et que cette communauté était invisibilisée. Est née cette envie de lui donner une des voix.
1: Oui, une voix qui est nécessaire. Et d'ailleurs, je me suis rendu compte que j'avais encore beaucoup à dire sur l'adoption. J'avais pas l'impression que l'art vivant était la forme qui s'y prêtait le mieux. Et donc, Marie, elle pratique la forme documentaire et elle aime particulièrement mettre en valeur la parole.
2: Et donc, on a mis en commun nos envies, nos spécificités, ce qui a donné Racine.
1: Ça a été l'occasion de passer du jeu, du spectacle, au nous que vous avez pu entendre dans la version radiophonique. Durant tout le processus de l'entre-deux-mers, il y a vraiment eu la conscience qui a émergé qu'il y a toute une lecture décoloniale de l'adoption internationale et interraciale. Donc ça veut dire que ce sont généralement des familles blanches qui adoptent des enfants racisés, des enfants qui deviennent par ailleurs adultes et qui ont besoin qu'on les voie et qu'on reconnaisse les souffrances, les violences qui ont été vécues, peu importe la manière dont ça soit passé, s'il n'est pas question d'amour mais de système. Et c'est toutes ces dimensions qu'on souhaitait intégrer dans le docufiction Racine.
2: On aimerait que cette forme artistique soit une forme d'outil pour sensibiliser, dénoncer, ouvrir des espaces de discussion et pourquoi pas revendiquer. Que ce soit aussi l'occasion de pousser plus loin la lecture décoloniale, d'en parler, que les auditorices se documentent.
1: En parlant de documentation, on peut déjà vous conseiller d'aller voir le site internet de Kimura Biol-Lemoine, que vous avez pu entendre dans la création sonore. Et donc ce site internet, c'est un site d'archives. Il y référence plein de liens vers d'autres sites internet, des articles, des livres, des documentaires.
2: Et il y a aussi le livre « Une poupée en chocolat » d'Amandine Gay, qui est pour nous un incontournable. Amandine Gay, elle a aussi réalisé deux documentaires, dont « Une histoire à soi », qui est aussi le portrait d'adopté. Et puis plus récemment, il y a le documentaire « Adoption internationale, un scandale planétaire » de Sonia Gonzalez et Christine Tournadre.
1: Et puis pour clôturer, si vous avez envie, n'hésitez pas à nous écrire.
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